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1: Il est 2h14, si vous êtes en Ile-de-France, sur la 6 direction Paris, nous avons une barre de fer sur les voies signalées entre les kilomètres 43 et 27, entre les sorties 13 et 6. On a également dans ce secteur deux voitures accidentées sur bande d'arrêt d'urgence, une au kilomètre 43 et l'autre au kilomètre 37. Les fermetures dues à des chantiers, il y en a sur le réseau autoroutier que vous empruntez, par exemple dans le Rhône. Les autoroutes A6 et M6 sont coupées en direction de Lyon entre la sortie 33 et le boulevard périphérique Nord. Si vous êtes en Bourgogne, la rocade de Dijon est fermée entre les sorties 37 et 41. Et puis si vous êtes sur la 39 en direction de Dijon, vous ne pouvez pas rejoindre la 31. Les déviations sont en place. Pour les autres axes qui sont fermés en raison d'importants chantiers, il y a les panneaux à messages variables, ces panneaux lumineux qui enjambent l'autoroute.
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1: Je vous retrouve à 2h30 pour un point complet sur vos conditions de circulation. Et avant le retour de la musique, on va s'intéresser à ceux qui sont adeptes du petit café avant de prendre la route. Quels sont les bons conseils à suivre? Ilyes Jemlaoui.
2: Ah, vous aurez sûrement reconnu ce bruit, car pour beaucoup d'entre vous, qui dit trajet sur autoroute

Route dit forcément café obligatoire. Et c'est vrai, la caféine aide à rester éveillé. Une récente étude montre qu'une tasse de café améliore la vigilance pendant 2 heures et réduit les microsommeils. Mais attention, ce n'est pas une solution miracle car la fatigue reste un véritable danger. Rien qu'en 2024, la somnolence a été responsable de près de 19% des accidents mortels sur autoroute. Et prudence aussi avec le gobelet, car boire en conduisant peut vous distraire, limiter votre attention et donc vous rendre dangereux. Alors oui, un double expresso avant de prendre la route, ça peut aider, mais la règle numéro 1 reste la même. Dès que vous sentez les premiers signes de fatigue arriver, faites une pause sur une des nombreuses aires de service ou de repos qui sont présentes tout au long de votre trajet.

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1: Il est 12h30, merci à vous de nous écouter dans le territoire de Belfort, sur la 36, en direction de Bonnet-Paris. Un accident avec peut-être un trafic qui est en cours au kilomètre 30 après Belfort, la sortie 14. Une voiture a percuté un sanglier. La voiture est sur bande d'arrêt d'urgence. Le sanglier, lui, pourrait se trouver sur les voies. Dans le Doubs, sur la 36, en direction de Bonnet-Paris, on a un poids lourd en panne au kilomètre 88 après Clerval, la sortie 6, voie de droite neutralisée. En Seine-et-Marne, sur la 6, direction Paris, une voiture se trouve sur la bande d'arrêt d'urgence au kilomètre 44 après la sortie 13. Il y a toujours un animal errant du côté de la Haute-Savoie sur la 40 entre la sortie 11 et le tunnel du VH. Vous êtes concernés dans les deux sens. Côté météo, de la pluie et du brouillard, possible par endroit. Je vous retrouve aux alentours de 2h45 pour un rappel de vos conditions de circulation. En attendant, eh bien, direction le parc national de forêt situé à cheval entre la Côte d'Or et la Haute-Marne. Sébastien Murcia, responsable communication et pédagogie du parc, nous fait visiter les lieux au micro de Raphaël Golicelli.
2: Nous empruntons un sentier de la forêt domaniale d'Arc-Château-Vilain qui fait partie du parc national de forêt. Quelle est la mission principale d'un parc national ?
3: C'est le plus récent des 11 parcs nationaux de France. Mais quel que soit notre âge, quand on est parc national, nos missions sont les mêmes. Développer la connaissance et le suivi scientifique des patrimoines. Le deuxième point, c'est de protéger, de conserver, de gérer, voire de restaurer les patrimoines qui en ont besoin.
2: Comment fait-on pour visiter le parc national de forêt ? On peut emprunter plusieurs chemins de randonnée.
3: On va trouver un grand nombre de randonnées, plus de 900 km de randonnées, avec des niveaux de difficulté, on va dire, relativement accessibles.
2: On peut se loger facilement au parc national de forêt, on peut y séjourner. Et quel type d'hébergement on peut y trouver ici ?
3: Ça va aller du logement insolite, avec par exemple des cabanes dans les arbres, des roulottes, des tipis, jusqu'aux hébergements plus chics, comme notamment au château de Courban, en passant par toute une offre de gîtes pour accueillir des groupes plus ou moins nombreux.
2: On aperçoit devant nous de grands arbres. Qu'est-ce que c'est ?
3: Alors cet arbre majestueux, c'est un chêne. On en trouve beaucoup dans le parc national de forêt. Celui-là, en l'occurrence, vu sa taille, doit dépasser les 200 ans. On en trouve un certain nombre dans le parc national de forêt qui sont des arbres très âgés. Ça permet d'avoir une forêt très majestueuse.
2: Et là, en face de nous, j'aperçois une balise. Qu'est-ce que c'est, cette balise ?
3: C'est un espace qui est laissé en libre évolution. C'est-à-dire qu'il est interdit de pénétrer dans la forêt à cet endroit-là. L'objectif, c'est d'en faire un observatoire à ciel ouvert pour les scientifiques et observer les effets du changement climatique sur les forêts. Cette réserve intégrale, sa petite particularité, c'est que c'est la plus vaste de France.
2: Le parc national de forêt est accessible par les sorties 23 et 24 de l'autoroute A5 ou par les sorties 5, 6 ou 7 de l'autoroute A31.

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1: Il est 2h45 minutes pour vous qui êtes en Saône-et-Loire sur l'autoroute A6 direction Paris. Un accident avec peut-être un trafic est en cours du côté de Chalon après le kilomètre 315 après la sortie 25.1. Une voiture sur bande d'arrêt d'urgence et peut-être un objet sur les voies. Sur le réseau que vous empruntez, il y a des fermetures dues à des chantiers. Par exemple, dans le Rhône, les autoroutes A6 et M6 sont coupées en direction de Lyon entre la sortie 33 et le boulevard périphérique Nord. Des déviations sont en place. Il y a bien sûr d'autres fermetures dues à des chantiers. Pour savoir si vous êtes concerné, regardez bien les panneaux à messages variables, ces panneaux lumineux qui enjambent l'autoroute.
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1: Je vous retrouve à 3h pour un point complet sur vos conditions de circulation. Et avant le retour de la musique avec Alex Warren, je vous propose un reportage. On entend souvent parler de rappel constructeur. Comment savoir si votre voiture est concernée? Victor Simonet nous explique tout.
2: Revenons en mai 2024, lorsque des millions de véhicules avaient été rappelés dans le monde entier après qu'un défaut soit détecté sur les airbags fabriqués par l'équipementier automobile Takata. La question peut donc sembler naturelle. Comment savoir si mon véhicule est concerné ou non par ces rappels de sécurité? Pas de panique, puisque normalement, dans la plupart des cas, vous devriez recevoir un courrier postal envoyé par la marque de votre voiture. Mais que faire cependant dans le cas où vous ne le recevez pas? Il vous suffit alors de vous munir du numéro d'identification de votre véhicule inscrit sur la carte grise à côté de la lettre E, ou encore sur votre pare-brise à hauteur du tableau de bord. C'est ce code qui va vous permettre sur le site internet de votre constructeur de savoir si vous êtes concerné ou non par un rappel avec une plateforme dédiée. L'interface gouvernementale Rappel Conso peut également vous aiguiller sur ce point en recensant les différents rappels automobiles en vigueur. Dans le cas où vous voulez simplement être tenu au courant, vous avez la possibilité de vous inscrire aux alertes mail du constructeur de votre voiture pour recevoir des notifications. Dans le même temps, vous pouvez vérifier régulièrement sur les sites des organismes officiels pour les derniers rappels de sécurité.

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1: 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Il est 3h, merci à vous de nous écouter.
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1: Si vous êtes dans le Doubs, sur la 36, en direction de Beaune et de Paris, on a un poids lourd, un panneau, kilomètre 88, après Carval, à la sortie 6, voie de droite neutralisée. Toujours sur la 36, direction Beaune et Paris, mais dans le territoire de Belfort, une voiture se trouve sur la bande d'arrêt d'urgence au kilomètre 30, c'est entre la sortie 14 et le péage de Fontaine. Dans ce secteur, on nous signale également des sangliers errants, et là, vous êtes concerné dans les deux sens. En Saône-et-Loire, sur la 6, direction Paris, il y a une voiture accidentée sur la bande d'arrêt d'urgence du côté de Chalon, après la sortie 25.1 au kilomètre 315. En Haute-Savoie, sur la 40, un animal errant nous a été signalé entre la sortie 11 et le tunnel du VH. Vous êtes bien sûr concerné dans les deux sens. Concernant la météo, on a de la pluie et du brouillard au programme actuellement. Je vous retrouve à 3h30 pour un point complet sur vos conditions de circulation. Et avant le retour de la musique avec Taylor Swift, je vous propose d'écouter notre série consacrée aux expéditions extraordinaires avec Magellan. Magellan, un incroyable voyage autour du monde. Un récit d'Antoine Oppart, mis en ondes par Yann Girard.
2: À la fin du XVe siècle, les deux grandes puissances maritimes de l'époque, l'Espagne et le Portugal, se partagent le monde. Les Espagnols, sous l'arbitrage du pape, peuvent prendre possession des richesses de l'Ouest, celles entre autres de l'Amérique, tandis que les terres de l'Est, connues ou non, celles de l'Afrique et de l'Asie notamment, reviendraient aux Portugais. Au début du XVIe siècle, les deux puissances se disputent les îles Moluques, les îles aux épices. Il faut dire qu'à cette époque, les épices s'arrachent à prix d'or en Europe. La seule route connue passe par l'océan Indien, contrôlé par le Portugal. Mais un navigateur portugais, en froid avec sa royauté, persuade le roi espagnol Charles Quint qu'il est possible de rejoindre les Moluques par l'ouest en contournant l'Amérique. Ce navigateur s'appelle Fernand de Magellan. Il est nommé à la tête d'une flotte de 5 navires qui part de Séville le 10 août 1519 en direction de l'ouest et du continent américain. Sur les 265 hommes partis du port de Séville, une grande partie est espagnole et ne voit pas du tout d'un bon œil qu'un Portugais soit à la tête d'une telle expédition. Après plusieurs mois de voyage, les marins atteignent l'Amérique du Sud. Magellan décide alors de longer les côtes à la recherche d'un passage entre l'Atlantique et le Pacifique. Quelque temps plus tard, le navigateur s'engage dans ce qu'il pense être un détroit. Mais peu à peu, les vents et la profondeur changent. Magellan se rend compte que quelque chose ne va pas. Il goûte alors l'eau. C'est de l'eau douce. En réalité, les bateaux se trouvent sur le Rio de la Plata, un fleuve situé entre l'Uruguay et l'Argentine. Les hommes n'ont pas d'autre choix que de faire demi-tour. 6 mois après son départ d'Espagne, l'expédition est toujours très loin de son objectif initial. Les 5 caracs poursuivent leur navigation en direction du sud. L'hiver austral s'installe et les températures deviennent glaciales. Les bateaux trouvent alors refuge dans un estuaire à l'abri des vents, le port de San Julián en Patagonie. C'est ici que la flotte passera l'hiver. Mais les hommes doutent de plus en plus de Magellan et de l'existence d'un passage vers l'ouest. Dans la nuit du 2 avril 1520, une mutinerie éclate. 3 des 5 navires se soulèvent. Mais Magellan, ainsi que les hommes qui lui sont restés fidèles, répliquent et reprennent le contrôle de l'expédition. Après jugement, certains marins sont exécutés, d'autres abandonnés. Mais Magellan fait preuve d'une relative clémence. Rien de bien surprenant, il a besoin du plus d'hommes possible pour terminer son voyage. En mai 1520, l'un des 5 navires s'échoue lors d'une mission de reconnaissance. Ce sont donc les 4 restants qui quittent le port de San Julián à la fin du mois d'août, après une escale qui aura duré 5 mois. Magellan poursuit donc en direction du sud, toujours à la recherche d'un passage vers l'ouest. Le 21 octobre, les bateaux s'engagent dans ce qu'il semble être un détroit. La navigation est extrêmement difficile. Les navires doivent se faufiler dans un véritable labyrinthe à travers les baies et les fjords, tout en évitant les récifs et les bancs de sable. Les hommes cherchent une route pendant plusieurs jours quand l'expédition se scinde en 2. 2 caracs d'un côté et 2 de l'autre. Sans le savoir, Magellan fait partie du groupe qui emprunte le bon chemin. Après plus d'un mois de recherche, il découvre enfin une route maritime qui fait le lien entre l'Atlantique et le Pacifique, le détroit de Magellan. L'un des 2 navires parti dans une autre direction est rapidement retrouvé. En revanche, le 4e a disparu. Il a en fait déserté et fait demi-tour pour rentrer en Espagne. Problème, c'était précisément dans celui-ci que se trouvaient les provisions. Cela n'inquiète toutefois pas trop Magellan, qui se dit que les Moluques ne sont désormais plus très loin. Il ne se doute pas que devant lui s'étend l'océan le plus vaste de la planète. La traversée est interminable. La nourriture et l'eau potable manquent et le scorbut emporte une grande partie des hommes. Mais après une traversée de 3 mois et 20 jours, la terre est en vue. Après avoir fait escale dans les premières îles qu'ils ont trouvées pour faire le plein d'eau douce et de vivres, les marins reprennent leur expédition et atteignent les Philippines le 17 mars 1521, un an et demi après leur départ de Séville. Magellan comprend que les îles aux épices sont proches et prend conscience qu'il lui faut un soutien sur place pour assurer aux Espagnols le contrôle de la route des épices. Ce soutien, il se dit que ce pourrait être Humabon, le roi de l'île de Cebu. Pour lui montrer sa puissance, Magellan décide d'attaquer Lapu-Lapu, le roi de l'île voisine de Mactan, avec lequel Humabon est en conflit. Le Portugais part la fleur au fusil avec une cinquantaine d'hommes et débarque sur Mactan le 27 avril 1521. Des coups de feu sont tirés sur les indigènes extrêmement bien équipés qui refusent de se soumettre et qui résistent aux attaques des Européens. Magellan est finalement écrasé par des guerriers beaucoup plus nombreux et est tué par une flèche empoisonnée. Après sa mort, l'expédition poursuivra sa route et atteindra les Moluques. Un seul bateau rentrera en Espagne le 6 septembre 1522, 3 ans après son départ, avec à son bord seulement 18 hommes. Ce sont les premiers à avoir terminé un voyage autour du monde. Peu rentable et trop dangereuse, la route des épices ouverte par Magellan sera finalement rapidement délaissée.

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1: Il est 3h30, merci à vous de nous écouter. Dans l'Allier, sur la 79, en direction de Montluçon, un patrouilleur ramasse des objets sur voie de droite après le kilomètre 62, après la sortie 27. Dans le Doubs, sur la 36, en direction de Bonnet-Paris, un polo est en panne, le kilomètre 88 après Carval, la sortie 6, voie de droite neutralisée. Dans le Jura, si vous êtes sur la 39, en direction de Poligny, on a une remorque sur bande d'arrêt d'urgence dans la bretelle d'accès à l'autoroute A391. En Haute-Savoie, sur la 40, un animal vivant est bien vivant, a été aperçu entre le tunnel du VH et la sortie 11. Vous êtes bien sûr concernés dans les deux sens de circulation. On n'en sait pas plus concernant cet animal. Côté météo, de la pluie et du brouillard au programme actuellement. Je vous retrouve à 4h pour un point complet sur vos conditions de circulation. En attendant, eh bien, je vous propose d'écouter un reportage. Nous partons au sud de Valence, sur la mythique Nationale 7. L'établissement Ex-Etera promet une pause savoureuse. Vincent Serrano.
2: Première fois, je viens de Dunkerque.
3: Philippe, client du restaurant, venu avec sa femme, ils ont encore 900 km à faire.
2: On a sorti de l'autoroute et puis on a fait le plein, puis on a trouvé comme ça par hasard.
3: Pour eux, la pause, c'est ici au restaurant Ex-Etera.
2: Takari, du bœuf froid, impeccable, délicieux, avec du parmesan, impeccable, des pommes sautées, c'est délicieux.
3: À l'origine de ce lieu hybride, restaurant-épicerie ouvert en 2015, il y a un couple, Richard et Marina Alibert.
4: On est à la fois artisan, fabricant de sauces, condiments. On est un restaurant qui va utiliser les sauces de l'atelier. Alors nous, on appelle ça la table épicerie, etc. Un aspect très bistronomique de la cuisine française et provençale, qui est magnifié par les produits que nous fabriquons.
3: Justement, dans la cuisine, on retrouve la chef Marina Alibert à l'accent ensoleillé espagnol.
5: La crème de citron montant, c'est ce qu'on a fait ces matins. Nous, on récolte 1,5 tonne de citron de montant tous les ans. Et en fait, on récupère le jus. Pendant un mois, on va travailler le jus de citron à l'atelier. On travaille qu'avec des produits frais, donc le parmesan frais, la crème épaisse fraîche aussi. Et le jus de citron, il y a 3 ingrédients, c'est tout. Avec la raviole et le gratin raviole, ça reste le plat préféré.
3: Pour les clients, la crème de citron de menton s'avère donc un incontournable. Le risotto avec sa crème de cèpe connaît également un franc succès. Mais le couple de restaurateurs nous livre son petit secret bien gardé jusque-là, vous allez voir.
4: Mon préféré, ça reste simplement la raviole de la mère Maury avec la tapenade noire, etc.
5: J'aime beaucoup les ravioles à la tapenade noire, c'est tout simplement.
6: Comme Richard. Elle m'a piqué ma recette. Je trouve autre chose. Bon, alors, je vais prendre la crème de parmesan au citron de menton, moi.
7: Avec les ravioles.
6: Avec une salade César.
7: Ah, vous voyez, vous avez le même goût tous les deux.
5: Bah, oui, c'est bizarre.
3: L'atelier Ex-Etera se situe à Saulx-sur-Rhône, sur la Nationale 7, mais aussi sur les terres de la raviole à Romans-sur-Isère, à 49, sortie 7. Bon.

oui, ça, on peut le dire. On a un plan de secours binational qui a été élaboré par les préfectures des deux États, partagé avec les pompiers de sécurité des deux États, mais également tous les services publics. Les services de secours du GEF assurent la première frappe pour être relayé ensuite par les services publics des États français et italiens, d'où la gestion binationale de ce type d'événement. Alors ça permet, d'une part, d'organiser l'arrivée des équipes, d'organiser l'intervention de chacune des équipes dans les différentes situations, en prévoyant de nombreux scénarios, en particulier un accident à l'intérieur du tunnel, un incendie en tunnel ou un incendie dans le local technique à l'intérieur du tunnel. Donc tous ces événements-là sont détaillés et tous les intervenants connaissent le plan, ce qui permet d'avoir sur le terrain une organisation fluide et une bonne gestion de l'événement la plupart du temps.

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1: Il est 4h, merci à vous de nous écouter.
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1: Dans le Doubs, sur la 36, en direction de Bonnet-Paris, on a un poids lourd en panne, au kilomètre 88 après Clerval, la sortie 6, voie de droite neutralisée. Si vous êtes dans le Jura, sur la 39, en direction de Poligny, on a une remorque sur bande d'arrêt d'urgence dans la bretelle d'accès à l'autoroute à 391. En Seine-et-Marne, sur la 6, direction Paris, une voiture tout feu éteint se trouve sur bande d'arrêt d'urgence. C'est au kilomètre 80, à 6, direction Paris, après Courtenay, la sortie à 17. En Haute-Savoie, il y a sur l'autoroute A40, eh bien, un animal errant entre le tunnel du VH et la sortie 11. Vous êtes concerné dans les deux sens et côté météo. Attention à la pluie et au brouillard qui sévissent par endroits, de la pluie notamment dans le sud-ouest de la France. Je vous retrouve à 4h30 pour un point complet sur vos conditions de circulation. Et avant le retour de la musique avec Manon Lisa, je vous propose d'écouter un reportage. En cas d'incendie dans un tunnel, des barrières en ferment l'accès. Mais que se passe-t-il pour les personnes déjà bien engagées dans l'ouvrage ? Olivier Noël.
2: Si l'incendie est derrière vous, la consigne est simple. Des flèches vertes au-dessus des voies vous indiquent qu'il faut quitter le tunnel en roulant calmement jusqu'à la sortie. Deuxième cas de figure, vous êtes à l'intérieur du tunnel derrière le véhicule en feu. Mathieu Lereste, chef de district sur la 40.
3: Ceux qui sont, on va dire, coincés entre les barrières du tunnel, l'entrée du tunnel et l'incendie, eux ont pour consigne d'immobiliser leur véhicule, de se garer le plus à droite possible, de couper le moteur, laisser les clés sur leur véhicule et de quitter le véhicule et de prendre les issues de secours.
2: Donc un message important, c'est pas rester dans le véhicule.
3: Non, vous n'êtes pas en sécurité dans le véhicule.
2: Et les issues de secours, elles sont de quel côté ?
3: Dans les tunnels de la 40, elles sont situées sur le côté gauche. Donc, c'est les issues repérées par des panneaux verts et de la peinture verte et des flashs lumineux. Il faut absolument prendre ces issues de secours parce que les niches oranges, qui sont, elles, situées tous les 200 mètres à droite, ne sont équipées que d'un poste d'appel d'urgence et de deux extincteurs, mais ne sont pas sécurisées et ventilées. Donc, vous n'êtes pas en sécurité dans ces abris oranges. Il faut bien rejoindre les issues de secours vertes.
2: Ces issues sont accessibles tous les 400 mètres environ. Mais sur quoi donne-t-elle ?
3: Soit sur une galerie de sécurité, soit sur l'autre tunnel.
2: Donc l'autre tunnel, c'est l'autre sens de circulation ?
3: Oui, tout à fait. Donc quand il y a un incendie, on ferme les deux sens de circulation, le premier immédiatement et le deuxième parfois dans un temps différé, quelques minutes. Et ce deuxième tube permet au secours d'accéder plus facilement au tube où il y a le véhicule qui prend feu et aussi de faire évacuer les clients en toute sécurité.
2: Ça devient une sorte de galerie de secours ?
3: Tout à fait. Donc un espace sécurisé par rapport à la ventilation, notamment pour éviter la chaleur et les fumées. On viendra par la suite vous reconduire vers votre véhicule si l'événement est terminé avec les forces de l'ordre.
2: Et puis ne pas avoir peur de quitter son véhicule parce qu'on va de toute façon le retrouver là, il ne va pas s'envoler.
3: Tout à fait, il est surveillé, les secours, si vous laissez les clés dessus, pourront le déplacer si jamais le véhicule les gêne. Et après, les forces de l'ordre, de toute manière, vérifieront les identités des clients et des propriétaires des véhicules avant que tout le monde reparte.
2: Cela peut prendre du temps car l'incendie doit être maîtrisé et les équipements de sécurité vérifiés avant la reprise du trafic.

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1: Il est 4h30, merci à vous de nous écouter. Je commence avec vous qui êtes en Saône-et-Loire sur la 6 direction Lyon, un poloré est en panne au kilomètre 386 et du côté de Mâcon, après la bifurcation avec l'autoroute A40, et c'est au niveau d'un chantier, il y a gêne au trafic. Pour vous qui êtes sur la 6, direction Paris cette fois, mais en Seine-et-Marne, il y a une voiture tout faite hein, sur bande d'arrêt d'urgence après Courtenay, la sortie 17, c'est après le kilomètre 80. Dans le 12, sur l'autoroute A36, un poids lourd est en panne au kilomètre 88 après Clerval, la sortie 6, voie de droite neutralisée. Pour vous qui êtes dans le Jura, sur la 39, en direction de Poligny, on a une remorque sur bande d'arrêt d'urgence dans la bretelle d'accès à l'autoroute A391. Un animal vivant et bien vivant a été aperçu sur la 40, en Haute-Savoie, entre le tunnel du VH et la sortie 11, vous êtes concerné dans les deux sens. Côté météo, de la pluie et du brouillard au programme actuellement. Je vous retrouve à 5h pour un point complet sur vos conditions de circulation. En attendant, on va aller visiter un village typique de Bourgogne, tout près de l'autoroute A6, entre Beaune et Chalon-sur-Saône.
2: Je suis à Ruilly, au cœur de la Bourgogne, en Saône-et-Loire, commune viticole de la côte chalonnaise. Nous sommes à 15 km au nord-ouest de Chalon-sur-Saône, une commune de 1600 habitants. Vous venez de l'entendre, le carillon vient de sonner puisqu'on se trouve devant l'église Saint-Laurent. Je suis en compagnie de Paul Berthier, membre des Amis de Ruilly, pour nous faire visiter ce village. Bonjour Paul.
3: Bonjour.
2: De quand date cette église ?
3: Cette église très ancienne a une date connue qui est 1450, jour de sa dédicace, mais qui correspond à la restauration de son clocher et de son chœur.
2: Oui, j'ai justement remarqué que la nef est décalée par rapport au chœur et au transept. Comment ça se fait ?
3: Cela provient de la réparation qui a été faite en 1450 où le chœur et le clocher ont été réorientés en direction du jour du soleil levant, du jour de Saint-Laurent.
2: L'église Saint-Laurent qui surplombe la commune, on a vraiment une très jolie vue. Et mis à part cette église, de manière générale, qu'est-ce qu'on peut visiter à Ruilly ?
3: Alors, il y a une chose importante, ce sont les maisons bourgeoises. Et il y a le château Saint-Michel avec son petit bijou de chapelle néogothique, classé monument historique pour sa décoration intérieure.
2: Il y a une rivière qui prend sa source dans le village.
3: Oui, cette rivière s'appelle l'Athalie. C'est une exurgence, petit affluent de la Saône, qui est une curiosité géologique et sans l'avoir couvert tout proche.
2: Donc c'est parfait pour tous ceux qui aiment faire de la marche alors.
3: Pour les amoureux de la marche, qui sont nombreux parmi les visiteurs qui viennent nous voir, la municipalité a balisé un circuit patrimonial qui offre une vue d'ensemble sur les richesses touristiques qu'offre notre village.
2: J'ai aussi entendu parler des grottes d'Agneux, ce sont des grottes qui ont des gravures. Elles datent de quelle époque et vous savez si on peut les visiter spontanément ces grottes ?
3: Elles sont datées depuis peu de temps, je pense qu'elles datent de 30 000 ans avant notre ère, mais vu la petitesse des grottes, elles sont fermées pour ne pas détruire justement ce qu'on a trouvé.
2: Merci Paul. La commune de Ruilly qui se situe entre Beaune et Chalon-sur-Saône à proximité de l'autoroute A6.

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1: Si vous êtes en Isère sur la 41 direction Chambéry, une voiture se trouve sur bande d'arrêt d'urgence au kilomètre 3. C'est après la bifurcation avec la Nationale 87, c'est-à-dire la Roquette Sud.

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1: Il est 5h, merci à vous de nous écouter.
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1: Et pour débuter ce mardi 29 septembre, on part dans le Loiret avec des cônes de chantier sur les voies, priori voie de droite sur la 77, direction Nevers. C'est au kilomètre 15 après la sortie 17. Dans le Jura, si vous êtes sur la 31, direction Poligny, il y aurait une remorque sur bande d'arrêt d'urgence dans la bretelle d'accès à l'autoroute A391. En Saône-et-Loire, un poids lourd accidenté se trouve sur un accès de service et sur la 6 direction Lyon, après le kilomètre 386, après la bifurcation avec l'autoroute A40, pas de gêne direct, mais du monde sur place. En Isère, sur la 41, direction Chambéry, une voiture est en panne sur bande d'arrêt d'urgence après la bifurcation avec la rocade sud de Grenoble. C'est au kilomètre 3, pas de gêne direct, mais là aussi du monde sur place circulé sur voie de gauche. En Haute-Savoie, sur la 40, on nous signale un animal vivant et bien vivant entre les sorties 10 et 11. Vous êtes concernés dans les deux sens. Enfin, côté météo, de la pluie, notamment dans le sud-ouest, et du brouillard ailleurs. Restez vigilants. Je vous retrouve dans quelques instants pour un rappel de vos conditions de circulation. En attendant, on repart en musique avec Mylène Farmer.

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1: Il est 5h04, on rappelle pour vous qui êtes dans le Loiret sur la 77 direction Nevers, on nous signale des cônes de chantier sur les voies, a priori voie de droite, après le kilomètre 15, après la sortie 17. Je vous retrouve un peu avant 5h15 pour un rappel de vos conditions de circulation. En attendant, bonne route et soyez prudents en ce début de journée.

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1: Si vous êtes en Isère, nous avons une voiture immobilisée sur voie de droit dans la Bretelle qui permet depuis Fontaine-Centre, diffuseur 2, d'accéder à la 480 direction Lyon. Il y a Jeannot.

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1: Il est 5h13. Si vous êtes dans le Loiret sur la 77 en direction de Nevers, il y a des cônes de chantier sur les voies, a priori voie de droite, après le kilomètre 15, après la sortie 17. Dans le Jura, sur la 39, direction Poligny, on a une remorque sur bande d'arrêt d'urgence dans la bretelle d'accès à l'autoroute A391. Pour vous qui êtes en Isère, devant une voiture en panne sur voie de droite dans la bretelle qui permet depuis Fontaine Centre, diffuseur 2, d'accéder à la 480 à direction Lyon. Toujours en Isère, mais sur la 41 direction Chambéry, on a une voiture en panne sur bande d'arrêt d'urgence après la rocade sud de Grenoble, c'est au kilomètre 3. En Haute-Savoie, sur la 40, il y a un animal errant entre les sorties 10 et 11. Vous êtes concerné dans les deux sens, et puis pour vous qui êtes en Saône-et-Loire, un poids lourd accidenté se trouve dans un accès de service sur la 6 direction Lyon après le kilomètre 386, après la bifurcation avec l'autoroute A40. C'est du côté de Mâcon, à proximité d'un chantier, donc soyez prudents, même s'il n'y a pas de gêne direct. Il y a du monde sur place. Côté météo, de la pluie dans le sud-ouest et du brouillard ailleurs possible, donc là aussi, levez le pied.
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1: Côté météo, donc, du brouillard et de la pluie, avec de la pluie dans le sud-ouest. Par endroits, il y a de très fortes précipitations. Un rappel, sur autoroute partant de pluie ou sur chaussée mouillée, c'est 110 km/h. Donc, restez prudents. À suivre, les prévisions météo de Météo France.
2: Avant la dégradation pluvieuse attendue pour mercredi et jeudi, cette journée de mardi reste agréable dans l'ensemble. Un peu plus de nuages sur la façade ouest du pays, quelques risques d'orages dans l'après-midi et en soirée sur les Pyrénées, mais partout ailleurs, le temps restera sec et chaud. Sensation de chaleur renforcée par le vent du sud, pouvant atteindre les 60 à 70 km/h dans le golfe du Lion. Ainsi, au meilleur de l'après-midi, les températures atteindront les 26 à 29 degrés, 26 à Lille et à Mulhouse, 27 à Dijon et à Lyon, 28 à Bourges et 29 à Mont-de-Marsan. En soirée, une nouvelle perturbation atlantique abordera la Bretagne, prémisse de la dégradation attendue pour le milieu de la semaine.
1: Je vous retrouve dans quelques minutes pour un rappel de vos conditions de circulation et pour un reportage. Nous avons suivi le déroulement d'un contrôle technique. On vous en parle juste après Shakira.

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1: Si vous êtes en Savoie, la 43 vient d'être coupée à la circulation en direction de Chambéry au niveau du tunnel de Dulin. C'est pour permettre aux services de sécurité de pouvoir intervenir et remettre en place en toute sécurité des cônes de chantier. En Saône-et-Loire, sur la 6 direction Paris, la trafic ralentit entre les sorties 30 et 28. C'est pour permettre la modification d'un chantier. Puis pour vous qui êtes dans le Loiret, sur la 77 direction Nevers, attention à ces cônes de chantier sur les voies, notamment voie de droite, après le kilomètre 15, après la sortie 17. Je vous retrouve à 5h30 pour un point complet sur vos conditions de circulation. En attendant, nous allons vous parler du contrôle technique. Hugo Amiot a pu suivre le déroulement de cette opération si importante.
2: Vincent Dumais est gérant de deux centres de contrôle technique Sécuritest sur Dijon. Il nous fait l'inventaire des différents points de contrôle.
3: Pour effectuer un contrôle technique, on a 133 points de contrôle technique qui se définissent en plusieurs familles. Les familles sont l'identification et après, on va faire l'ensemble des équipements de freinage, la direction, la visibilité, tous les feux, éclairage, signalisation. On va après s'atteler à contrôler l'ensemble des essieux, roues, pneus, suspensions, les nuisances, tout ce qui est pollution, fuite d'huile, liquide de refroidissement.
4: C'est important de tout bien faire dans l'ordre.
3: Ce qui est important, c'est de tout faire. Il y a 133 points de contrôle. Et après, avec l'habitude, vous voyez, là, par exemple, j'ai contrôlé mes ceintures, mes sièges. Je fais le tour du véhicule, je regarde mes feux, la fixation de plaque. Je vais ouvrir le coffre, regarder le plancher.
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1: En Savoie, la 43 n'est plus coupée à la circulation en direction de Chambéry, au niveau du tunnel de Dulin. Les cônes de chantier ont été remis en place, donc soyez très prudents dans ce secteur.
3: Fumée qui sortent du pot d'échappement. Et on va regarder par rapport à la norme du véhicule. Là, c'est 1,5 à ne pas dépasser. On va voir avec les accélérations si on est dans les normes. On est à 0,56, donc on est trois fois en dessous de la norme maximum. Donc là, c'est impeccable. Le véhicule va pouvoir passer son contrôle.
4: Donc là, on a fait les 133 points.
3: Là, on a fait les 133 points, une petite usure anormale. Les disques de frein qui sont légèrement usés. Pour le reste, il n'y a pas de problème particulier. Elle va pouvoir avoir son contrôle pour 2 ans. Pour terminer, on applique la vignette réglementaire sur le pare-brise pour que l'automobiliste soit en règle.
2: Si votre voiture est un véhicule neuf, le contrôle technique doit être fait dans les 6 mois qui précèdent son 4e anniversaire de mise en circulation. Ensuite, le contrôle doit être renouvelé tous les 2 ans.

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1: En Isère, trafic ralenti sur la 480 direction Sisteron après le kilomètre 6 après la sortie 3BC pour permettre la réouverture de cet axe dans

0: de s'arrêter.
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2: Il est 5h30, merci à vous de nous écouter ce début de journée. Pour débuter cette journée, on part dans le Loiret avec des cônes de chantier sur les voies, sur la 77 direction Nevers, au kilomètre 15 après la sortie 17, des cônes qui pourraient se trouver sur voie de droite. Trafic ralenti en Saône-et-Loire sur la 6 direction Paris entre les sorties 30 et 28. C'est la modification d'un chantier qui est à l'origine de cette perturbation. En Saône-et-Loire sur la 6 direction Lyon, on a un polo accidenté dans un aire de service, dans un accès de service. Après le kilomètre 386, après la bifurcation avec l'autoroute A40, pas de gêne direct, mais attention, il y a un chantier dans ce secteur et du monde sur place. En Isère, une voiture se trouve sur voie de droite, une voiture en panne dans la bretelle qui permet depuis Fontaine, centre diffuseur 2, d'accéder à la 480, direction Lyon. En Haute-Savoie, sur la 40, là, nous avons un animal errant. Entre les sorties 10 et 11, vous êtes concernés dans les deux sens. Dans le Jura, sur la 39, direction Poligny, nos remorques se trouveraient sur bande d'arrêt d'urgence dans la bretelle d'accès à l'autoroute A391. Et puis, côté météo, de la pluie, et notamment dans le sud-ouest, et du brouillard possible par endroits. Soyez vigilants. À 5h45, vous retrouverez une nouvelle tranche d'information. Si vous êtes en Auvergne, dans le sud-ouest, vous retrouverez Hélène Calba, Géraldine Mia en Rhône-Alpes et sur le reste du réseau, Sarah Gouabzi. En attendant, eh bien, je vous souhaite une belle et douce journée en notre compagnie. Je vous retrouve ce soir à 21h. Bonne route et bonne journée.

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1: Attention, un véhicule arrêté peut-être gênant en Savoie sur la 43 Maurienne en direction de Lyon. C'est après le kilomètre 185. C'est après la sortie numéro 30 pour Albertville. Un véhicule arrêté à l'intérieur d'un tunnel, celui d'Aurel. Faites preuve de la plus grande attention en arrivant dans le secteur à 43 direction Lyon. Véhicule en panne, gênant après le kilomètre 185.

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1: En Savoie, la 43 Maurienne en direction de Lyon est fermée à la circulation après la sortie numéro 30 pour Albertville en raison d'un poids lourd à l'arrêt à l'intérieur du tunnel d'Aurel. Faites preuve de patience, malheureusement, le temps de pouvoir évacuer ce poids lourd. Donc poids lourd en panne à l'intérieur du tunnel d'Aurel. C'est sur la 43 Maurienne en direction de Lyon après le kilomètre 185. Une autoroute qui est donc fermée à la circulation après la sortie numéro 30.

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1: Trafic interrompu en Savoie sur l'A43 Maurienne en direction de Lyon après la sortie numéro 30 pour Albertville. Fermeture de l'autoroute en raison d'un poids lourd en panne à l'intérieur du tunnel d'Aurel. Forcément, un petit bouchon est en train de se former à l'entrée de cet ouvrage. De la patience, malheureusement, le trafic ne pourra reprendre qu'à partir du moment où ce poids lourd aura été évacué. Sinon, notez cette voiture en panne en région grenobloise, c'est sur l'A480 en direction de Lyon. En fait, j'allais vous parler encore d'une voiture arrêtée dans la bretelle d'entrée du diffuseur de Fontaine-Centre. Cette voiture a pu être évacuée ou a pu repartir. En tout cas, plus de gêne à signaler désormais dans ce secteur. Sinon, il y a un trafic qui augmente tout doucement en Rhône-Alpes, en particulier en Haute-Savoie sur l'autoroute A41 en direction de Genève, en approche de la douane de Bardonnay. On commence à trouver un léger ralentissement désormais sur cette portion d'autoroute. Notez que des travaux auront lieu cette nuit encore en région grenobloise. Ce sera le cas sur l'A480, une A480 qui sera d'ailleurs fermée en direction de Sisteron à partir de 20h30 jusqu'à 5h demain matin entre les sorties 5B Cessin et 9 pour Clay. Une déviation locale vous sera bien évidemment proposée durant la nuit, puis en région grenobloise. Sachez que actuellement, donc, le trafic est en augmentation.
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1: La suite du programme sur Autoroute Info dans quelques minutes. Nous retrouverons un des reportages de la rédaction. On ira en Auvergne à l'aventure Michelin. Ce musée retrace l'histoire de la célèbre marque et de son logo, le Bibendum. Le prochain point trafic, ce sera dans un peu plus de 3 minutes. Le temps d'écouter le dernier titre d'Ed Sheeran. Bonne route à vous, bon début de matinée sur Autoroute Info.

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1: Trafic interrompu toujours en Savoie sur la 43 Morellienne en direction de Lyon après la sortie numéro 30 pour Albertville. Fermeture de l'autoroute au niveau du tunnel d'Aurel en raison d'un poids lourd en panne à l'intérieur de cet ouvrage. De la patience malheureusement à prévoir pour l'instant sur cette portion d'autoroute. Le prochain point complet sur vos conditions de circulation, ce sera à 6h. Et puis d'ici là, la playlist d'Autoroute Info pour vous accompagner. Il y aura Damiano David et également Kenny Loggins. Notez également un point sur l'actualité générale juste après le prochain point trafic de 6h. En direction Clermont-Ferrand pour parler d'une véritable icône que vous pouvez retrouver sur le flanc de certains pneus, Bibendum, le logo de la marque Michelin. Reportage en Auvergne avec Aymeric Violet.
2: Moi, je conduis sans pépins. Je roule Michelin. Bonjour Michelin. Adieu les pépins.
3: Lors de votre visite à l'aventure Michelin, impossible de louper Bibendum. La célèbre mascotte de l'entreprise française a reçu le titre honorifique de logo du siècle en 2000. Une figure qui a été pensée par hasard lors de l'exposition internationale à Lyon en 1894. Maxime Barroso, guide à l'aventure Michelin.
4: Édouard Michelin s'est rendu compte d'une chose, c'est que les employés, il s'était un petit peu amusé en sortant les pneus du camion et il s'est rendu compte que cette pile, elle ressemblait à un bonhomme. Il a dit à son frère, regarde André, avec des bras, ça ferait un bonhomme.
3: Une première affiche voit le jour 4 ans plus tard avec l'aide du dessinateur Ougalo. Dessus, on y retrouve Gambrinus, le roi de la bière, un personnage mythique de la Flandre. Une inscription latine est également écrite sur l'affiche « Nunc est bibendum ». Maxime Barroso.
4: Alors « Nunc est bibendum », ça veut dire « Maintenant il faut boire, maintenant buvons ». Et il faut savoir une chose, c'est que le slogan de Michelin depuis 1895, c'est « Le pneu Michelin boit l'obstacle ». Le pneu Michelin boit l'obstacle, c'est cette affiche qu'il nous faut. Sauf qu'on ne va pas garder le roi de la bière avec sa chope. On va le remplacer par notre bonhomme en pile de pneus. Et au lieu d'avoir une chope de bière, il va avoir une coupe de champagne. Mais une coupe de champagne remplie d'obstacles.
5: Mesdames, messieurs, le pneu Michelin X est extraordinaire. Le pneu Michelin X.
3: On le voit dans les publicités, à la télé et même sur le grand écran. Et oui, Bibendum a un rôle dans les années 80 à Hollywood, dans SOS Phantom.
6: J'ai pensé à un machin inoffensif qui me venait du fond de mon enfance. Quelque chose de gentil, de mignon, qui pouvait pas nous détruire. Le Bibendum chamallow.
7: T'as des belles pensées, tu sais.
3: Toute l'histoire de Bibendum est à découvrir au musée L'Aventure Michelin, situé à Clermont-Ferrand, ouvert jusqu'à la fin de l'année.

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1: Mardi 29 septembre, bonjour, il est 6h.
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1: Trafic toujours interrompu en Savoie sur la 43 Maurienne en direction de Lyon. Fermeture de cette autoroute après la sortie numéro 30 pour Albertville à hauteur du tunnel d'Aurel. Une fermeture nécessaire pour permettre aux équipes de sécurité de l'autoroute de la Maurienne d'évacuer un poids lourd en panne à l'intérieur de l'ouvrage. De la patience malheureusement à prévoir, un bouchon est en train de se former à l'entrée de cet ouvrage, donc en direction de Chambéry. Uniquement, notez également ce bouchon désormais en Haute-Savoie pour rejoindre la Suisse. Le premier bouchon du matin qui se situe sur la 41 en direction de Genève en approche de la douane de Bardonnay. Comptez 1 km de retenue pour l'instant dans ce secteur. Et puis sinon ailleurs en Rhône-Alpes sur les axes que vous empruntez. Pas d'autres perturbations à vous annoncer pour le moment. Une circulation qui augmente évidemment tout doucement en région grenobloise. C'est le cas sur la 48 ou encore sur la 480, mais pas de perturbation à vous annoncer encore à cette heure-ci. Et puis, en région lyonnaise, on note également un trafic en hausse, entre autres sur l'autoroute A43 en direction de Lyon. Mais pas de perturbation pour atteindre le boulevard périphérique pour le moment. Concernant la météo du jour, eh bien, le temps est sec. Localement, vous pourriez trouver un peu de brouillard, mais il est important alors à ce moment-là d'adapter votre vitesse en fonction de votre visibilité. On fera un point sur les prévisions météo pour les prochaines heures au niveau national, aux alentours de 6h15. Pour l'instant, on s'intéresse à l'actualité générale. Pour cela, on écoute le fil info de France Info.
2: Un Jordan Bardella qui se défend et qui dément.
3: Non, dit-il, il n'a pas tenu de propos antisémites comme l'affirme Mediapart. Le site a publié une enquête hier et attribue des messages datant de 2013 à l'actuel chef du parti du Rassemblement National. Jordan Bardella porte plainte pour diffamation. Il parle d'une opération de barbouzerie. Plus de 170 manifestations prévues aujourd'hui, journée de mobilisation dans la fonction publique pour demander des augmentations salaire. Les pompiers demandent aussi plus de moyens après un été caniculaire et dévastateur. Le feu qui a ravagé 42 000 hectares en Gironde a d'ailleurs été officiellement éteint hier. Rachida Dati dénonce la condescendance et le mépris des réquisitions. L'ancienne ministre de la Justice, jugée notamment pour corruption, sera fixée sur son sort le 21 janvier prochain. Elle est accusée d'avoir fait du lobbying pour Renault alors qu'elle était députée européenne. Le parquet national financier a requis 4 ans de prison, dont 2 ans sous bracelet électronique. Et puis, de nouvelles attaques russes sur Kiev ces dernières heures, des missiles balistiques selon l'armée de l'air ukrainienne. La semaine dernière, Volodymyr Zelensky, le président, a de nouveau appelé ses alliés occidentaux à renforcer leur aide militaire.
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1: À suivre votre prochain point trafic à 6h06 pour l'instant. La musique pour vous accompagner, pour bien démarrer la matinée. Je vous propose Jérémy Frérot. Bonne route à vous, bon mardi matin.
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1: Fermeture toujours de l'A43 Maurienne en Savoie en direction de Lyon après la sortie numéro 30 pour Modane en raison d'un poids lourd en panne à l'intérieur du tunnel d'Aurel. Forcément, avec la fermeture de cette autoroute, un bouchon s'est formé en amont. Faites preuve de la plus grande attention et faites preuve de patience, malheureusement encore pour le moment. Fermeture donc de l'autoroute pour une durée indéterminée. En fait, c'est le temps de pouvoir évacuer ce poids lourd. Prochain point trafic à suivre à 6h14. En attendant, on va écouter la playlist d'Autoroute Info. Je vous propose Sting et également Rosaline tout de suite. Bonne route à vous, bon mardi.

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1: Le trafic a pu reprendre en Savoie sur la 43 Maurienne en direction de Lyon après la sortie numéro 30 pour Albertville. Ce tunnel est resté fermé pendant près de 45 minutes en raison d'un poids lourd en panne à l'intérieur de ce tunnel. Alors le poids lourd se trouve toujours à l'intérieur du tunnel mais dans un refuge. Donc la circulation est de nouveau possible. Pas de bouchons, plus de bouchons à vous annoncer en tout cas en amont de cet ouvrage. Sinon, dans l'actualité à cette heure-ci, il faut parler bouchons pour rejoindre la Suisse depuis le département de la Haute-Savoie. C'est en approche de la douane de Bardonnay qu'il faut prendre votre mal en patience. En circulant sur l'autoroute A41, il y a 1 km de retenue qui vous concerne. Et en circulant sur l'autoroute A40 pour atteindre ce poste frontière, il y a plus ou moins 2 km de bouchons que vous allez trouver sur votre trajet. De la patience. Donc, à prévoir, d'après les remontées GPS, il faudrait plus ou moins une dizaine de minutes pour traverser le secteur. Sinon, ailleurs, en Rhône-Alpes, sur les axes que vous empruntez, pas d'autres perturbations à vous annoncer pour le moment.
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1: Météo agréable à cette heure-ci en Rhône-Alpes. On s'intéresse tout de suite à la tendance pour les prochaines heures au niveau national. Pour cela, on écoute le bulletin préparé par Météo France.
2: Avant la dégradation pluvieuse attendue pour mercredi et jeudi, cette journée de mardi reste agréable dans l'ensemble. Un peu plus de nuages sur la façade ouest du pays, quelques risques d'orages dans l'après-midi et en soirée sur les Pyrénées, mais partout ailleurs, le temps restera sec et chaud. Sensation de chaleur renforcée par le vent du sud, pouvant atteindre les 60 à 70 km/h dans le golfe du Lion. Ainsi, au meilleur de l'après-midi, les températures atteindront les 26 à 29 degrés, 26 à Lille et à Mulhouse, 27 à Dijon et à Lyon, 28 à Bourges et 29 à Mont-de-Marsan. En soirée, une nouvelle perturbation atlantique abordera la Bretagne, prémisse de la dégradation attendue pour le milieu de la semaine.
1: La suite du programme sur Autoroute Info, eh bien à 6h20, il y aura un nouveau point trafic et puis nous verrons aussi quels sont les pièges à éviter lorsque l'on veut acheter une voiture d'occasion. Restez branchés sur Autoroute Info. On écoute Teddy Bear pour patienter d'ici le prochain point trafic. Bonne route à vous.
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1: Il y a toujours des bouchons, un bouchon à vous annoncer en Haute-Savoie pour rejoindre la Suisse, pour atteindre la douane de Bardonnay. Un bon kilomètre de bouchon si vous circulez sur l'autoroute A41 et puis 2 kilomètres de retenue vous concernent en circulant sur l'autoroute A40. Nouveau bouchon à vous annoncer en Haute-Savoie pour rejoindre Genève. C'est au bout de la 411 en approche de la douane de Vallard, quelques centaines de mètres de retenue à prévoir sur cette portion d'autoroute. Le prochain point complet, ce sera à 6h30. La musique également pour vous accompagner d'ici là. Il y aura un des grands classiques de Madonna, Like a Virgin. Et puis, il y aura également Adèle. Notez un point sur l'actualité générale également après le point trafic de 6h30. Vous allez peut-être acheter une voiture d'occasion prochainement. Yves Martin de l'association de consommateurs Que Choisir Ensemble nous livre ses recommandations pour éviter autant que possible de se faire piéger. Reportage, Jérémy Esclavard.
2: Première chose, c'est de discuter avec le vendeur, de lui poser des questions sur l'utilisation de sa voiture, les types de trajets effectués, l'entretien, demander s'il a toutes les factures et le livret d'utilisation.
3: C'est quoi la liste des documents à demander absolument ?
2: Le premier document incontournable et obligatoire, c'est le contrôle technique. Il y a la carte grise, bien évidemment, le certificat d'immatriculation, le certificat de non-gage et un certificat de cession à remplir sur Internet.
3: Avant tout achat, il faut bien entendu faire un contrôle visuel de la voiture.
2: Le premier point, c'est surtout d'acheter en plein jour. Sous la pénombre ou dans un parking, on peut ne pas voir certains défauts de la carrosserie. Faire le tour de la voiture, regarder les éventuelles bosses, l'usure des pneus, tout ce qui est visuel, y compris à l'intérieur, l'usure des caoutchoucs de pédales, des commandes. Et après, il y aura bien évidemment un essai à faire sur route.
3: Essayer la voiture avant de l'acheter, oui, c'est obligatoire.
2: Oui, bien sûr, parce que déjà, ça va permettre de se rassurer sur le type de voiture et que la voiture convient bien à son usage, se sent à l'aise à son volant. Ça permettra de déceler par exemple des défauts des suspensions, de la direction, des bruits de freinage, l'embrayage, le passage des vitesses.
3: Est-ce qu'il vaut mieux se tourner vers un professionnel ou un particulier? C'est quoi les avantages, on va dire, et les inconvénients de chacun?
2: Se tourner vers un particulier, le premier avantage, c'est le prix. Le prix d'achat est souvent moins élevé et effectivement, il peut y avoir un petit peu plus de risques. Il faudra être attentionné au moment de l'achat de la voiture. Vers un professionnel, où ce sera un tout petit peu plus cher, mais on est sûr d'avoir une garantie de 6 mois, voire 1 an, selon les propositions des professionnels.
3: Enfin, vous pouvez vérifier l'historique de la voiture grâce à Istovec. C'est un site officiel et gratuit du ministère de l'Intérieur. Il permet notamment de voir la date de première mise en circulation, les différents changements de propriétaire ou encore les caractéristiques techniques du véhicule.

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1: Trafic plus ou moins ralenti en Savoie sur l'A43 Maurienne de part et d'autre du tunnel d'Aurel, tunnel situé entre la barrière de péage de Saint-Michel et le diffuseur numéro 30 Modane-Albertville. La raison, un poids lourd en panne dans un refuge à l'intérieur de ce tunnel en direction de Chambéry. Attention donc en traversant cette portion d'autoroute. Et puis sinon, en Haute-Savoie, il y a un peu d'attente à prévoir avant d'atteindre la Suisse, notamment pour atteindre la douane de Bardonnay. Comptez 2 km de bouchons, que vous rouliez sur l'autoroute A40 ou sur l'autoroute A41 ou encore sur l'autoroute A40. Et puis, autre bouchon en place en ce moment, c'est sur l'A411 pour rejoindre la Suisse. Au niveau de la douane de Bardonnay, 500 mètres de retenue à prévoir désormais. Pour l'état du trafic en Savoie sur la voie rapide urbaine de Chambéry, ça se passe bien, que ce soit en direction d'Aix-les-Bains ou encore en direction de Grenoble. Ça se passe bien également en région lyonnaise sur l'autoroute A43 en direction de Lyon, même si le trafic s'intensifie de minute en minute. Pas de perturbation encore à vous annoncer pour atteindre le boulevard périphérique, et même constat à vous annoncer pour la région grenobloise. Le trafic augmente sur l'A48 en direction de Grenoble ou encore sur l'A480 dans les deux sens, mais pas de perturbations encore à vous communiquer. Attention sinon, quelques zones de travaux présentes encore sur votre trajet à cette heure-ci, des balisages qu'il faut toujours bien penser à traverser à vitesse réduite, même s'il n'y a pas d'ouvriers à l'intérieur de ces balisages. Le point tout de suite sur l'actualité nationale et internationale, ce sont les titres de France Info.
2: À la une ce matin, au moins 164 interpellations en marge des blocages de lycées.
3: C'est le ministre de l'Intérieur qui l'annonce, des lycéens qui se mobilisent surtout en Ile-de-France pour dénoncer le manque de moyens et les absences de professeurs, mais des violences ont aussi éclaté. Le ministre estime que le mouvement n'est pas classique et qu'il s'apparente à des violences urbaines. La principale organisation syndicale des lycéens appelle de nouveau au blocage de lycées aujourd'hui à l'occasion d'une journée nationale de mobilisation dans la fonction publique. 4 personnes ont été gravement blessées dans le Var. Hier, 8 autres sont plus légèrement blessées à Cavalaire-sur-Mer. Leur bateau, un semi-rigide, a percuté la digue à l'entrée du port de Plaisance. L'action de Chine dévisse de plus de 11% ce matin. Le site chinois d'Ultra Fast Fashion vient de présenter de très mauvais résultats minés par les durcissements de réglementation. Le bénéfice opérationnel de l'entreprise est en chute de plus de 50% au premier semestre. Et puis un exploit de Michael Olise et une victoire pour les Bleus. Victoire 1-0 contre la Belgique hier soir lors du deuxième match de Ligue des Nations de foot. Le prochain match, ce sera vendredi face à l'Italie.
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1: À suivre à 6h37, votre prochain rendez-vous avec l'actualité trafic. Pour l'instant, on écoute celui qui a fait une pause de plusieurs mois. Il s'est construit une cabane pour en faire un studio et il revient avec un nouveau titre, nouvel album à paraître d'ici quelques semaines. Il sera en tournée dans toute la France à partir de du printemps prochain, printemps 2027. C'est Vianney tout de suite qu'on écoute avec son titre D'or et d'étain. Bonne goutte à vous, bon mardi matin.

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1: Message prioritaire sur Autoroute Info avec un véhicule en panne gênant. C'est en Savoie sur la 43 en direction de Turin. C'est en approche du kilomètre 103 dans la bretelle de sortie 21 Les Marches. Il y a une voiture arrêtée. Une voiture qui gêne un tout petit peu. Donc attention en arrivant dans le secteur. Réduisez l'allure et décalez-vous le plus possible sur la gauche. En arrivant dans ce secteur à 43 direction Turin. Véhicule en panne. Voiture dans la bretelle de sortie 21. C'est un prochain point trafic, 6h45 sur Autoroute Info. Pour l'instant, c'est la musique pour vous accompagner. Il y aura les Rolling Stones juste après The Weeknd. Bonne route à vous.

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1: Il faut faire attention, une voiture en panne en Savoie sur la 43 en direction de Turin. Une voiture arrêtée dans la bretelle de sortie numéro 21. Les marches, c'est en approche du kilomètre 103 et de la barrière de péage de Chigny. Donc attention en arrivant sur cette portion d'autoroute. Sinon, toujours des bouchons à vous annoncer en Haute-Savoie pour rejoindre la Suisse. Tout d'abord, pour atteindre la douane de Bardenay, il faut passer 3 km de retenue, que vous rouliez sur l'autoroute A41 ou encore sur l'autoroute A40. Il faudra entre 15 et 20 minutes d'après les remontées GPS pour traverser ces bouchons. Et puis, retenue également en place, toujours au bout de la 411 en direction de Genève, au niveau de la douane de Vallard. 500 mètres de retenue à vous communiquer. Concernant l'état du trafic en région grenobloise, ça continue de se charger sur l'A480, en particulier dans les deux sens. Un peu plus de monde, notamment au niveau des bretelles d'accès à la Nationale 87. Pour l'instant, ça se passe bien. Par moments, on peut avoir un léger ralentissement, mais rien de bien méchant. Et puis, trafic qui continue d'augmenter en région lyonnaise sur l'autoroute A43 en direction de Lyon. Mais pas de ralentissement encore à vous annoncer pour atteindre le boulevard périphérique. Concernant les travaux à prévoir cette nuit sur votre trajet, sachez qu'en Haute-Savoie, la 41 sera fermée en direction de Genève entre les sorties numéro 15 Rumilly et 15 Points. Sénau Sud, fermeture de 21h à 5h. Déviation par la sortie 15 Rumilly et suivre la départementale 3, puis la départementale 1201.
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1: À suivre dans quelques minutes, Autoroute Info reportage. Nous irons au château à Pau, le château qui a vu naître Henri IV et qui continue de surprendre. Le prochain point trafic, ce sera à 6h51. Le temps d'écouter le tout dernier titre de Tame Impala. Bonne route à vous. Bon mardi matin.

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1: Attention à une voiture en panne, toujours sur l'A43 en Savoie, en direction de Turin. Si on approche du kilomètre 103, dans la bretelle de sortie 21, les marches, voiture arrêtée sur le bas-côté de l'autoroute. Il y a une gêne au trafic, secteur à aborder à vitesse réduite, évidemment. Et puis sinon, si vous circulez en Haute-Savoie pour rejoindre la Suisse, sachez que la situation se complique encore un tout petit peu pour rejoindre Genève par la douane de Bardonnais. Si vous circulez sur l'autoroute A41, désormais, il y a quasiment 4 km de bouchons qui vous concernent. Prochain point trafic à 7h pour la musique. Il y aura The Jackson 5 et également Paul Kless. Construit au Moyen-Âge, le château de Pau témoigne de l'histoire de la ville, mais aussi de l'histoire de France. C'est ici, en effet, que naît le futur roi Henri IV en 1553. Sarah Gabzi s'est rendue sur place.
2: Dressé au cœur de la ville, en face de la chaîne des Pyrénées, sur un éperon rocheux, le château de Pau est le monument emblématique de cette cité. L'évolution de la ville est d'ailleurs étroitement liée à la présence de cet édifice. Paul Mironneau, directeur du château.
3: Il se situe à un point stratégique de la ville, c'est-à-dire que la ville a poussé autour du château. Et pendant longtemps, c'était une ville vraiment regroupée autour de ce monument. Ce qui impressionne, c'est la proportion des espaces. Parce qu'on se rend compte qu'on a réussi à organiser un véritable palais royal sur le modèle de ceux des grands châteaux de l'Île-de-France ou de la Loire, dans ce qui est un petit château féodal. Dans la salle aux 100 couverts, par exemple, les tapisseries, le mobilier tracent de grandes perspectives, de vastes espaces.
2: Et justement, là, on se trouve dans cette salle aux 100 couverts. Est-ce que vous pouvez me la décrire ?
3: Ce décor a été refait au 19e siècle, avec en particulier de beaux plafonds de bois doré, et puis des tapisseries qui ont été envoyées, elles aussi, au 19e siècle, mais qui datent en réalité de périodes beaucoup plus anciennes. Et une belle statue d'Henri IV, l'homme du lieu, qui faisait partie des collections du Louvre et qui a été envoyée au château de Pau.
2: Et si le destin de ce roi ne lui permettra pas de résider longuement dans son palais natal, ce lieu garde tout de même les vestiges de son passage, Paul Mironneau.
3: C'est un objet effectivement un peu surprenant, avec un véritable culte au XVIIIe siècle, dans les premières années de la Révolution. Puis après, un mandat de destruction sous la Convention. La carapace de tortue est cachée, et puis elle revient à la Restauration. Beaucoup de visiteurs au XIXe siècle viennent spécialement pour admirer cette carapace de tortue qui, selon la tradition, aurait servi de berceau au jeune Henri IV.
2: Pour visiter le château de Pau et découvrir son musée, vous pouvez emprunter la 65, l'autoroute de Gascogne.
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1: Bonjour à tous, soyez les bienvenus, il est 7h.
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1: Et ravi de vous retrouver pour vous accompagner sur la route ce matin. Bonjour Géraldine Mia.
2: Bonjour Antoine.
1: Vous surveillez donc ce qu'il se passe en ce moment sur les autoroutes des Alpes, un petit peu de monde autour des grandes agglomérations de Rhône-Alpes, notamment autour de Genève et de Grenoble. Sans surprise, on va en parler dans un instant, mais pour le moment, on va s'intéresser à un véhicule en panne qui peut surprendre nos auditeurs qui circulent sur la 43.
2: Voiture en panne sur la 43 en direction de Turin. C'est donc en Savoie, c'est en approche du kilomètre 103. Une voiture arrêtée dans la bretelle de sortie 21. Les marches sur place, on a du personnel autoroutier. Puis le dépanneur est également arrivé sur les lieux. Une voiture qui pourrait être évacuée d'ici les prochaines minutes.
1: Des bouchons à prévoir aux portes de Genève.
2: Sur la 41, pour atteindre la douane de Bardonnay, il y a environ 4 km de retenue qui concerne nos auditeurs. Il faudrait plus ou moins 20 minutes pour traverser ce bouchon. Et puis en circulant sur l'autoroute A40 pour atteindre ce poste frontière, on roule au pas sur 3 km. Il y a également un bouchon pour rejoindre Genève par l'autoroute A411 et la douane de Vallard, quelques centaines de mètres, 500 mètres précisément, à communiquer à nos auditeurs.
1: Des perturbations à prévoir également dans le bassin grenoblois.
2: Au sud de Grenoble, c'est sur la nationale 85 en direction de Grenoble qu'on trouve la première perturbation. 1 km de retenue à prévoir dès la commune de Jarry.
1: Pas d'autres difficultés à signaler pour le moment. Ça se passe pour le moment en tout cas plutôt bien à l'approche de Lyon sur l'autoroute A43. Évidemment, on continue de surveiller ce qu'il se passe devant vous et on vous tient informé de l'évolution de vos conditions de circulation. Les principaux titres de l'actualité de ce mardi 29 septembre. On retrouve les titres de France Info.
3: 7h moins le quart, Maureen Suignard, Jordan Bardella qui annonce porter plainte.
4: Une plainte en diffamation visant Mediapart. Le site d'investigation a publié une enquête hier. Les journalistes affirment avoir mis la main sur des écrits antisémites de Jordan Bardella datant de 2013. Le président du Rassemblement National dément. Marine Le Pen évoque une barbouzerie. Deux jours avant la présentation du budget 2027, les agents de la fonction publique sont appelés à se mobiliser aujourd'hui. L'intersyndicale demande des hausses de salaire notamment. L'IGPN, la police des polices, ouvre une enquête. Un lycéen a été blessé au visage hier matin à Saint-Ouen. Un policier a tiré un projectile alors qu'un blocus de lycée était en cours. 164 personnes ont été interpellées hier au total, a annoncé le ministre de l'Intérieur. Les lycéens se mobilisent pour avoir plus de moyens, mais le gouvernement a dénoncé aussi des violences urbaines. 5 départements sont encore en risque élevé de feux de forêt. L'Ain, le Rhône, l'Aude, la Haute-Garonne. Hier, les pompiers ont officiellement annoncé que le méga-feu de Gironde qui s'est déclaré en juillet était officiellement éteint.
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1: Faire le plein de carburant, vous le constatez, est très coûteux en ce moment. Dans un instant, on verra qu'il ne faut toutefois pas se laisser tenter par certaines fausses bonnes idées. On va se retrouver dans un instant pour reparler de vos conditions de circulation. Mais pour le moment, on va prolonger un petit peu l'été avec la douceur ambiante. Voici Adèle Castillon sur Autoroute Info. Bon mardi.

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4: Géraldine Milla, un petit peu de monde ce matin, et ce n'est pas une surprise, on approche de Genève.
5: En particulier quand on circule sur l'autoroute A41 pour atteindre la douane de Bardonnay, la situation se complique encore. 5 km de retenue à annoncer désormais, 25 minutes pour traverser ce bouchon. En revanche, pas de changement pour atteindre cette douane de Bardonnay depuis l'autoroute A40, avec toujours 3 km de retenue et 15 minutes pour traverser la zone.
4: Face à la hausse des prix des carburants, certains automobilistes utilisent des solutions alternatives pas toujours adéquates. Attention aux fausses bonnes idées, comme nous le rappelle Anton Gingaud-Norelli.
6: Parmi les idées du moment, remplacer le carburant par de l'huile de colza. Son prix est avantageux, 1,45€ le litre. Mais attention, cette solution peut coûter cher à long terme. L'huile végétale peut endommager le moteur et réduire les performances du véhicule. Résultat ? Les économies à la pompe pourraient se transformer en une facture beaucoup plus salée chez le garagiste. Et ce n'est pas tout. Utiliser de l'huile végétale pour carburant est interdit, sauf pour certains engins agricoles. Autre solution tentante, le GNR, le gazole non routier. Malheureusement, lui aussi interdit. En cas de contrôle douanier, un automobiliste s'expose à 135€ d'amende s'il est contrôlé avec un carburant extérieur au code douanier. D'autres méthodes existent, comme l'éthanol qui peut être mélangé à l'essence. Mais attention, en cas de dégâts sur le véhicule, l'assurance peut refuser de prendre en charge les réparations. Il est toutefois possible d'installer un boîtier de conversion à l'éthanol entre 700 et 1600€ pour les véhicules essence seulement.
4: Et en cas d'installation d'un tel boîtier, la carte grise de votre véhicule devra également être modifiée. Allez, on se retrouve dans un instant, dans un tout petit peu moins de 5 minutes. On reparlera de vos conditions de circulation. Le prochain point complet, ce sera à 7h15. Vous restez avec nous sur Autoroute Info. Voici Yes pour vous accompagner. Le retour tout de suite de la playlist d'Autoroute Info.

0: Fréjus est fermé en direction de l'Italie jusqu'aux alentours de 7h30 pour permettre la pose d'un balisage à l'intérieur de l'ouvrage. Donc la patience pour l'instant pour rejoindre l'Italie par ce tunnel du Fréjus.
1: De la patience, il en faut également pour rejoindre Genève.
0: Les bouchons récurrents du matin au passage de la douane de Bardenay. En circulant sur la 41, on a 5 km de bouchons. Il faudrait 25 minutes pour traverser le secteur. Et puis 3 km de retenue en circulant sur l'autoroute A40 avec 15 minutes pour traverser cette retenue. Autre bouchon pour rejoindre Genève à 7h06. C'est au bout de la 411 au niveau de la douane de Vallard avec 500 mètres de retenue à rappeler.
1: Des perturbations également à prévoir autour de Grenoble.
0: On a un trafic perturbé sur la Nationale 85 en direction de Grenoble. 1 km de bouchon à partir de Jarry. Puis sur la 480, dans les deux sens, on commence à voir apparaître des forts ralentissements au niveau des bretelles d'accès à la Nationale 87, soit la Rocade Sud.
1: Et des perturbations également, ça y est, du côté de l'agglomération lyonnaise.
0: On commence à rouler au ralenti tout au bout de l'autoroute A43, direction Lyon. 1 km de ralentissement. Pour l'instant, 1 à 2 km de ralentissement. On va atteindre le boulevard périphérique.
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1: Côté météo, avant que le soleil apparaisse, les températures sont déjà douces pour une fin de mois de septembre. Les prévisions pour la suite de ce mardi, on fait le point avec donc les prévisions météo.
3: Avant la dégradation pluvieuse attendue pour mercredi et jeudi, cette journée de mardi reste agréable dans l'ensemble. Un peu plus de nuages sur la façade ouest du pays, quelques risques d'orage dans l'après-midi et en soirée sur les Pyrénées, mais partout ailleurs, le temps restera sec et chaud. Sensation de chaleur renforcée par le vent du sud, pouvant atteindre les 60 à 70 km/h dans le golfe du Lion. Ainsi, au meilleur de l'après-midi, les températures atteindront les 26 à 29 degrés, 26 à Lille et à Mulhouse, 27 à Dijon et à Lyon, 28 à Bourges et 29 à Mont-de-Marsan. En soirée, une nouvelle perturbation atlantique abordera la Bretagne, prémisse de la dégradation attendue pour le milieu de la semaine.
1: Allez, on va se retrouver dans un instant sur Autoroute Info. On reparlera de vos conditions de circulation. Ce sera donc aux alentours dans 5 minutes environ. Vous restez avec nous. Dans un instant, on écoutera le témoignage d'un patrouilleur qui nous rappellera également le danger que représentent les interventions sur l'autoroute. Pour le moment, le retour de la playlist d'Autoroute Info. Voici Manon Lisa.
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3: Le trafic est toujours interrompu entre la France et l'Italie, Géraldine Mia.
4: Fermeture encore pour une dizaine de minutes environ du tunnel du Fréjus. Une fermeture nécessaire pour permettre le passage, la pose d'un balisage à l'intérieur de l'ouvrage.
3: Il y a également toujours un petit peu de monde au passage de la douane franco-suisse de Bardonnay. On est en direction de Genève.
4: En particulier sur l'A41, 5 km de bouchons à prévoir. Sinon, en circulant sur l'A40, il y a 3 km de retenue.
3: Les interventions sur l'autoroute font partie des opérations où le patrouilleur est le plus exposé. Sarah Gabzi a parcouru quelques kilomètres avec Jérémy, patrouilleur depuis 16 ans sur la 36.
5: Et vous êtes déjà arrivé de frôler un petit peu la catastrophe durant une intervention ?
6: C'est déjà arrivé une fois. Je m'étais arrêté sur un banc d'arrêt d'urgence pour ramasser un sac de détritus. Le temps que je monte dans la cabine pour aller chercher le sac, je me suis rendu compte en regardant donc derrière moi qu'un camion était sur la bande d'arrêt d'urgence. Il fonçait dessus. Peut-être à quelques mètres, il a vu les gyrophares. Il a foutu un coup de volant et en fait, il est passé à quelques centimètres de mon fourgon. Donc, je pense que je serai plus de ce monde. J'ai eu beaucoup de chance, mais une grosse frayeur.
5: Comment on fait pour revenir au travail après ce genre d'événement ?
6: On se dit que, voilà, malheureusement, c'est pas de ma faute. Je n'aurais pas pu changer grand-chose. Moi, ma philosophie, c'est je pense pas non plus qu'à ça parce que sinon, on vit plus. Je travaille en sécurité et le fait de travailler en sécurité, ça me permet d'éviter ce genre de situation, on va dire.
3: Et en 2025, 143 accidents impliquant du personnel autoroutier en intervention d'après l'ASFA, l'Association des sociétés françaises d'autoroute. Des situations qui peuvent être évitées en respectant le corridor de sécurité, les limitations de vitesse et en évitant l'hypovigilance en faisant la pause régulièrement. Allez, on se retrouve dans un petit peu plus de 5 minutes. On reparlera de vos conditions de circulation. 7h30, prochain point complet sur vos conditions de circulation. Après Clara Luciani et Dépêche Mode sur Autoroute Info.

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1: Reprise du trafic en Savoie pour rejoindre l'Italie par le tunnel du Fréjus. Le tunnel a été fermé une quinzaine de minutes en raison de la pose d'un balisage. C'est chose faite et donc le trafic a repris il y a de cela quelques

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1: Et en compagnie de Géraldine Millien pour vous accompagner ce matin sur la route en Rhône-Alpes. Et on va retrouver ce matin des difficultés plus ou moins habituelles hein, autour des grandes agglomérations de Rhône-Alpes, que ce soit à l'approche de Genève, de Lyon, de Grenoble ou encore de Chambéry. Le détail de vos conditions de circulation avec vous. Donc Géraldine, on va partir tout de suite dans le bassin Genevois où il y a plusieurs difficultés à signaler.
2: Pour atteindre tout d'abord la douane de Bardonnay, il y a au moins 5 km de retenue à prévoir en circulant sur l'autoroute A41. Et le trafic est même régulé à présent à l'intérieur du tunnel du Montsion. Il n'y a qu'une seule voie disponible sur les deux. Et puis, trafic perturbé pour atteindre cette douane de Bardonnay en circulant sur l'autoroute A40. 3 km de retenue. Bouchon également pour rejoindre Genève par l'autoroute A411 et la douane de Vallard avec un peu moins d'un kilomètre de retenue. Et puis, autre bouchon à annoncer désormais à nos auditeurs, c'est sur l'A40 en direction de Paris. La sortie 15, la Vallée Verte est désormais saturée.
1: Difficulté également à l'approche de Lyon sur la 43.
2: Une circulation en accordéon à prévoir sur une dizaine de kilomètres à présent. C'est donc après la bifurcation avec l'autoroute A432. Il faudrait au moins une quinzaine de minutes pour traverser cette perturbation.
1: Autour de Grenoble, comment ça se passe?
2: Alors, du côté de Grenoble, sur la 480, dans les deux sens, on trouve un trafic perturbé en approche des bretelles d'accès à la Nationale 87, entre 2 et 4 km de retenue à prévoir. Bouchon également désormais sur cette Nationale 87 en direction de Chambéry, sur 3 km dès que l'on quitte la 480. Bouchon également sur la Nationale 85 en direction de Grenoble, 2 km de retenue en cumulé dès la sortie de Visil.
1: Et puis à l'arrivée sur Chambéry par la 43, des perturbations à prévoir également.
2: Trafic très chargé en direction de Chambéry sur cette A43, en approche de la sortie numéro 12, lac d'Aigbelette et du tunnel de l'Épine. Plus ou moins un kilomètre de fort ralentissement sur cette portion d'autoroute.
1: Allez, l'actualité en bref, on retrouve les titres de France Info.
3: Maureen Suignard, le Rassemblement National, donc, qui se défend sur France Info.
4: Je ne doute pas une seconde de Jordan Bardella sur le porte-parole du Rassemblement National. C'est soit une manipulation, soit un faux grossier, dit encore Laurent Jacobelli sur France Info. Mediapart a publié une enquête hier attribuant des messages antisémites à Jordan Bardella, des messages datant de 2013. Le président du Rassemblement National annonce porter plainte en diffamation. Ils veulent tenter de peser sur le budget 2027 qui est présenté cette semaine. Les syndicats appellent les agents de la fonction publique à se mobiliser aujourd'hui. Ils demandent des moyens supplémentaires, des augmentations de salaire aussi. Des perturbations sont à prévoir dans les établissements scolaires, les crèches et les transports également. Et l'Union syndicale lycéenne appelle aussi de nouveau à bloquer les établissements scolaires. Aujourd'hui, depuis plusieurs jours, des lycéens se mobilisent pour dénoncer des classes surchargées et l'absence de professeurs. Le ministre de l'Intérieur a dénoncé des violences urbaines après des jets de projectiles et des incendies volontaires ces derniers jours. 164 personnes interpellées hier. Et puis c'est une information France Info, environ 2 millions de dépistages d'infections sexuellement transmissibles ont été menés l'année dernière chez les moins de 26 ans. Ce dispositif de dépistage sans ordonnance et gratuit a été mis en place il y a 2 ans.
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1: Et notez qu'aujourd'hui, on ira dans le Grand Est découvrir le département de la Haute-Marne. Une émission à suivre entre 10h et midi sur Autoroute Info. Ce mardi, on va se retrouver avant cela dans 3 minutes pour un nouveau point sur vos conditions de circulation. Vous restez avec nous. Pour le moment, on poursuit notre route en compagnie de Temper City sur Autoroute.

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2: Beaucoup de monde en ce début de matinée, Géraldine Mia autour de Genève.
3: Particulièrement pour atteindre la douane de Bardonnay quand on circule sur l'autoroute A41 avec 6 km de bouchons cumulés à prévoir. Bouchons qui débutent après la sortie, après la barrière de péage de Saint-Martin-Bellevue. Il y a donc 6 km de retenue, un temps d'attente estimé à une trentaine de minutes en circulant sur l'A40 pour atteindre cette douane de Bardonnay. Il faut traverser 3 km de bouchons.
2: En matière de recharge pour les véhicules électriques, on parle de bornes petite puissance, haute puissance, voire très haute puissance. Bruno Bouvard des autoroutes APRR est au micro de Franck Pellissier.
4: On a des bornes qui commencent à 22 kW. Elles sont plutôt rares puisque pas très adaptées finalement à la mobilité longue distance, plutôt ciblées pour les véhicules hybrides qui veulent faire un petit appoint de recharge. Des bornes à 50 kW. Également, c'est pas non plus la majorité. Par contre, la très grande majorité sont les bornes 150 à 350 kW. Ce qu'il faut peut-être également préciser, c'est que toutes les stations, en fait, sont complètement interopérables, c'est-à-dire qu'elles s'adaptent à l'ensemble des véhicules du marché, donc à l'ensemble des prises, en fait, que l'on peut trouver aujourd'hui sur les véhicules. Le connecteur T2, adapté plutôt aux recharges un petit peu plus lentes et en courant alternatif. Les connecteurs CHAdeMO, beaucoup plus rares aujourd'hui. Et puis, la majorité des véhicules aujourd'hui utilisent le connecteur CCS et on le trouve très largement répandu sur l'ensemble des stations.
2: Et le bon réflexe pour ne pas encombrer les stations de recharge, c'est de ne pas charger votre batterie au-delà de 80%. Le temps nécessaire pour recharger de 80 à 100% est aussi long que celui pour passer de 20 à 80%. Vous restez avec nous sur Autoroute Info. On va se retrouver à 7h45. On reparlera évidemment de vos conditions de circulation. Prochain point complet dans 5 minutes. On parlera également météo et on fera un point sur les travaux qui vous concerneront en Rhône-Alpes la nuit prochaine. Mais pour le moment, on va se faire plaisir et tout en douceur repartir avec les Red Hot Chili Peppers sur Autoroute Info. Bon mardi.

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1: 7h45, Géraldine Mia, le trafic reste perturbé en approche de Genève.
2: Particulièrement sur l'A41 en direction de Genève pour atteindre la douane de Bardonnay avec 6 km au moins de bouchons cumulés à prévoir. Bouchon, il faudrait une trentaine de minutes d'ailleurs pour le traverser. 3 km de retenue en revanche pour atteindre la douane de Bardonnay en circulant sur l'autoroute A40. Du côté de l'A411 en direction de Genève, il y a tout d'abord un bouchon dans la bretelle de sortie 14 points Gaillard et ensuite il y a près d'un kilomètre de retenue qui perdure en approche de la douane de Vallard. Autre bouchon en Haute-Savoie, c'est sur l'A40 en direction de Paris avec la sortie 15 La Vallée Verte qui reste saturée.
1: Des perturbations également du côté de l'agglomération lyonnaise.
2: 10 km de circulation en accordéon, toujours sur l'A43 en direction de Lyon après la bifurcation avec l'A432. Il faudrait près d'une vingtaine de minutes pour traverser le secteur d'après les remontées GPS.
1: Comment ça se passe autour de Grenoble?
2: Un peu plus de monde désormais du côté de Grenoble, notamment sur l'A41 sud en direction de Grenoble après la barrière de péage de Crolles. On trouve un trafic perturbé sur environ 5 km. Il s'agit d'un ralentissement pour le moment. Sinon, sur l'A480, dans les deux sens, il y a 4 km de fort ralentissement, voire de bouchon pour atteindre les bretelles d'accès à la Nationale 87. Et sur la Nationale 87, trafic perturbé dans les deux sens. En direction de Grenoble, sur la Nationale 85, toujours un bouchon sur 2 km en cumulé dès la sortie de Visil.
1: Et du monde également près de Chambéry.
2: Sur l'A43, en direction de Chambéry et Turin, on a toujours un bouchon en approche de la sortie numéro 12, lac d'Aiguebelette, plus ou moins un kilomètre de retenue avant de pouvoir traverser le tunnel de l'Épine.
1: On parlait de difficultés tout à l'heure près de Genève sur l'A40. Eh bien, l'A40 sera fermée cette nuit en direction de Genève et de Paris entre la sortie numéro 20 de Sallanches et la sortie 19 de Cluses de 20h30 à 5h demain matin. Toujours en Haute-Savoie, l'A41 sera également fermée en direction de Genève entre les sorties 15 Rumi et 15.1 de Seine au Sud de 21h ce soir jusqu'à 5h demain matin.
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1: Le soleil se lève et de belles éclaircies commencent à pointer le bout de leur nez du côté de Rhône-Alpes. Comment tout cela va-t-il évoluer? Le temps pour la suite de ce mardi, on fait le point avec Ilyes Jamlaoui.
3: Avant la dégradation pluvieuse attendue pour mercredi et jeudi, cette journée de mardi reste agréable dans l'ensemble. Un peu plus de nuages sur la façade ouest du pays, quelques risques d'orages dans l'après-midi et en soirée sur les Pyrénées, mais partout ailleurs, le temps restera sec et chaud. Sensation de chaleur renforcée par le vent du sud pouvant atteindre les 60 à 70 km/h dans le golfe du Lion. Ainsi, au meilleur de l'après-midi, les températures atteindront les 26 à 29 degrés, 26 à Lille et à Mulhouse, 27 à Dijon et à Lyon, 28 à Bourges et 29 à Mont-de-Marsan. En soirée, une nouvelle perturbation atlantique abordera la Bretagne, prémisse de la dégradation attendue pour le milieu de la semaine.
1: Allez, on va se retrouver dans un instant sur Autoroute Info. On reparlera de vos conditions de circulation dans moins de 5 minutes. Pour le moment, eh bien, c'est le retour de la playlist d'Autoroute Info. Voici Oria pour vous accompagner sur les prochains kilomètres. Très bon mardi. Bonne matinée avec nous sur Autoroute Info. On continue de vous accompagner sur la route ce matin, 7h48.

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2: Toujours beaucoup de monde en direction de Genève en ce début de matinée, Géraldine Mia.
3: Sur la 41, il y a tout d'abord un trafic bien ralenti dans le secteur de Rumilly. On approche de la sortie numéro 15 sur 3 km et au-delà, après la barrière de péage de Saint-Martin-Bellevue, il y a 7 km environ de bouchons à prévoir en cumulé avant d'atteindre la douane de Bardonnay. Il faudrait au moins 30 minutes pour traverser cette deuxième perturbation.
2: Et on va se retrouver à 8h. On reparlera de l'ensemble des difficultés que vous rencontrez en ce moment sur votre route. Vous restez bien avec nous sur Autoroute Info. On continue évidemment de vous accompagner 24 heures sur 24, 7 jours sur 7. 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Prochain point complet à 8h. Ce sera juste après la playlist d'Autoroute Info. Fun et Janel Monae arrive dans un instant, ce sera juste après ce grand classique. Voici les Cure.

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1: Mardi matin, on fait la route ensemble. Soyez les bienvenus, il est 8h.
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1: Un nouveau tour d'horizon concernant vos conditions de circulation, des difficultés habituelles de début de journée à l'approche de Chambéry, de Lyon, autour de Grenoble et de Genève. Et pour parler de tout cela, Géraldine Milla, on va commencer par le bassin genevois, toujours du monde en Haute-Savoie.
2: Sur la 41 direction Genève, il y a tout d'abord un trafic bien ralenti sur environ 3 km dès la sortie 15 pour Rumilly. Et ensuite, c'est au-delà de la barrière de péage de Saint-Martin-Bellevue qu'on trouve un trafic perturbé sur environ 5 à 6 km avant d'atteindre la douane de Bardonnay. Il faudra encore une trentaine de minutes environ pour atteindre ce poste frontière. Pour atteindre cette douane de Bardonnay en circulant sur l'autoroute A40, il y a entre 3 et 4 km de bouchons, entre 15 et 20 minutes pour traverser ces bouchons. Bouchons également pour rejoindre Genève par l'A411 avec la sortie 14 Point Gaillard qui est saturée. Puis il y a un peu moins d'un kilomètre de retenue à rappeler en approche de la douane de Valard. Et puis ce bouchon également sur la 40 en direction de Paris, dans la bretelle de sortie 15, la Vallée Verte.
1: Des perturbations autour de Grenoble.
2: Sur la 41 sud, en direction de Grenoble, après la barrière de péage de Crolles, on a un trafic perturbé sur environ 4 km, une circulation en accordéon. Sur la 48, en direction de Grenoble, après la barrière de péage de Voreppe, dans le secteur de Saint-Égrève, on a un trafic ralenti sur environ 2 km. Après, sur la 480, dans les deux sens, toujours 4 km de retenue ou de forts ralentissements en approche des bretelles d'accès à la Nationale 87. Nationale 87, la rocade sud donc. Dans les deux sens, le trafic s'écoule à faible allure. Et puis en direction de Grenoble, sur la Nationale 85, il y a toujours ce bouchon cumulé sur 2 km dès la sortie de Visil.
1: L'arrivée sur Lyon se fait dans un trafic très ralenti par la 43.
2: Une circulation en accordéon sur une dizaine de kilomètres toujours, même près de 12 km à présent. C'est après la bifurcation avec la 432, près de 20 minutes pour traverser cette perturbation.
1: Comment ça se passe près de Chambéry sur cette même autoroute A43?
2: Alors en direction donc de Chambéry de Turin, toujours 1 km au moins de fort ralentissement. On approche de la sortie 12 lac d'Aigbelette avant de pouvoir traverser le tunnel de l'Épine. Et puis sur la voie rapide urbaine de Chambéry en direction d'Aix-les-Bains, il faut noter un bouchon dans la bretelle de sortie 15 Chambéry-le-Haut.
1: Allez, l'actualité en une minute, on retrouve le fil info de nos confrères de France Info.
3: Il dit attendre une réponse des États-Unis.
4: Une réponse aujourd'hui sur son plan d'ouverture du détroit d'Ormuz. Ce week-end, le président américain avait annoncé qu'il rejetait une première proposition. Le cours du pétrole a de nouveau augmenté depuis, le prix du baril est à plus de 107 dollars ce matin. Jordan Bardella dément et annonce porter plainte en diffamation contre Mediapart. Le site d'investigation a publié une série de messages antisémites hier attribués à Jordan Bardella. À cette époque, en 2013, l'actuel patron du Rassemblement national était au Front national. Plus de 170 manifestations prévues aujourd'hui, journée de mobilisation dans la fonction publique pour demander des augmentations de salaire. Les pompiers militent aussi pour plus de moyens après un été caniculaire et dévastateur. Le feu qui a ravagé des milliers d'hectares en Gironde a d'ailleurs été officiellement éteint hier. 2 ans d'emprisonnement avec sursis, 50 000 euros d'amende et 3 ans d'inéligibilité avec sursis. Voici la peine réclamée contre François Bayrou hier. Il s'agit du procès en appel de l'ancien Premier ministre dans le dossier des assistants d'eurodéputés du Modem. Il avait été relaxé en première instance.
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1: 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Une émission qui sera également à retrouver sur autoroute-info.fr. On va se retrouver dans 5 minutes. On reparlera de vos conditions de circulation. Restez bien avec nous. Puis dans les prochains instants, on se donne rendez-vous également avec un sujet qui devrait vous intéresser, surtout en ce moment où les prix à la pompe sont au plus haut. Nos astuces pour économiser du carburant, ce sera juste après ce duo entre Tove Lo et Stromae. Le retour tout de suite de la playlist d'Autoroute Info.

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1: Obstacle sur la 48 en Isère en direction de Grenoble au kilomètre 45. C'est quelques kilomètres après la bifurcation avec l'autoroute A43. Ralentissez en arrivant sur cette portion d'autoroute A48 direction Grenoble, kilomètre 45.

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1: Des obstacles sont signalés en Isère sur l'A48, Géraldine Mia.
6: En direction de Grenoble, c'est au kilomètre 45. C'est 4 kilomètres environ après la bifurcation avec l'autoroute A43. Obstacle qui pourrait être assez volumineux. Un ballot est signalé sur les voies de circulation.
1: Ouais, attention évidemment à ne pas percuter cet obstacle. Ce serait ballot, évidemment. Merci Géraldine.
6: Je vous en prie.
1: Depuis quelques semaines, chaque litre de carburant économisé compte. Elliot Monod vous explique comment consommer moins de carburant lors de vos trajets.
7: Quelques gestes simples peuvent effectivement alléger le montant de la facture. D'abord, avant de partir, vérifiez vos pneus. Une pression trop basse peut augmenter la consommation de carburant de 5 à 10%. Côté chargement, des bagages en trop, ce sont des litres en moins dans le réservoir. Et si vous avez un coffre de toit vide, retirez-le. Il peut faire grimper la conso jusqu'à 15% à haute vitesse. Ensuite, et pendant votre trajet, adoptez l'éco-conduite. Gardez une vitesse stable, anticipez les freinages et évitez bien sûr les accélérations trop brusques. Enfin, pour faire des économies, pensez au covoiturage. Un trajet partagé, c'est 50% d'économie sur le carburant par personne. En résumé, contrôler son véhicule et adopter certains comportements, ça peut faire une vraie différence.
1: Elliot Monod, on va se retrouver à 8h15 pour un nouveau point complet sur vos conditions de circulation. Vous restez avec nous sur Autoroute Info. On parlera météo également dans un instant. On s'intéressera à la couleur du ciel pour la suite de ce mardi. Ce sera juste après Edwin Collins, le retour de la playlist d'Autoroute Info.

0: aux bretelles d'accès à la Nationale 87, une Nationale 87 qui connaît elle aussi un trafic fortement ralenti dans les deux sens, et puis en direction de Grenoble sur la Nationale 85, il y a encore 2 km de retenue en cumulé dès le secteur de Vizille. En direction de Gap également sur la Nationale 85, on commence à trouver un trafic perturbé en approche du giratoire de Champagny.
1: Des perturbations également près de Genève.
0: Sur la 41, en direction de Genève, on a 3 km de retenue en approche de la douane de Bardonnay, 3-4 km de bouchons en circulant sur l'autoroute A40, et puis bouchons également sur la 411 en direction de Genève au niveau de la sortie 14.1 Gaillard, ainsi que pour la douane de Vallard, un peu moins d'un kilomètre de bouchons.
1: Des perturbations à l'approche de Lyon sur la 43.
0: 12 km de trafic en accordéon perdure après la bifurcation avec la 432.
1: Et puis du monde également près de Chambéry.
0: Sur la 43 en direction de Chambéry et Turin, toujours un trafic perturbé sur un kilomètre en approche de la sortie 12, lac d'Aiguebelette, avant de traverser le tunnel de l'Épine. Et puis sur la voie rapide urbaine de Chambéry en direction d'Aix-les-Bains, on roule à faible allure sur 3 km au moins après la sortie 19, Laravoir.
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1: Et on poursuit avec la météo. Le temps pour la suite de ce mardi, on fait le point avec Ilyes Jamlaoui.
3: Avant la dégradation pluvieuse attendue pour mercredi et jeudi, cette journée de mardi reste agréable dans l'ensemble. Un peu plus de nuages sur la façade ouest du pays, quelques risques d'orage dans l'après-midi et en soirée sur les Pyrénées, mais partout ailleurs, le temps restera sec et chaud. Sensation de chaleur renforcée par le vent du sud, pouvant atteindre les 60 à 70 km/h dans le golfe du Lion. Ainsi, au meilleur de l'après-midi, les températures atteindront les 26 à 29 degrés, 26 à Lille et à Mulhouse, 27 à Dijon et à Lyon, 28 à Bourges et 29 à Mont-de-Marsan. En soirée, une nouvelle perturbation atlantique abordera la Bretagne, prémisse de la dégradation attendue pour le milieu de la semaine.
1: Allez, on va se retrouver dans un instant sur Autoroute Info, vous restez bien avec nous. On reparlera de vos conditions de circulation et puis on trouvera notre vrai faux. En cas de fermeture d'une autoroute pour des travaux, une solution alternative est proposée pour poursuivre son trajet. Le vrai faux d'Autoroute Info, c'est à suivre dans un instant. Mais pour le moment, on va retrouver celle que l'on aime beaucoup sur Autoroute Info, qui cartonne en ce moment sur les réseaux sociaux. Elle a été révélée grâce à l'émission The Voice en Belgique, c'était en 2018. Voici Estelle sur

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2: Géraldine Millat, un obstacle assez volumineux est signalé sur les voies de l'autoroute A48.
3: En direction de Grenoble, au kilomètre 45, il s'agirait d'un ballot tombé sur une des voies de circulation 4 km après la bifurcation avec l'autoroute A43.
2: Géraldine, on vous retrouve en compagnie de Corentin Rouleau. Vous répondez aux questions que nos auditeurs peuvent se poser concernant les travaux sur autoroute.
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4: Vrai ou faux, en cas de fermeture d'une autoroute pour des travaux, aucune solution alternative n'est proposée pour poursuivre son trajet initial.
3: C'est faux. Des itinéraires de déviation sont toujours mis en place. Il faut savoir que les fermetures d'autoroutes sont concertées bien en amont avec la préfecture du ou des départements concernés. Des itinéraires de déviation réglementaires et sécurisés sont alors systématiquement proposés.
4: Comment repérer ces itinéraires de déviation ?
3: Ce sont des panneaux à fond jaune positionnés sur l'intégralité de la déviation avec la mention S ou DEV accompagnée d'un chiffre. D'autre part, la société d'autoroute reste attentive dans sa programmation afin de limiter les impacts en proposant des itinéraires sans surpéage et des effets limités sur les temps de parcours.
4: Le vrai faux d'Autoroute Info, ce sont vos questions, nos réponses à retrouver sur autoroute-info.fr.
2: Et nous, on se retrouve dès 8h30 pour un nouveau point complet sur vos conditions de circulation. On prendra également des nouvelles du monde. On retrouvera les titres de France Info dans un instant. Ce sera juste après Grand Corps Malade, Louise Attaque et les Coldplay pour vous accompagner sur les prochains kilomètres. 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
1: Nouveau tour d'horizon de vos conditions de circulation et vous êtes sans surprise nombreux autour des grandes agglomérations de Rhône-Alpes. On va parler des bouchons habituels de début de journée dans un instant, mais avant cela, avec vous Géraldine Mia, on va s'intéresser à cet obstacle assez volumineux situé au début de la 48.
2: C'est en direction de Grenoble au kilomètre 45, un ballot annoncé sur les voies de circulation. Il faut bien ralentir toujours en arrivant sur cette portion d'autoroute.
1: On va se diriger vers Grenoble où les axes de contournement de la ville sont toujours très empruntés.
2: On a un trafic perturbé sur la 48 et la 41 sud en direction de Grenoble après les barrières de péage de Vorep et de Crol sur 3 à 4 km. Trafic également perturbé sur la 480 dans les deux sens sur environ 4 km avant d'atteindre les bretelles d'accès à la nationale 87. Une nationale 87 bien saturée dans les deux sens de circulation. Et puis on a également un trafic perturbé dans les deux sens sur la nationale 85 en direction de Grenoble, 2 à 3 km de bouchons cumulés en quittant Visil et puis en direction de Gap, c'est en approche du giratoire de Champagné qu'on trouve un bon kilomètre de bouchons.
1: Le trafic est interrompu au passage du tunnel du Fréjus.
2: Tunnel fermé dans les deux sens de circulation. Alors, ce sera à partir de 9h45 que ce tunnel sera fermé jusqu'aux alentours de 10h pour permettre des essais techniques à l'intérieur de l'ouvrage. Donc, fermeture prochaine donc, de ce tunnel du Fréjus.
1: On nous voilà prévenus. On va partir du côté de la Haute-Savoie où il y a des perturbations autour de Genève.
2: Sur la 41, il y a toujours un trafic perturbé en approche de la douane de Bardonnay, environ 4 km de retenue en approche de ce poste frontière, 3 à 4 km de bouchons en circulant sur l'autoroute A40, bouchons également sur la 411 en direction de Genève avec la sortie 14 Point Gaillard qui reste saturée et une retenue d'environ 1 km en approche de la douane de Vallard, sans oublier non plus ce bouchon sur la 40 en direction de Paris dans la bretelle de sortie 15, la Vallée Verte.
1: C'est chargé également à l'approche de Lyon.
2: Lyon, on trouve une douzaine de kilomètres de circulation en accordéon, toujours en direction de Lyon, après la bifurcation avec la 432. Il faudrait une quinzaine de minutes pour traverser cette difficulté.
1: Voilà, des bouchons donc sur la 43. Et on reste sur la 43, puisqu'il y a des perturbations également près de Chambéry.
2: C'est en approche de la sortie numéro 12, lac d'Aigbelette et du tunnel de l'Épine, un kilomètre de fort ralentissement et puis trafic perturbé sur la voie rapide urbaine de Chambéry en direction d'Aix-les-Bains, sur 3 kilomètres après la sortie 19, la Ravoire.
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3: Carré à la une ce matin, cette question. Jordan Bardella a-t-il écrit des messages antisémites en 2013?
4: C'est ce qu'affirme le site d'investigation Mediapart qui publie une série de messages et les attribue à l'actuel président du Rassemblement National. Jordan Bardella porte plainte en diffamation et dénonce une tentative pour déstabiliser la campagne du RN. Est-ce justement un fait de campagne pour ce parti et pour les autres à l'approche de la présidentielle? Nous en parlons dans une dizaine de minutes avec Dominique de Villepin, l'ancien Premier ministre et l'invité du 8 30 France Info. Le fonctionnement de dizaines de lycées perturbés, surtout en Île-de-France. Des élèves se mobilisent pour dénoncer des classes surchargées et l'absence de professeurs. Ces rassemblements ont parfois dégénéré ces derniers jours. Le ministre de l'Intérieur dénonce des violences urbaines et accuse certains élus de la France Insoumise de surenchères irresponsables. Deux matchs de victoire en Ligue des Nations de football. Les Bleus s'imposent en Belgique. 1-0 grâce à Mickaël Olysée en fin de match.
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1: L'automne est là et avec lui de nouvelles difficultés sur la route peuvent faire leur apparition, surtout quand le mauvais temps fera son retour, ce sera a priori pour demain. Nos conseils sont à retrouver dans un instant. Évidemment, on se retrouve dans moins de 5 minutes pour reparler de vos conditions de circulation. Pour le moment, on retrouve celle qui nous a accordé un entretien à retrouver sur autoroutinfo.fr. Voici Charlotte Cardin pour vous accompagner sur les prochains kilomètres.

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1: Débris de pneus sur l'A49 en Isère en direction de Grenoble. C'est après le kilomètre 14, quelques kilomètres après la sortie 10 pour Vinay. Veillez à ralentir en arrivant dans le secteur. Débris de pneus qui se trouveraient plutôt sur le côté gauche de la chaussée. C'est sur l'A49 en direction de Grenoble, peu après le kilomètre 14.

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2: Des obstacles à signaler en Isère, Géraldine Mia.
3: Sur la 49 en direction de Grenoble, il s'agirait de débris de pneus sur le côté gauche de la chaussée après le kilomètre 14. C'est une dizaine de kilomètres après la sortie 10 pour Vinay.
2: Et d'autres obstacles sur la 48.
3: Direction Grenoble, cette fois-ci au kilomètre 45, un ballot se trouverait sur les voies de circulation 4 kilomètres après la bifurcation avec l'autoroute A43.
2: Et cela vous aura peut-être échappé, mais on est bien en automne, hein, malgré les températures estivales. Et en automne, eh bien, on est confronté sur la route à de nouvelles difficultés. Un changement de saison qui représente quelques risques à ne pas négliger. Octavine Brobel-Dorsman.
4: Qui dit automne dit risque supplémentaire sur la route. Une saison réputée pour son temps pluvieux, rouler avec des pneus usés sur une chaussée glissante peut être synonyme de dérapage. Attention aussi aux tapis de feuilles mortes qui se forment à cause du vent. Ces amas peuvent être humides et glissants. Pour limiter les risques sur la route, il est alors important de vérifier l'état de vos pneus régulièrement. L'automne s'accompagne aussi de baisses de lumière, des journées plus courtes, une luminosité plus faible. Il est important d'allumer ses feux de croisement dès qu'il fait un peu plus sombre pour être bien vu des autres automobilistes. Le soleil devient lui aussi une source d'inconfort. Bah, en fin de journée, il peut être aveuglant, voire dangereux. Une solution très simple, porter ses lunettes de soleil adaptées. Mais bien sûr, la meilleure solution de limiter le risque d'accident en cette saison, c'est toujours de réduire sa vitesse et d'augmenter les distances de sécurité.
2: Et pensez aussi à anticiper votre changement de pneus. Dès que les températures descendent en dessous de 7 degrés, il est conseillé d'installer des pneus hiver. Allez, on va se retrouver à 8h45 sur Autoroute Info. On parlera météo dans un instant, la couleur du ciel pour la suite de ce mardi, ce sera dans 5 minutes. On parlera également travaux avec un point sur les différentes fermetures nocturnes qui vous concerneront si vous comptez prendre la route cette nuit sur le réseau autoroutier alpin. Et puis évidemment l'information trafic est là pour vous accompagner. 8h45, prochain point complet sur vos conditions de circulation après Phil Collins sur Autoroute Info.

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1: 8h45, nouveau point complet sur vos conditions de circulation. On va commencer par rappeler ces obstacles sur les voies de la 49 pour le moment. Géraldine Mia.
2: Débris de pneus sur voie de gauche en direction de Grenoble sur cette A49 après le kilomètre 14. C'est après la sortie 10 pour Vinet, puis sur l'A48 en direction de Grenoble, toujours en Isère. Il y a des obstacles en train d'être récupérés par du personnel autoroutier sur voie de gauche. C'est 4 km après la bifurcation avec l'autoroute A43.
1: Grenoble, où il y a des difficultés en ce moment.
2: Toujours un trafic fortement ralenti sur l'A48 en direction de Grenoble après la barrière de péage de Vorep. Trafic bien ralenti aussi sur l'A41 sud en direction de Grenoble après la barrière de péage de Crolles. On roule également à faible allure, toujours sur la 480 dans les deux sens pour atteindre les bretelles d'accès à la Nationale 87 et sur la Nationale 87, pas de changement dans les deux sens. On roule toujours à faible allure sur plusieurs kilomètres. Trafic perturbé également au sud de Grenoble sur la Nationale 85, uniquement en direction de Grenoble. 3 km de bouchons accumulés à partir du Visil.
1: Des perturbations à prévoir également autour de Genève.
2: Sur la 41, en direction de Genève, au niveau de la douane de Bardonnay, on a 3 km de retenue. 3 à 4 km de bouchons perdurent pour atteindre ce poste frontière en circulant sur l'autoroute A40, entre 15 et 20 minutes pour traverser ces bouchons. Bouchons également sur la 411 en direction de Genève, au niveau de la sortie 14.1 Gaillard, ainsi qu'en approche de la douane de Vallard. Et puis bouchons sur la 40 en direction de Paris, dans la bretelle de sortie 15, la Vallée Verte.
1: Des bouchons, il en est question également du côté de Lyon.
2: 12 km de circulation en accordéon encore sur l'A43 en direction de Lyon. C'est après la bifurcation avec l'A432. Il faudrait une quinzaine de minutes pour traverser le secteur.
1: La 43 qui sera d'ailleurs fermée demain soir jusqu'à jeudi matin en direction de Chambéry et de Turin entre les sorties 6 Villefontaine et 7 de l'île d'Abo de 21h à 6h. Vous pouvez d'ores et déjà le noter. Notez que du côté de l'Isère et de Grenoble, la 480 sera fermée également cette nuit ainsi que toutes les suivantes de cette semaine en direction de Sisteron entre les sorties 5B, C5 et 9 de Claix entre 20h30 et 5h le lendemain.
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1: On poursuit avec la météo. Le temps pour la suite de ce mardi, on fait le point avec Ilyes Jamlaoui.
3: Avant la dégradation pluvieuse attendue pour mercredi et jeudi, cette journée de mardi reste agréable dans l'ensemble. Un peu plus de nuages sur la façade ouest du pays, quelques risques d'orage dans l'après-midi et en soirée sur les Pyrénées, mais partout ailleurs, le temps restera sec et chaud. Sensation de chaleur renforcée par le vent du sud pouvant atteindre les 60 à 70 km/h dans le golfe du Lion. Ainsi, au meilleur de l'après-midi, les températures atteindront les 26 à 29 degrés, 26 à Lille et à Mulhouse, 27 à Dijon et à Lyon, 28 à Bourges et 29 à Mont-de-Marsan. En soirée, une nouvelle perturbation atlantique abordera la Bretagne, prémisse de la dégradation attendue pour le milieu de la semaine.
1: Allez, on va se retrouver dans un instant sur Autoroute Info. On reparlera évidemment de vos conditions de circulation dans moins de 5 minutes. Vous restez avec nous pour le moment. On repart en compagnie de celle qu'il faut désormais appeler Miley. Mais c'est bel et bien Miley Cyrus qu'on écoute tout de suite sur Autoroute Info.
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1: On va essayer de retrouver Miley Cyrus sans plus attendre sur Autoroute Info et on se retrouve évidemment dans 5 minutes pour un nouveau point trafic. Let's go.

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8: Des obstacles, Géraldine Mia, à signaler sur les voies de la 43.
9: En Savoie, sur la 43 Maurienne en direction de Turin, il s'agit d'obstacles sur voie de gauche après le kilomètre 161. C'est donc quelques kilomètres après la sortie 26, la chambre. Il faut bien ralentir en arrivant sur cette portion d'autoroute.
8: Même consigne d'ailleurs pour nos auditeurs qui roulent sur la 48 en direction de Grenoble.
9: Il y a des agents autoroutiers qui sont en train de récupérer des obstacles sur le côté gauche de la chaussée. C'est vers le kilomètre 43, peu après la bifurcation avec la 43.
8: Et le prochain point complet sur vos conditions de circulation, ce sera à 9h. Vous restez avec nous, la playlist d'Autoroute Info, pour vous accompagner dans les prochaines minutes. Katy Perry arrive après Casey and the Sunshine. Bonne, très bon mardi, très bon début de journée. On est là, on continue de vous accompagner sur Autoroute Info.

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1: Bonne matinée, bienvenue, il est 9h.
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1: Obstacle à vous annoncer toujours en Savoie sur la 43 moyenne en direction de Turin après le kilomètre 162. C'est après la sortie 26 La Chambre. Il faut toujours bien ralentir évidemment en arrivant dans le secteur. Notez également ces obstacles en train d'être récupérés sur la 48 en direction de Grenoble. C'est aux alentours du kilomètre 43 après la bifurcation avec l'autoroute A43. Toujours quelques perturbations à vous annoncer sinon en région grenobloise. Vous trouvez un trafic ralenti encore sur 2 km sur la 41 sud en direction de Grenoble en approche de la sortie 25 pour Montbonneau. Sur la 480 dans les deux sens, trafic encore ralenti en approche des bretelles d'accès à la Nationale 87. Mais là aussi on note tout de même une amélioration. En revanche sur la Nationale 87 dans les deux sens, vous roulez encore à faible allure sur plusieurs kilomètres. Sur la Nationale 85 en direction de Grenoble, le trafic est chargé mais plus de perturbations à proprement parler à vous communiquer désormais en sortie de Visil. On part aussi en région lyonnaise avec une circulation encore ralentie sur 9 km en direction de Lyon sur la 43. C'était la bifurcation avec la Rocadès et la 46 Sud que vous voulez. Donc à faible allure, là aussi on note une amélioration. Pour le bassin genevois sur l'autoroute A41 en direction de Genève, on a encore un bouchon avant d'atteindre la douane de Bardonnay. 1 km de retenue. Et puis si vous circulez sur l'A40 pour atteindre ce poste frontière, il y a entre 1 et 2 km de bouchons qui vous concernent. D'autre part, en Haute-Savoie, sur l'autoroute A40 en direction de Paris, il y a encore un bouchon dans la bretelle de sortie 15, la Vallée Verte. Le point sur l'actualité nationale et internationale à présent, c'est le fil info de France Info.
2: 36, avec Maureen Suignard.
3: C'est soit une manipulation, soit un faux grossier, assure Laurent Jacobelli, le porte-parole du Rassemblement national sur France Info ce matin. Mediapart a publié une enquête hier attribuant des messages antisémites à Jordan Bardella, datant de 2013. Le président du RN porte plainte en diffamation contre le site d'investigation. Manuel Bompard, le coordinateur de la France Insoumise, appelle à ne pas délégitimer les lycéens qui porte des motivations justes. Selon lui, le fonctionnement de dizaines d'établissements perturbés depuis plusieurs jours, surtout en Île-de-France. Des lycéens dénoncent notamment des classes surchargées. Mais il y a eu des violences et le ministre de l'Intérieur accuse certains élus de la France Insoumise de surenchères irresponsables. Pour le chef de la diplomatie américaine, Marco Rubio, un acteur étranger est clairement impliqué dans le projet d'attaque contre une base américaine en Angleterre. Il n'en dit pas plus. 5 Britanniques ont été arrêtés dimanche, soupçonnés de préparer un acte terroriste. Ils ont été remis en liberté sous caution hier. Et puis l'ouragan Polo touche terre au Mexique, la côte ouest. Un ouragan de catégorie 3 sur 5. Un peu plus tôt, la garde nationale a parcouru les rues pour alerter la population. Le centre américain des ouragans a mis en garde hier contre des vents potentiellement mortels et des crues éclairs.
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1: Je vous donne rendez-vous à 9h07 pour votre nouveau point trafic. Le temps d'écouter Jérémy Frérot pour vous accompagner dans les prochains kilomètres. Bonne route à vous, bonne matinée.
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2: En Haute-Savoie, il reste une perturbation à vous annoncer. C'est pour rejoindre Genève par la douane de Bardonnay. Alors en circulant sur la 41, il y a un kilomètre de retenue qui perdure. Et puis en circulant sur l'autoroute A40, comptez entre 1 et 2 kilomètres de bouchons. Prochain point sur vos conditions de circulation, ce sera à 9h15. Le temps d'écouter la playlist d'Autoroute Info avec le groupe Trévis. Ce sera juste après Kesha.
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0: en direction de Lyon à partir du secteur de Bron Aviation. Notez également ce trafic ralenti encore sur la 41 en Haute-Savoie en direction de Genève. C'est en approche de la douane de Bardonnay que vous trouvez encore 1 km de retenue à cette heure-ci. Et puis sinon, je profite de ce point trafic pour vous rappeler que le tunnel du Fréjus en Savoie sera fermé dans les deux sens de circulation dans une demi-heure à partir de 9h45 jusqu'à 10h, et ce pour permettre des essais techniques à l'intérieur de l'ouvrage.
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0: La météo est agréable pour le moment. Rhône-Alpes s'intéresse à la tendance pour les heures à venir. On écoute le bulletin national.
2: Avant la dégradation pluvieuse attendue pour mercredi et jeudi, cette journée de mardi reste agréable dans l'ensemble. Un peu plus de nuages sur la façade ouest du pays, quelques risques d'orages dans l'après-midi et en soirée sur les Pyrénées, mais partout ailleurs, le temps restera sec et chaud. Sensation de chaleur renforcée par le vent du sud, pouvant atteindre les 60 à 70 km/h dans le golfe du Lion. Ainsi, au meilleur de l'après-midi, les températures atteindront les 26 à 29 degrés, 26 à Lille et à Mulhouse, 27 à Dijon et à Lyon, 28 à Bourges et 29 à Mont-de-Marsan. En soirée, une nouvelle perturbation atlantique abordera la Bretagne, prémisse de la dégradation attendue pour le milieu de la semaine.
0: La suite du programme sur Autoroute Info. Dans quelques minutes, on retrouvera un des reportages de la rédaction. Nous plongerons dans le quotidien d'un patrouilleur autoroutier. Immersion au plus près avec ceux qui veillent en permanence sur votre sécurité. Ce sera donc à suivre dans quelques minutes. Le prochain point trafic est lui prévu à 9h20. Le temps d'écouter Teddy Swims sur Autoroute Info. Bonne route à vous.

0: En région grenobloise, il y a encore un bouchon à prévoir sur quelques centaines de mètres à l'entrée de la ville. C'est sur la nationale 481 entre Saint-Martin-le-Vinoux et Porte de France. 500 mètres de retenue encore à vous annoncer. Et puis sur la nationale 87, soit la rocade sud en direction de Chambéry, il y a encore un ralentissement d'un bon kilomètre à prévoir. Peu de temps après avoir quitté la 480. Le prochain point complet sur vos conditions de circulation, notez-le. Ce sera à 9h30. Puis pour la musique, il y aura Benson Boone et également la reine Céline Dion. Part pour l'instant dans les coulisses de l'autoroute pour découvrir le quotidien d'un patrouilleur et sa mission de sécurité. Elliot Monod s'est rendu dans l'Allier sur l'A79. Il s'est installé à bord d'un fourgon.
1: Au volant ce jour-là et en pleine ronde.
2: Julien Pitot, moi je suis agent de surveillance sur l'autoroute A79 sur le site de Dompierre et je suis rentré dans la société en 2020.
1: Il surveille chaque jour le tracé d'une partie de l'A79, une portion d'une soixantaine de kilomètres entre Digoin et Toulon-sur-Allier. Et s'il est habituellement seul à bord de son fourgon, il travaille malgré tout en duo.
2: Le patrouilleur va être en lien toute la journée avec l'opérateur PC, ça va marcher en binôme. Moi je vais l'appeler si je découvre un événement, lui va déclencher les panneaux à messages variables. Informer également 177 pour tout de suite dire attention aux clients, il y a un patrouilleur qui va traverser les voies. L'opérateur PC vient faire l'ange gardien du patrouilleur quand le patrouilleur vient faire l'ange gardien du client.
1: Et pour assurer la sécurité des conducteurs, les patrouilleurs s'exposent à de nombreux risques.
2: On se met en danger forcément, c'est un métier dangereux. On travaille seul, donc il faut quand même avoir les yeux partout. Il ne faut pas se précipiter, garder son sang-froid. Après, je pense que tous les patrouilleurs vous le diront, c'est une vraie fierté d'être là, présent, intervenir. C'est nous qui protégeons tous les intervenants, qui protégeons le client. On évite le suraccident. Derrière, c'est quand même une belle image. Ouais Fabrice, moi c'est bien pris pour moi, le morceau de bois dans la bretelle entrée sans ça.
1: Le métier de patrouilleur offre aussi son lot de bons souvenirs. Julien Pitot garde par exemple en tête celui d'un soir d'hiver pas comme les autres.
2: C'était dans les Vosges, j'arrive sur l'aire de Sandaucourt-Latrelle. Et là, le jour de Noël, trois routiers belges qui viennent me voir, qui me disent « Chef, chef, viens ». Je vais les voir, je me demande qui ils ont. Et là, en fin de compte, dans la semi, ils avaient fait une grande table avec tout un repas de Noël. Et ils m'ont invité à grignoter 2-3 trucs avec eux. Donc je suis resté 10 minutes, un quart d'heure avec eux à discuter. Un moment d'échange super intéressant avec ces trois routiers le jour de Noël.
1: Une petite parenthèse revigorante avant de repartir arpenter inlassablement le réseau. Car vous le savez, les agents autoroutiers interviennent pour votre sécurité 7 jours sur 7 et 24 heures sur 24.

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1: Message prioritaire sur Autoroute Info avec un véhicule gênant en région grenobloise sur la 480 en direction de Lyon. C'est après le kilomètre 8 dans la bretelle d'accès à la Nationale 87. La sortie 5A, véhicule arrêté sur le côté droit de la chaussée. Faites preuve de la plus grande attention, réduisez l'allure et décalez-vous le plus possible sur la gauche en arrivant à hauteur de cette voiture en panne. Sinon, concernant l'état du trafic en région grenobloise, la situation s'est améliorée. Plus de perturbations à proprement parler. À vous annoncer désormais que ce soit sur la 480 en direction de Sisteron ou encore sur la Nationale 87 en direction de Chambéry. En région lyonnaise, sur la 43, tout est rentré dans l'ordre également en direction de Lyon, en approche du boulevard périphérique. Le trafic est fluide désormais. En revanche, quelques contraintes liées à des zones de travaux. C'est le cas sur le réseau autoroutier, notamment sur la 43 en Savoie en direction de Lyon. C'est après, quelques kilomètres après la bifurcation avec la 430, la voie de gauche est neutralisée sur près de 4 kilomètres. Vitesse limitée évidemment dans ce secteur. En l'occurrence, veillez à ne pas dépasser les 90 km/h. Et puis sinon, hors réseau autoroutier, sur le réseau secondaire, donc sachez que la départementale 1091, l'axe Grenoble-Briançon est fermée dans les deux sens jusqu'à 17h cet après-midi entre Bourdoisan et le Frenay en Oisans en raison de travaux au niveau de tunnels. Par conséquent, pour rejoindre Briançon depuis Grenoble, je vais y arriver, il faut donc suivre jusqu'à 17h un itinéraire de déviation par les nationales 85 et 94. L'actualité générale en bref, c'est le fil info de France Info à présent.
2: Les syndicats appellent à la mobilisation des agents du service public. Aujourd'hui, plus de 170 manifestations prévues en France. Les syndicats demandent des hausses de salaire et plus de moyens alors que le gouvernement présente son budget 2027 dans deux jours. Et ce matin, l'INSEE annonce que la dette publique a atteint 119% du PIB au deuxième trimestre. Elle continue de progresser. La limite européenne est fixée à 60%. Je ne doute pas une seconde de Jordan Bardella sur l'un des porte-paroles du Rassemblement national. C'est une manipulation ou un faux grossier, dit encore Laurent Jacobelli sur France Info ce matin. Mediapart a publié une enquête hier, des messages écrits selon le site par Jordan Bardella en 2013. Le président du Rassemblement National dément et porte plainte en diffamation. 4 personnes ont été gravement blessées dans le Var hier à Cavalaire-sur-Mer. Un bateau, un semi-rigide, a percuté la digue à l'entrée du port de Plaisance. Sans explication pour le moment. Et puis le prochain match de Ligue des Nations de football, ce sera vendredi face à l'Italie. Les Bleus ont déjà enregistré 2 victoire pour le moment dans la compétition. Ils ont gagné 1-0 contre la Belgique hier soir.
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1: Prochain point trafic à 9h37 pour l'instant, la musique, et c'est avec Tame Impala en duo avec Jenny. Bonne route à vous.

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2: En région grenobloise, sur la 480, en direction de Lyon, il y a un véhicule arrêté dans la bretelle d'accès à la Nationale 87. C'est la sortie 5K. Véhicule arrêté sur le côté droit de la chaussée. Il y a gêne au trafic, secteur à aborder avec la plus grande attention. Et puis sachez qu'en Haute-Savoie, le tunnel du Mont-Blanc est fermé dans les deux sens pour au plus une heure en raison d'un véhicule arrêté à l'intérieur de l'ouvrage, le temps d'évacuer. Ce véhicule est bien malheureusement, il faut prendre votre mal en patience. Prochain point, trafic à suivre à 9h45. La musique pour vous accompagner d'ici là. Il y aura Christina Aguilera juste après Britney Spears. Bonne route à vous.

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1: Tunnel du Mont-Blanc fermé en Haute-Savoie dans les deux sens en raison d'un véhicule en panne à l'intérieur de l'ouvrage. Le trafic ne pourra reprendre qu'à partir du moment où ce véhicule aura été évacué. Donc, tunnel du Mont-Blanc fermé toujours. Pour le moment, sachez qu'en direction de l'Italie, les poids lourds sont stockés sur l'aire de Passy. Arrêt obligatoire donc pour les poids lourds sur ces aires de régulation. Notez également la fermeture du tunnel du Fréjus en Savoie pour un quart d'heure. Tunnel fermé jusqu'aux alentours de 10h05, même 20 minutes de fermeture prévue pour permettre des essais techniques à l'intérieur donc de l'ouvrage. Impossible de rejoindre l'Italie pour le moment par les tunnels transalpins. Sinon, en marge de cela, pas d'incident particulier à vous annoncer, pas d'autres incidents à vous annoncer sur le réseau alpin. Il y aura des chantiers à prévoir cette nuit sur votre trajet, notamment concernant la région grenobloise. La 480 sera fermée en direction de Sisteron à partir de 20h30 jusqu'à 5h demain matin, entre la sortie 5B et Cessin et la sortie numéro 9 pour Clay. Une déviation locale vous sera bien évidemment proposée durant ce créneau horaire.
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1: La suite du programme sur Autoroute Info, dans quelques minutes, on retrouvera un des reportages de la rédaction qui nous emmènera visiter un musée au nord de la Bourgogne où est exposé le fameux cratère de Vix, un vase mondialement connu pour ses dimensions hors du commun. Prochain point trafic, 9h50, le temps d'écouter le tout dernier titre de Muse. Bonne route sur Autoroute Info, bon mardi.

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7: Le tunnel du Mont-Blanc reste fermé encore pour le moment dans les deux sens en raison d'un véhicule en panne à l'intérieur de l'ouvrage. Un bouchon forcément est en train de se former sur la nationale 205 en direction de ce tunnel transalpin. De la patience malheureusement à prévoir. Le prochain point complet sur vos conditions de circulation, ce sera à 10h. On retrouvera également une émission en Haute-Marne, dans le Grand Est. Nous irons découvrir ce département. Émission à suivre à partir de 10h jusqu'à midi. Nous vous proposons une idée de sortie à présent. Myriam Boyette vous emmène faire un tour au nord de la Bourgogne, au musée du Pays Châtillonnais.
8: Le musée du Pays Châtillonnais, c'est l'endroit où on peut venir admirer le fameux cratère de Vix. C'est un gigantesque vase en bronze ayant été découvert en 1953 dans la tombe de la mystérieuse Dame de Vix. Laurie Voiseux, adjointe au patrimoine.
9: On ne connaît rien sur la Dame de Vix. On est à l'époque celte, donc on est en moins 460. Et à cette époque, ici, en tout cas chez les Celtes, on n'a pas d'écrit. On ne sait pas son prénom, on ne sait pas pourquoi elle avait un tel pouvoir. Tout ce qu'on sait, c'est ce que la recherche va nous apporter, donc les recherches ADN. Maintenant, on sait qu'elle n'a pas eu d'enfant. Elle est décédée assez jeune, entre 35 et 50, 40 ans. Voilà, c'est tout ce qu'on peut apprendre sur elle. On sait qu'elle est d'une région montagneuse, mais c'est que du travail sur l'ADN.
8: Quant au vase de Vix, s'il donne une indication sur le pouvoir de la défunte et sur les échanges avec la Méditerranée à cette époque, il est surtout mondialement connu pour ses caractéristiques et ses mensurations hors normes. Laurie Voiseux.
9: C'est le plus grand cratère au monde. Il fait 1,63 m de haut. Il est unique au monde de par sa taille, et on se rend pas compte comme ça à l'œil nu, mais il fait qu'un millimètre à 1,3 m d'épaisseur. Donc c'est vraiment une prouesse technique à l'époque de réaliser quelque chose de si grand et si fin. Et on a tout un travail de décor avec la frise et les anses, qui sont des objets qui sont massifs et qui sont lourds. Donc on a plus de la moitié du poids qui est sur le haut du cratère.
8: Un cratère, c'est une sorte de vase, mais à quoi ça sert exactement ?
9: Alors le cratère, c'est son nom scientifique. Les cratères, ça fait partie du service à boire chez les Grecs. Ça sert à mélanger le vin et l'eau. Mais on ne sait pas vraiment si lui, il a pu servir pour mélanger le vin et l'eau, parce que de par sa finesse, il a une contenance de 1100 litres, il n'aurait certainement pas pu contenir la pression du liquide.
8: Pour admirer le trésor de Vix de plus près et en apprendre plus sur l'histoire de la région, de la préhistoire jusqu'à l'empire napoléonien, rendez-vous au musée du Pays Châtillonnais, au nord de la Bourgogne.

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1: Merci de faire la route à nos côtés. Il est 10h, bienvenue.
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1: Reprise du trafic en Haute-Savoie pour rejoindre l'Italie par le tunnel du Mont-Blanc. Un tunnel qui est resté fermé un petit moment, une bonne demi-heure, en raison d'un véhicule en panne à l'intérieur de l'ouvrage. Le véhicule a été évacué. Le trafic est en train de reprendre tout doucement désormais dans ce secteur. Sinon, du côté du département de la Savoie, le tunnel du Fréjus est lui encore fermé pour environ 5 minutes dans les deux sens, en raison d'essais techniques réalisés à l'intérieur de l'ouvrage. Un peu de patience donc pour le moment pour rejoindre l'Italie par ce tunnel du Fréjus. Sinon ailleurs, sur les autoroutes alpines que vous empruntez, tout se passe bien. Pas d'autres incidents à vous communiquer, avec un trafic qui s'écoule bien dans l'ensemble. En revanche, attention aux quelques balisages pour travaux que vous rencontrez sur votre trajet. Des balisages qu'il faut bien évidemment toujours traverser à vitesse réduite, comme indiqué sur les panneaux de signalisation. On pense par exemple à celui en place en région grenobloise. C'est sur l'A480 entre la sortie numéro 7 Pont-de-Claix et la bifurcation avec la nationale 87. Dans les deux sens de circulation, vous circulez sur des chaussées réduites sur plusieurs kilomètres et avec une vitesse limitée bien sûr dans ce secteur. En l'occurrence, vous ne devez pas dépasser les 70 km/h au compteur. Et puis notez ces travaux sur le réseau secondaire en Haute-Savoie. Il s'agit de travaux importants entre Annecy et Thônes jusqu'à début décembre pour rejoindre Thônes et les stations du massif des Aravis. On vous demande de privilégier plutôt la sortie numéro 16 de l'autoroute A40 puis la départementale 12 via le Petit Bornand. Un point tout de suite sur l'actualité générale, c'est le fil info de France Info.
2: Minute Virginie Lebrun, à la une, cette mobilisation pour peser sur le budget.
3: Les fonctionnaires sont appelés à faire grève aujourd'hui. Plus de 170 manifestations annoncées. La CGT a promis une journée noire. Les autorités, elles, s'attendent à voir défiler entre 20 et 40 000 personnes. Les cortèges d'Arras et de Marseille sont parmi les premiers à s'élancer ce matin. Ils dénoncent, eux, la surcharge des classes, des emplois du temps et parfois l'absence des professeurs. Les lycéens ont repris leur blocage. Ce matin, des élèves bloquent deux lycées de Nîmes à Foix dans l'Ariège. Le lycée Gabriel Fauré est aussi paralysé par 200 lycéens. À Paris, moins d'une dizaine de lycées sur les 90 font l'objet d'une tentative de blocage, selon le rectorat. La dette française a encore progressé au deuxième trimestre. Elle atteint 119% du produit intérieur brut, près de 3600 milliards d'euros, selon l'INSEE ce matin. C'est 60 milliards de plus par rapport à la fin du premier trimestre. L'ouragan Polo a touché terre au Mexique avec une force de catégorie 3 sur 5. Il est accompagné de vents allant jusqu'à 175 km/h.
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1: Prochain point trafic à suivre à 10h08. Pour l'instant, direction le Grand Est pour vous faire découvrir la Haute-Marne sous tous les angles. On y retrouve Sarah Gabzi.
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4: Bienvenue sur Autoroute Info, la radio qui voyage avec vous et qui vous fait voyager aussi. Nous sommes aujourd'hui en Haute-Marne en direct, en effet, du haras national de Montier-en-Der, un site remarquable qui sera le point de départ de notre découverte du département. Le premier invité sur le plateau, il s'agit du maire de la ville, Jean-Jacques Bayer. Bonjour.
5: Bonjour.
4: Merci de nous accueillir. Alors, on se trouve à l'extérieur aujourd'hui. On a décidé de profiter du soleil. On se trouve dans la cour du haras. Aujourd'hui, les visiteurs viennent ici pour séjourner ou encore assister à certains événements. Pourtant, à l'origine, le haras, il avait une toute autre vocation. C'était un site qui était dédié au monde du cheval. Comment s'est opérée la transformation ?
5: Eh bien, tout d'abord, encore bonjour à toutes et à tous. Je suis très heureux de vous accueillir à Montier-en-Der, la porte du lac du Der, et vous dire que ce haras qui est aujourd'hui transformé en hébergement pour accueillir des personnes a d'abord été une abbaye. Et cette abbaye a été créée dans les années 600. Et en 1806, Napoléon Ier y a créé un dépôt d'étalons haras national. Ensuite, Napoléon III y a construit les bâtiments que nous voyons encore aujourd'hui. C'est ces bâtiments ont été classés monuments nationaux. En 2009, les haras ont quitté les lieux, leur activité s'est restreinte sur Montier-en-Der. Donc c'est la commune qui a repris l'ensemble des locaux. À partir de 2009, nous y avons créé un centre équestre à côté du lieu où nous sommes aujourd'hui. Et ici, sur le lieu, nous avons donc créé un hébergement qui comprend 30 chambres, qui peut accueillir 70 personnes et qui est de grande qualité.
4: Merci beaucoup. On poursuit la découverte du Hara dans quelques instants. Nous parlerons notamment de l'offre touristique qui s'est développée ici. Ce sera après l'infotrafic.

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5: Pour l'instant, le tunnel du Fréjus en Savoie est toujours fermé à la circulation dans les deux sens en raison de la réalisation de plusieurs essais techniques. De la patience encore à prévoir pour le moment pour rejoindre l'Italie par ce tunnel transalpin. Je vous donne rendez-vous à 10h14 pour un nouveau point complet sur vos conditions de circulation. Pour l'instant, on retourne dans le Grand Est avec Sarah Gabzi.
6: De retour en Haute-Marne, on est dans la cour du haras national de Montier-en-Der, un lieu qui a beaucoup évolué au fil du temps. J'ai sur le plateau Julia Sommer. Bonjour Julia.
7: Bonjour.
6: Alors vous êtes la directrice de l'hôtellerie du haras, l'hôtel qui s'est installé ici, il a été inauguré à la fin de l'été.
7: Tout à fait, nous avons commencé donc l'exploitation juste début septembre avec du très beau temps et avec des clients qui sont été ravis de passer leur nuit donc dans cet lieu magnifique.
6: Oui, ça c'est important de le préciser, le lieu il est incroyable, la transformation qui s'est faite ici, elle s'est réalisée en respectant le lieu, on garde vraiment les traces du haras, l'âme du haras dans l'hôtel.
7: Tout à fait, la mairie elle a fait quand même un travail exceptionnel, donc ils ont réussi de marier cet bâtiment ancien avec une rénovation vraiment moderne. Donc nos chambres proposent donc tout le confort qu'on a besoin aujourd'hui et avec une décoration plutôt moderne et extérieure, ça reste encore le charme de l'ancienne.
6: Et on a encore avec nous sur le plateau le maire de la ville, Jean-Jacques Bayer. L'ouverture de cet hôtel, c'est aussi une façon de donner un nouveau souffle au haras.
8: Oui, bien sûr. Il n'était pas question de laisser ce haras en panne, de le laisser de côté. Il fallait le refaire et puis on a tout refait. On avait commencé déjà par d'autres bâtiments et nous avons donc terminé par ce bâtiment, comme je dis, emblématique, qui est quand même une réalisation des deux empereurs, Napoléon Ier et Napoléon III. C'est un site remarquable, quoi.
6: Oui, on ne peut pas les voir de là où on est. On va peut-être les entendre durant l'émission, mais on a des chevaux qui ne sont pas très loin et qui passent régulièrement devant le haras.
8: Oui, bien sûr, il y a un centre équestre qui a été créé parce que le haras est quand même lié aux chevaux. On n'a pas voulu abandonner cette activité. Donc le centre équestre a été créé. Il y a une trentaine de chevaux. Il y a un manège superbe. Il y a tous les équipements qui permettent de pratiquer l'équitation. Il y a également des promenades en forêt, des sentiers équestres qui ont été créés en forêt, des sentiers de 10, 12, 13 kilomètres et qui permettent une pratique équestre très paisible et très agréable.
6: Et on a la très belle abbatiale Saint-Pierre et Saint-Paul qui est collée aussi au haras qu'on peut visiter et découvrir aussi.
8: Oui, effectivement, c'est une très belle abbatiale qui est à la fois romane et gothique et qui est toujours consacrée d'ailleurs. Et c'est une très belle abbatiale qui est beaucoup visitée d'ailleurs avec un très bel éclairage à l'intérieur qui permet de mettre en relief les qualités de ce bâtiment.
6: Monsieur le maire, merci d'être intervenu ce matin sur ce plateau. Merci aussi à vous. Julia Sommer, je rappelle que vous êtes la directrice de l'hôtellerie du haras. Cette émission, elle continue dans quelques instants. On parlera d'un événement qui fait rayonner Montier-en-Der dans toute l'Europe, le Festival international de la photo animalière et de nature. Ce sera après l'infotrafic.

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1: En région lyonnaise, sur l'autoroute A43 en direction de Turin, il y a un poids lourd en panne arrêté sur bande d'arrêt d'urgence. C'est peu après le kilomètre 15, c'est après la bifurcation avec l'autoroute A432. Poids lourd arrêté donc sur le bas-côté de la chaussée. Il n'y a pas de gêne au trafic, mais il faut tout de même ralentir et vous décaler le plus possible sur la gauche en arrivant sur cette portion d'autoroute. Il faut laisser un corridor de sécurité obligatoire. Et puis dans le département de la Savoie, le tunnel du Fréjus est pour l'instant toujours fermé dans les deux sens de circulation en raison de la tenue d'essais techniques à l'intérieur de l'ouvrage. Malheureusement, encore pour le moment, il faut faire preuve de patience pour rejoindre l'Italie par ce tunnel transalpin. Circulation impossible encore pour le moment. Ailleurs, en Rhône-Alpes, sur les axes que vous empruntez, eh bien ça se passe bien, pas d'autres incidents à vous communiquer.
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1: Allez, tout de suite, on fait un point sur la météo des prochaines heures.

0: soirée, une nouvelle perturbation atlantique abordera la Bretagne, prémisse de la dégradation attendue pour le milieu de la semaine. Dès demain, en effet, la pluie fera son retour sur une grande partie de l'Hexagone.
1: Prochain point trafic sur Autoroute Info, ce sera à 10h21. Pour la musique, il y aura James Blunt. En attendant, on continue de vous faire voyager. On retrouve Sarah Yabzi en Haute-Marne pour parler d'un événement qui attire chaque année des milliers de visiteurs.
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3: Et on est toujours très bien installé dans la cour du haras. On va parler tout de suite d'un événement qui dure depuis 29 ans déjà. Le village se transforme chaque année pour accueillir des visiteurs et des photographes du monde entier. On va parler bien sûr du Festival international de photos animalières et de nature. Je suis avec Christophe Pereira, directeur de l'AFPAN, c'est l'association qui organise le festival. Bonjour Christophe.
4: Bonjour.
3: Alors le festival est aujourd'hui une référence bien au-delà des frontières de la Haute-Marne. Pour quelqu'un qui le découvre aujourd'hui, à quoi ressemble ce festival ?
4: C'est un festival qui est ouvert au grand public, bien évidemment. L'objectif du festival, c'est de faire la promotion des préoccupations environnementales et à travers des expositions photographiques, des conférences, des tables rondes et des animations tout au long de 4 jours au mois de novembre. Et effectivement, on est à la 29e édition, bientôt anniversaire, et c'est un festival où on en prend plein les yeux.
3: Un festival qui est devenu au fil des années un vrai rendez-vous pour les passionnés de photographie et de nature, mais pas que. On continue d'en parler sur Autoroute Info. Vous ne bougez pas, ce sera après l'infotrafic.

0: Il y a un poids lourd en panne en région lyonnaise sur la 43 en direction de Turin. C'est peu après le kilomètre 15, après la bifurcation avec l'autoroute A432. Ce poids lourd est arrêté sur le bas-côté. Il ne gêne pas, mais il faut tout de même ralentir et vous décaler le plus possible sur le côté gauche. Notez sinon que le trafic a repris en Savoie au niveau du tunnel du Fréjus. Le tunnel a été fermé presque une demi-heure en raison d'essais techniques à l'intérieur du tunnel. C'est chose faite maintenant et le trafic a repris il y a de cela quelques instants dans les deux sens. Le prochain point complet sur vos conditions de circulation, ce sera à 10h30. Puis pour la musique, il y aura le groupe Téléphone. Sinon, pour le moment, sur Autoroute Info, on repart en Haute-Marne, à quelques kilomètres de l'autoroute A5. On retrouve Sarah Yabzi.
1: Et on est toujours en direct aujourd'hui du Haras National de Montier-en-Der. On continue de parler du Festival International de la Photo Animalière et de Nature. Cette nouvelle édition se prépare activement, Christophe Pereira. Le festival, c'est un événement important qui fait rayonner la Haute-Marne avec près de 44 000 visiteurs répartis sur 4 jours. Comment le nord du département se transforme pour accueillir tout ce monde ?
2: Bah, il se transforme grâce à la présence et au soutien des acteurs locaux. Hein. Ça, c'est une évidence parce que il est intitulé le Festival de Montier, mais c'est pas que Montier. Hein. Il y a plusieurs communes qui sont autour, jusqu'au lac du Der, hein, qui est un acteur aussi majeur. Il y a deux endroits forts, donc Montier et autour, et puis autour du lac du Der. Donc c'est une fédération. Enfin, je veux dire, c'est fédérateur. On arrive à placer Montier sur une carte grâce au festival. Hein, le fait que le festival existe depuis autant d'années, et ça mobilise énormément de monde, les acteurs locaux, les partenaires privés, publics, et puis les bénévoles, faut pas les oublier, parce bien que sûr. Sans les 450 bénévoles, on pourrait pas faire le festival. Alors il y a une équipe qui organise la programmation en elle-même, hein, mais c'est toute cette imbrication d'acteurs qui fait qu'aujourd'hui on arrive à placer Montier sur une carte de France.
1: Et on peut penser que le festival, il est réservé aux passionnés de photographie, mais pas du tout. On peut venir simplement en famille admirer de belles images et découvrir la nature aussi.
2: Oui, je dirais que même c'est toute la famille peut venir, parce qu'il y a également des animations, il y a un programme pour les jeunes qui dure pendant 4 jours, donc il y a un festival dans le festival, il y a le festival de photos animalières et de nature, et puis il y a le festival d'animation pour les enfants, pour le grand public, avec les conférences, les tables rondes, les photos, les spectacles pour enfants, donc c'est une vraie diversité d'actions, et Montier est plus qu'un festival photo.
1: Et l'une des vocations aussi de ce festival, c'est de sensibiliser, d'éduquer le public à l'environnement, c'est important aussi ce message que vous souhaitez faire passer.
2: Ben c'est la base c'est nos valeurs. Hein. C'est comme ça qu'a été créée l'association il y a 28 ans. Hein, parce que la première année, c'était un salon, c'était pas un festival. Et l'orientation qu'a pris cet événement, c'était effectivement de sensibiliser sur les préoccupations environnementales il y a 29 ans. Et Dieu sait que maintenant, on est en plein dedans avec le réchauffement climatique. D'ailleurs, ce sera un sujet qu'on va aborder cette année de façon très intensive. Donc oui, ça fait partie de notre ADN.
1: Et l'un des temps forts du festival, c'est aussi le concours photo.
2: C'est un des temps forts, parce qu'il y en a beaucoup, oui. Beaucoup, beaucoup. Mais effectivement, parallèlement à ça, on organise chaque année un concours international qui est dans le top 3 des plus gros concours photo animaliers au monde. Hein. Et donc, on réunit chaque année, on reçoit entre 18 000 et 20 000 photos d'à peu près la moitié de la planète chaque année. Et un jury est constitué chaque année pour en sélectionner 90 qui sont présentées dans la magnifique abbatiale qui est juste derrière vous, Sarah. Au moment du festival, et puis qui ensuite vit sa vie tout au long de l'année en France.
1: Et pour découvrir le cliché qui remportera le concours, rendez-vous à Montier-en-Der en Haute-Marne. C'est du 19 au 22 novembre, le festival. On sera d'ailleurs en direct de l'événement pour vous faire découvrir les coulisses. Vous ne bougez pas, la suite de cette émission, ce sera après l'infotrafic dans quelques minutes.

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1: Un accident se serait produit en Isère sur la 49 en direction de Valence vers le kilomètre 35. C'est après la sortie numéro 9 pour Saint-Marcellin. Une voiture au moins impliquée, une voiture qui pourrait être gênante. Pas plus de précisions à vous fournir. Ralentissez en arrivant dans ce secteur. Un accident se serait produit sur la 49 en Isère en direction de Valence aux alentours du kilomètre 35.

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1: Bonjour, bienvenue à l'écoute d'Autoroute Info, il est 10h30. Attention à cet accident survenu du côté de l'autoroute A49 en Isère en direction de Valence. Il y a des obstacles d'ailleurs qui sont signalés dans l'autre sens en direction de Grenoble au kilomètre 35. Des obstacles qui sont signalés sur voie de gauche. Il s'agit de morceaux de plastique sur la chaussée. Attention donc à cet accident survenu en direction de Valence. Sur voie de gauche, les agents routiers se trouvent sur place. Ça se passe après la sortie 9 pour Saint-Marcellin en direction de Valence et les débris en direction de Grenoble. C'est après la sortie 8 pour la Baume d'Austin. En ce qui concerne le trafic sur le réseau autoroutier que vous empruntez, eh bien, il y a des perturbations qui sont notées en ce moment, notamment du côté de l'autoroute A43 avec ce poids lourd qui est arrêté en panne en direction de Chambéry, entre Lyon et Chambéry. C'est au kilomètre 76. Méfiez-vous, il est sur le bas-côté, pas de gêne direct, mais ne vous faites pas surprendre par sa présence après la sortie 11 pour Saint-Genis-sur-Guiers. Et puis, autre poids lourd en panne sur l'autoroute A43 en direction de Chambéry en quittant Lyon au kilomètre 15, poids lourd sur bande d'arrêt d'urgence au niveau de la bifurcation avec l'autoroute A432. Partout ailleurs, pas d'autres perturbations. À suivre le reste de l'actualité avec les titres de France Info.
2: Les blocages de lycées se poursuivent.
3: Depuis une semaine, les lycéens se mobilisent pour protester notamment contre des classes et des emplois du temps surchargés, mais aussi contre l'absence de professeurs en cours. Selon la présidente de la région Île-de-France, le coût des travaux dans les 15 lycées franciliens vandalisés a déjà été estimé à 200 000 euros. Valérie Pécresse, qui accusait les filles d'encourager et de relayer des défis TikTok avec le mot d'ordre « saccage ton lycée ». Aujourd'hui, c'est aussi une journée de grève et de manifestation dans la fonction publique pour la défense du pouvoir d'achat. Le premier syndicat des enseignants des écoles primaires s'attend à 40% de grévistes aujourd'hui. Les transports ne devraient être que ponctuellement perturbés. Et les propos antisémites attribués à Jordan Bardella par Mediapart ont l'effet d'une bombe en pleine campagne présidentielle. L'ancien Premier ministre Dominique de Villepin qualifie ces propos d'inacceptables s'ils ont été tenus. Pour l'insoumis Manuel Bompard, le président du RN ne doit pas jouer un rôle majeur dans le pays si ses écrits sont avérés. Le député RN Jean-Philippe Tanguy accuse la racaille antisémite purgée par Marine Le Pen à son arrivée à la tête du FN de vouloir déstabiliser la campagne du RN. Emmanuel Macron entame aujourd'hui une visite d'État de 2 jours en Espagne. Le président et son épouse seront accueillis à la mi-journée par le roi à Madrid.
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1: Et entre Paris et Strasbourg, il y a la Haute-Marne. On continue de vous faire découvrir le département ce matin. On y retrouve Sarah Gabsy.
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4: Et on profite toujours du bon temps ici à Montier-en-Der. On est installé dans la cour du haras national et on a une nouvelle invitée sur le plateau avec nous. C'est la directrice de l'Office de tourisme du lac du Der qui nous a rejoint. Claire Guigny, bonjour.
5: Bonjour Sarah, bonjour à tous.
4: Alors quand on s'éloigne un petit peu du village, on retrouve un véritable terrain de jeu pour les amoureux de l'eau et de grands espaces. Il s'agit du lac du Der.
5: Et oui, le fameux lac du Der qui est considéré comme une mer intérieure. C'est le plus grand lac artificiel de France.
4: Et ici, il y a tout ce qu'il faut pour profiter de la nature, des atouts du lac pour les amateurs de plein air. Est-ce que vous pouvez nous citer quelques activités qu'on peut faire ici?
5: Alors, les activités phares vont être déjà les activités nautiques de par la superficie et l'immensité du lac. Vous avez vraiment une expérience immersive où vous vous retrouvez au milieu de l'eau, que ce soit sur des paddles ou tout type d'embarcation, au milieu de rien et dans une grande mer intérieure au cœur du Grand Est.
4: Et on continue bien sûr d'en parler sur Autoroute Info. Dans quelques minutes, le temps de retrouver le point trafic dans un instant.

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1: Et attention à cet accident survenu sur la rocade sud de Grenoble, la nationale 87, direction Chambéry, au niveau de l'entrée numéro 1 pour domaine universitaire. Un poids lourd et une camionnette se sont accidentés, accrochés sur cette rocade. La voie de droite est neutralisée sur la rocade au niveau de la sortie 1 pour domaine universitaire. Cela provoque un bouchon d'au moins 1 km dans cette zone. 5 minutes pour passer la perturbation. Puis autre accident un petit peu plus loin à Grenoble, au niveau de la bifurcation entre la Rocade Sud et la 41 qui part vers Chambéry. Un poids lourd et une voiture qui sont sur les voies zébrées au milieu de la chaussée. Et on retourne dans le Grand Est. Sarah Gabzi continue de vous faire découvrir les trésors de la Haute-Marne.
2: De retour en Haute-Marne, on continue de s'intéresser au lac du Der, un lieu emblématique du nord du département. Je suis toujours avec Claire Guigny, directrice de l'Office de tourisme du lac du Der. Claire, ce lac, on l'a dit, c'est le plus grand lac artificiel de France. Ici, il y a tout ce qu'il faut pour profiter de l'eau, mais on peut aussi décider de ne pas se mouiller et de profiter des 77 km de rivage et profiter, par exemple, de la piste cyclable qui se trouve autour du lac.
3: Oui, à savoir que la piste cyclable fait la totalité du tour du lac. Sur 40 km, c'est la seule piste cyclable en France qui vous proposera un tour de lac.
2: Donc pour tous les amateurs de sport, c'est parfait. Donc vélo, randonnée aussi, je suppose, on peut se balader aussi.
3: Énormément, c'est aussi pour ça, et on le voit, que le lac du Der est un territoire d'événements sportifs, notamment avec le marathon ou l'Open Lakes, qui ne font qu'enregistrer de plus en plus d'inscrits d'année en année.
2: Une fois qu'on a passé la journée à profiter de la nature et du lac, ce n'est pas fini, il y a aussi plein d'autres activités qui se développent aussi en dehors.
3: Oui, le lac du Der, c'est la nature, l'environnement, mais c'est aussi des soirées festives. C'est aussi une nouvelle offre qui s'est développée sur la station du Faumont avec des cellules commerciales, un bar à bière, un bar à champagne. Donc c'est aussi maintenant l'occasion de pouvoir passer des soirées autour du lac.
2: Bien sûr, à consommer toujours avec modération. Donc ça en devient une vraie destination touristique, le lac du Der. C'est un bon point de départ pour découvrir ensuite le reste du département.
3: Complètement, parce que le reste du département offre aussi beaucoup de visites et de d'endroits très intéressants. Nous avons aussi à côté du lac du Der la ville de Saint-Dizier, donc qui se situe au nord de la Haute-Marne et qui présente aussi un beau patrimoine industriel et une offre aussi culturelle très très riche.
2: Un patrimoine que l'on va découvrir dans quelques instants. On continue de s'intéresser au lac. C'est un lieu qui vit toute l'année. On pense souvent à l'été, aux fortes chaleurs, à la baignade, mais à l'automne, la nature, elle se transforme aussi. Des milliers de visiteurs viennent assister à un spectacle, celui des grues cendrées.
3: Oui, tout à fait. Donc c'est le site ornithologique avec la Gironde de France. Donc c'est vraiment autour de lac du Der que vous pourrez observer d'innombrables grues et des envolées de grues, tant le matin au lever du soleil ou au coucher de soleil. C'est un spectacle vraiment assez inédit que vous ne pouvez pas observer partout. Donc je conseille à chacun de venir vivre cette expérience.
2: On a pu en avoir un avant-goût. On a observé un très beau coucher de soleil hier. C'est vraiment beau. Il faut faire le déplacement et profiter de l'automne pour venir ici à Montier-en-Der et au lac du Der. Claire Guigny, vous restez avec nous dans quelques instants. Vous allez nous faire découvrir une autre facette de la Haute-Marne. On parlera d'un savoir-faire qui a fait sa renommée dans le monde entier, la Fonte d'Arve. Ce sera après l'infotrafic.

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1: Et il y a toujours cet accident à vous communiquer. Ça se passe en Isère sur la 49, l'axe Grenoble-Valence. L'accident s'est produit en direction de Valence. Un véhicule impliqué sur la voie de gauche. Les forces de l'ordre, les agents routiers qui sont sur place au kilomètre 35. Ça se passe après la sortie numéro 9 pour Saint-Marcelin. Et dans l'autre sens, en direction de Grenoble, il y a des obstacles sur la voie de gauche. Des débris de plastique qui ont volé et qui se situent sur la voie de gauche en direction de Grenoble. Et là, ça se passe après la sortie 8 pour la Baume d'Austin, kilomètre 35. Du côté des conditions de circulation à Grenoble, ça s'est arrangé. Le trafic sur la Roquette Sud ne pose plus trop de difficultés. Encore un léger ralentissement pour atteindre la sortie 1 pour domaine universitaire sur environ 2 km. Les véhicules accidentés sont repartis dans cette zone. On va parler de travaux qui auront lieu ce soir. On parlait de l'autoroute A49. Eh bien, il y aura la réalisation de travaux de réfection de chaussée sur cette autoroute. À partir de 20h30 ce soir jusqu'à 6h demain matin, elle sera fermée en direction de Grenoble entre la sortie numéro 5 Alixan sur la route nationale 532 et la sortie 7 pour Romans, la sortie 5 sera obligatoire.
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1: Et tout de suite, on va poursuivre avec la Haute-Marne en compagnie de Sarah Gabzi. On retourne dans le Grand Est pour découvrir un savoir-faire qui s'est exporté partout en France.
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2: Et on continue de vous faire découvrir la Haute-Marne ce matin. On va s'intéresser maintenant à un savoir-faire qui a fait rayonner le département dans le monde entier, dont Saint-Dizier est l'une des capitales historiques, la Fondard. Claire Guigny, la directrice de l'Office de tourisme du lac du Der, est toujours avec nous sur le plateau. Claire, quand on parle de Fondard, cela fait référence à quoi ?
3: Alors la Fondard, c'est lorsque la fonte devient un matériau, au-delà d'un matériau industriel, un matériau artistique. Voilà. C'est au cours du 19e siècle où on a diversifié la production de la fonte et on en a fait des statues, des fontaines, des balcons, des grilles, des vases et des mobiliers urbains.
2: Et ce sont finalement des objets que l'on croise tous les jours sans forcément imaginer qu'ils sont issus d'un savoir-faire au Marnais.
3: Tout à fait. Et la ville de Saint-Dizier, on a énormément sur l'espace public. On peut découvrir en levant la tête et en observant le patrimoine d'innombrables éléments de fonte d'art. Notamment en mémoire d'Hector Guimard.
2: C'est comme un musée à ciel ouvert.
3: C'est un musée à ciel ouvert où vous pouvez vraiment redécouvrir énormément d'éléments juste en déambulant dans le centre-ville de Saint-Dizier.
2: Une industrie qui a laissé des traces visibles, pas seulement à Saint-Dizier, ailleurs aussi. La suite de cette émission consacrée à la Haute-Marne, ce sera dans quelques minutes après l'infotrafic.

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5: 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Et attention à la présence de cet accident signalé du côté de l'autoroute A49. Ça se passe au kilomètre 35 en direction de Valence. C'est en Isère, après la sortie numéro 9 pour Saint-Marcellin. Présence d'un véhicule sur voie de gauche. Pas mal de monde sur cette voie de gauche au kilomètre 35, attention. Et puis dans l'autre sens de circulation après la sortie 8 pour la Baume de Stain, il y a des débris suite à cet accident, là aussi sur voie de gauche. Allez, direction le Grand Est et plus précisément la Haute-Marne, on y retrouve Sarah Gebsi et ses invités.
6: Et on s'est installé ce matin au haras national de Montier-en-Der. On continue de vous faire découvrir la Haute-Marne et ce patrimoine industriel qui a fait la renommée du département, la Fonde d'Art. J'ai toujours avec moi Claire Guigny, la directrice de l'Office de tourisme du lac du Der. Claire, la Haute-Marne, elle a connu un véritable âge d'or de la métallurgie. C'était au 19e siècle. À quoi c'est dû?
7: La Haute-Marne, c'est un territoire qui a des ressources favorables pour l'activité de métallurgie, qui explique très largement la création de forgeries dès le XIIIe siècle, d'ailleurs, même avant le XIXe siècle et l'essor industriel, sur la ville de Saint-Dizier, avec la proximité de la Marne, qui permettait d'acheminer le fer vers Paris.
6: Et vous nous avez parlé tout à l'heure de tout ce qu'on peut encore découvrir à Saint-Dizier, des fontaines, des statues, des bancs. Et tout ça, ça s'est exporté aussi en dehors de la ville.
7: Ah oui, bien sûr, bien sûr. Et l'une des grandes collaborations des fonderies de Saint-Dizier a été avec donc Hector Guimard, que je citais tout à l'heure, qui est une figure illustre de l'art, de la fonte d'art, notamment pour que chacun puisse se représenter. C'est lui qui est le concepteur des bouches de métro parisiennes, voilà, qu'on voit dans de nombreux films. Eh ben, sachez que c'est les fonderies de la Haute-Marne qui les ont produites, tout comme la fontaine Valas, qui est très connue et très présente sur l'espace public et qui continue à être produite par la GHM à Somme-Voie.
6: Et il y a un lieu aujourd'hui qui permet d'en savoir plus, de découvrir l'histoire et le fonctionnement de cette industrie. Il s'agit du Métallurgique Park à Dommartin-le-Franc. Notre journaliste Victor Simonet s'y est rendu il y a quelques jours. On l'écoute tout de suite.
8: Ici, à Dommartin, la campagne du Haut-Fourneau a redémarré et bat son plein.
9: Et ici, eh bien, on parle bien sûr de l'histoire de la métallurgie, l'histoire de la confection du métal, et notamment avec des ateliers assez spéciaux et surtout de manipulation.
10: Oui, nous avons plusieurs manipulations sur le site. Donc celle-ci permet d'actionner un théâtre mécanique qui lui montre comment fonctionnaient deux machines qui actuellement ont disparu, qui s'appellent le bocard et le patouillet.
9: Et là, donc, je tourne. Donc là, finalement, je vois tous les rouages, je vois tout ce qui se passe.
11: Il est également possible de reconstituer soi-même des œuvres à l'aide de pages.
9: Donc là, imaginons, allez, je veux... tac, ça me paraît bien. Avec... ça va pas trop ensemble avec le coq. Ouais. Et voilà, la belle fontaine avec ça. Donc là par exemple, j'ai refait la fontaine, finalement.
10: Exactement.
9: C'est beau, c'est magnifique. Je suis prêt à...
10: Vous êtes prêt à travailler en fonderie.
6: À Claire Guigny, on vient de l'entendre, le Métallurgique Park propose des ateliers, une immersion dans une ancienne usine. C'est important de créer un lieu qui raconte cette histoire?
7: Oui, c'est important de créer le lieu, de le rénover, mais aussi de le faire vivre. Et c'est ce que sait faire parfaitement le Métallurgique Park. Donc on vient de l'entendre avec le retour d'expérience du journaliste et avec les ateliers qu'il peut mener. Donc ça nous permet de regarder, de voir les machines, mais aussi de comprendre vraiment leur utilisation. Et c'est aussi dans un, ça a été dit, dans un patrimoine vraiment remarquable, le Haut-Fourneau, construit en 1834. Donc c'est très, très immersif.
6: Claire Guigny, merci d'être venue aujourd'hui sur ce plateau. Et quant à vous, très chers auditeurs, vous ne bougez pas. Notre émission en direct de la Haute-Marne continue dans quelques minutes. Nous quitterons le monde industriel pour nous rendre sur les traces de l'un des plus grands philosophes des Lumières. Ce sera après l'information trafic dans un instant.

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1: Bienvenue sur Autoroute Info, il est 11h.
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1: Et nous allons parler des difficultés de circulation et notamment de cet accident survenu en Isère en direction de Valence au kilomètre 35. C'est après la sortie numéro 9 pour Saint-Marcelin. Il y a la présence d'un véhicule sur la voie de gauche. Pas mal de monde sur place hein, sur cet accident. Les agents routiers, les forces de l'ordre. A priori, il y a deux véhicules même d'après les informations qui me parviennent à l'instant. Les dépanneurs sont arrivés sur place au niveau de ce kilomètre 35 en direction de Valence. Dans l'autre sens de circulation, il y a des débris qui sont situés sur la chaussée en direction de Grenoble après la sortie 8 pour la Baume d'Austin. Attention sur cette zone, cela peut provoquer un léger ralentissement ou bouchon en raison de la présence hein, de cet accident qui peut un petit peu vous faire faire des coups de frein, anticiper la présence de cet événement hein, et sur toute cette chaussée neutralisée sur la gauche et décalez-vous sur la droite après la sortie numéro 9. En ce qui concerne le trafic, sinon partout ailleurs, pas d'autres perturbations. Les conditions de circulation sont bonnes partout ailleurs et vous roulez sous un beau soleil. D'ailleurs, on fera un point sur la météo tout à l'heure à 11h15 sur Autoroute Info. 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Tout cela sur ces réseaux sociaux bien sûr. Et le reste de l'actualité avec les titres de France Info.
2: Le Brun, le blocus des lycées prend de l'ampleur.
3: Aujourd'hui, des actions sont recensées dans plusieurs lycées de Lille où des poubelles ont été brûlées, des abribus cassés. Des lycées sont aussi bloqués à Calais, Arras. Une centaine d'élèves sont mobilisés à Strasbourg, Grenoble, Chambéry, en Franche-Comté, en Indre-et-Loire ou encore au Mans. Valérie Pécresse accusait les filles d'encourager des défis TikTok avec le mot d'ordre « saccage ton lycée ». La présidente d'Île-de-France a déjà chiffré le coût des travaux dans les 15 lycées franciliens vandalisés. Ça va coûter 200 000 euros à la région. Aujourd'hui, c'est aussi une journée de grève dans la fonction publique pour la défense du pouvoir d'achat. 170 manifestations sont annoncées. Près de 3 600 milliards d'euros, c'est le montant de la dette publique française. Elle a encore progressé au deuxième trimestre cette année. Elle atteint désormais 119% du produit intérieur brut, selon l'INSEE. Alors que le débat a récemment ressurgi sur de possibles risques liés à l'IA avec des modèles au comportement parfois imprévisibles, les grands patrons d'intelligence artificielle ont rendez-vous aujourd'hui à la Maison Blanche pour rencontrer Donald Trump. Le patron d'Anthropic s'est d'ores et déjà engagé à ralentir le développement de son IA.
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1: Et on va voyager en Haute-Marne, puisque ce département, ce n'est pas que la nature. Il a aussi vu passer des personnages emblématiques de l'histoire de France. On y retrouve Sarah Gabsy.
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4: Et on profite toujours du soleil ici dans la cour du haras national de Montier-en-Der. On va prendre maintenant la direction de Ciré-sur-Blaise pour découvrir l'un des plus beaux châteaux du département. Une nouvelle invitée nous a rejoint sur le plateau. Il s'agit d'Alexandra Ménétrier-Dueg de l'agence d'attractivité Haute-Marne. Bonjour Alexandra.
5: Bonjour Sarah.
4: Alors, ce qui fait la singularité de ce château, c'est l'illustre personnage qui a vécu ici à Ciré-sur-Blaise.
5: Oui, tout à fait. Donc, le château de Ciré, c'était le refuge amoureux et studieux du grand philosophe Voltaire et d'Émilie du Châtelet, donc femme de science remarquable du XVIIIe siècle. Donc, c'était un très beau château. Ça fait partie des plus beaux châteaux de Haute-Marne. Donc, c'est vraiment un lieu emblématique du département.
4: Et Voltaire, il y est resté combien de temps?
5: Alors, Voltaire est resté 15 ans au château. Donc, il y est resté entre 1734 et 1749. Il y a travaillé avec Émilie du Châtelet aussi. Il a aussi participé à la rénovation et à la construction d'une aile du château pour, du coup, l'embellir et l'agrandir. Donc, il a beaucoup œuvré pour ce château.
4: Un château que l'on va continuer de découvrir dans quelques minutes sur Autoroute Info. Vous ne bougez pas, ce sera après l'information trafic.

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5: Je vous rappelle ces véhicules accidentés du côté de l'Isère sur la 49 en direction de Valence. Ça se passe au kilomètre 35 après la sortie 9 pour Saint-Marcellin. Il y a deux véhicules sur la voie de gauche. Attention si vous êtes dans ce secteur, donc au niveau du kilomètre 35 en direction de Valence. Voilà pour ce que l'on pouvait dire dans ce secteur. Il y a également des obstacles sur l'autre côté, direction Grenoble au kilomètre 35 après la sortie numéro 8 dans ce sens-là. Ça se passe sur voie de gauche également. Et on repart tout de suite en Haute-Marne, à quelques kilomètres de la 5 avec Sarah Gabsy.
6: On est toujours bien installé au haras national de Montier en Der. On poursuit notre découverte du département et plus particulièrement du château de Cirel, un des joyaux du patrimoine au Marnais dans lequel a vécu Voltaire. Alexandra, même si Voltaire y a passé 15 ans à l'origine, ce n'était pas son château. Il était installé ici chez sa maîtresse, Émilie du Châtelet, qui était elle aussi connue dans le domaine des sciences.
7: Oui, c'est ça. C'était effectivement la première femme de science, donc qui l'a invitée en fait à venir séjourner dans son château pendant 15 ans. Donc, et aujourd'hui, c'est une propriété privée meublée qui est classée monument historique et labellisée Maison des Lumières, et donc qui est ouverte au public de mai à octobre, et avec des visites du château.
6: Oui, parce que même si les propriétaires habitent toujours dans une petite partie du château, ça n'empêche pas de découvrir le lieu aujourd'hui.
7: Oui, et vraiment j'invite les auditeurs à s'y rendre, parce que c'est un très beau château, comme je le disais, qui est meublé, donc on peut visiter la salle à manger, la chambre d'Émilie du Châtelet, et un grand intérêt aussi dans ce château, c'est le petit théâtre de Voltaire, où il répétait aussi ses pièces, donc c'est vraiment une belle visite.
6: Justement, notre journaliste Victor Simonet s'est rendu sur place pour vous faire découvrir une partie bien précise du château. Il était avec la propriétaire du lieu, Adélaïde Pringal, on l'écoute tout de suite.
8: Dans les nombreuses découvertes du château de Cirey, on peut y retrouver sa propre chapelle, qui est un endroit vraiment extraordinaire du château.
9: Alors oui, c'est un lieu d'abord inattendu, parce qu'on passe un couloir assez étroit et on arrive dans cette grande chapelle. Un décor de très belle qualité, qui est de style néoclassique. Alors la chapelle, elle a été construite à l'initiative du marquis et de la marquise de Damas, qui étaient propriétaires à cette époque. On y trouve une représentation de la Vierge Marie.
8: Il faut quand même se rendre compte, oui, c'est vraiment une petite chapelle, mais qui est vraiment dans le château, ce qui était en plus assez rare à l'époque, avec vraiment voilà, une coupole, des vitraux.
9: Alors, ce qui est assez intéressant aussi, c'est que l'architecte, qui est un architecte alsacien, a participé à la construction de l'église de la Madeleine à Paris. On a des puits de lumière, et là, on retrouve ces puits de lumière qui ont été aussi installés à Cirey, qui donnent de la lumière naturelle à la chapelle, ce qui est tout à fait nouveau pour l'époque.
6: Et la visite du château, elle se complète aussi, Alexandra, avec celle du très beau parc qui entoure l'édifice.
7: Oui, tout à fait. Donc, il y a deux jardins. Donc, un premier jardin qui a été créé au XVIIIe siècle par Voltaire et Émilie du Châtelet, avec un esprit un petit peu plus contemporain. Et puis, le second jardin qui, lui, est pittoresque, qui a été créé au XIXe siècle et qui est aussi très joli puisqu'il borde le canal. Donc, c'est vrai qu'il y a aussi de belles balades à faire dans les jardins.
6: Merci beaucoup, Alexandra. La meilleure façon de découvrir ce château, c'est quand même en venant en Haute-Marne, à Cirey-sur-Blaise. Vous restez avec nous sur ce plateau, la suite de notre émission. Ce sera dans quelques minutes, on évoquera une autre grande figure de l'histoire de France, le général de Gaulle. On parlera de son mémorial, ce sera après l'information trafic dans quelques minutes.

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1: Et on reparle des difficultés de circulation, notamment de ce piéton sur l'autoroute A40 en direction de Chamonix. Ça se passe au kilomètre 13 après la barrière de péage de Cluses en direction de Chamonix. Piéton signalé dans ce secteur kilomètre 13 sur l'A40 en Haute-Savoie. On passe en Isère sur l'autoroute A49 en direction de Valence. Présence d'un véhicule accidenté sur voie de gauche après la sortie numéro 9 pour Saint-Marcellin, kilomètre 35. Dans l'autre sens de circulation, il y a également un véhicule qui est arrêté sur la bande d'arrêt d'urgence. Il aurait percuté des débris sur les voies de circulation, kilomètre 35 direction Valence, c'est après la sortie, direction Grenoble, c'est après la sortie numéro 8

0: les 26 à 29 degrés, avec 26 à Lille et à Mulhouse, 27 à Paris, Belfort, Dijon et Lyon, 28 à Vichy, Auxerre, Bourges et Chalon-sur-Saône, 29 à Bordeaux et à Mont-de-Marsan. En soirée, une nouvelle perturbation atlantique abordera la Bretagne, prémisse de la dégradation attendue pour le milieu de la semaine. Dès demain, en effet, la pluie fera son retour sur une grande partie de l'Hexagone.
1: Et nous allons tout de suite repartir du côté du Grand Est sur Autoroute Info. On va retrouver sur place Sarah Gebsi et ses invités. Elle continue de nous faire découvrir le département ce matin.
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3: Cet été, l'histoire du célèbre général de Gaulle a retrouvé les salles de cinéma. C'est l'occasion de découvrir ou de redécouvrir un lieu emblématique de la Haute-Marne. Sur le plateau, on a Thomas Corvas, directeur de l'agence d'attractivité de la Haute-Marne. Bonjour Thomas.
4: Bonjour à vous, bonjour aux auditeurs.
3: Alors le film La bataille de Gaulle a remis le général sur le devant de la scène ces derniers mois, mais ça fait 18 ans déjà que l'on peut découvrir l'histoire et la vie du général au mémorial Charles de Gaulle.
4: Oui, le mémorial dans son village de Colombey, ce qu'il avait choisi comme retraite à Colombey. On va parler évidemment de la boisserie, sa demeure familiale, du mémorial. Alors le mémorial, c'est un musée moderne avec une scénographie interactive, différents espaces où on retrouve les différentes phases de la vie du général, bien sûr son enfance, sa carrière militaire et puis sa carrière politique, avec une scénographie évolutive et qui permet à tous de redécouvrir la densité de l'histoire et de la vie du général.
3: Et il y a aussi un élément qui marque le visiteur en arrivant au mémorial, c'est cette imposante croix de Lorraine que l'on aperçoit de loin.
4: Oui, sur le côté mémorial, évidemment, on sait le symbole, l'ensemble des valeurs que d'ailleurs nombre de politiques reprennent à leur compte. Bien sûr, il y a cette croix de Lorraine et puis dans le parcours de Gaulle, un moment d'intimité et de recueillement sur la tombe du général qui voit défiler chaque année des centaines de milliers de Français.
3: Et dans un instant, on va rentrer à l'intérieur du mémorial pour découvrir comment il raconte cette histoire. Ce sera après le retour de l'information trafic dans un instant.

0: on reparle de ces difficultés de circulation en ce moment liées à cet accident du côté de l'autoroute A49 en direction de Valence après la sortie 9 pour Saint-Marcellin. Présence d'un véhicule accidenté sur la voie de gauche qui est neutralisée. Attention si vous arrivez dans ce secteur, kilomètre 35, pas mal de monde sur place. Agents routiers, dépanneurs, forces de l'ordre. Et puis dans l'autre sens de circulation, un véhicule est arrêté au même endroit. Il a percuté des débris suite à cet accident sur la voie de gauche. Il se trouve immobilisé sur bande d'arrêt d'urgence. Et c'est après la sortie 8 pour la Baume d'Austin. Et avant le retour de l'infotrafic, on retourne dans le Grand Est avec Sarah Gebsi. On continue de s'intéresser au mémorial Charles de Gaulle, un lieu qui permet aussi de mieux comprendre l'homme qui se cache derrière le personnage historique. J'ai toujours avec moi sur le plateau Thomas Corvaz de l'agence d'attractivité de la Haute-Marne. Thomas, le mémorial, c'est l'un des lieux les plus visités dans le département. Il attire chaque année beaucoup, beaucoup de visiteurs.
1: Oui, un petit peu plus de 50, 55 000 visiteurs chaque année. Je le disais tout à l'heure, c'est un site qui permet de découvrir l'homme sous toutes ses facettes, qui est d'ailleurs resté très très moderne sur la scénographie, était assez avant-gardiste à l'inauguration et ça a très bien vieilli. C'est un site qui aussi se découvre pour un temps en famille, puisque vous pouvez flâner dans la boutique, prendre un encas sur place. Donc ça s'adapte tout à fait à une visite familiale dans un environnement à Colombey, qui est un des premiers villages de la Côte des Bars, très proche du champagne. On a des producteurs de champagne, des restaurateurs d'exception. Et ça permet évidemment de à la fois redécouvrir cette dimension historique et de passer un très bon moment en famille.
0: Allez, place maintenant à la visite guidée. Notre journaliste Emma Logerette a eu l'occasion de se rendre à Colombey-les-Deux-Églises pour découvrir le mémorial.
2: La visite commence. À mes côtés, le directeur du lieu, Thomas Vautier. Directement, nous sommes en pleine immersion dans des décors de guerre, une scénographie des plus réalistes.
3: On entre littéralement dans une tranchée. On a les sacs en toile de jute, on a les étais, les fusils, casques.
2: La suite de la visite nous emmène vers un moment clé de l'histoire de France.
3: Nous sommes dans un espace qui présente la situation de la France au mois de juin 1940. L'opposition entre le maréchal Pétain qui arrive à la tête du gouvernement et avec lui la volonté d'armistice et de collaboration avec l'occupant. Et en face de lui, Charles de Gaulle qui va le 18 juin 40 au micro de la BBC lancer l'appel à la résistance.
4: J'invite tous les Français qui veulent rester libres à m'écouter et à me suivre.
3: Après la résistance, nous arrivons dans une salle qui est consacrée à la libération. Nous avons sous nos pieds et sous nos yeux d'ailleurs, puisque nous marchons sur des vitres, les pavés représentant justement l'avenue des Champs-Élysées. On va trouver les petites fleurs, les drapeaux français qui arborent la France libre. Il y a des balles, c'est également prendre conscience que la libération ne s'est pas non plus passée de manière pacifique. Ce sont de nombreux combats pour permettre la libération du pays.
0: À Thomas, ce sont près de 1600 mètres carrés qui sont consacrés à l'histoire du général. Il y a notamment une partie de l'expo qui est consacrée aux voitures qui ont marqué sa vie.
1: Oui, les voitures qui ont marqué sa vie, la fameuse DS, évidemment, qui lui a sauvé la vie, vous le savez, dans l'attentat du petit Clamart. Et puis, les voitures présidentielles. Donc, on découvre à la fois la très grande histoire et puis la petite histoire dans l'intimité du général.
0: Il y a une toute nouvelle expo temporaire qui a débuté il y a quelques jours. Ça s'appelle « De Gaulle en briques ». Ça, c'est une exposition un petit peu plus ludique.
1: Ludique et artistique, parce que tout le monde a en tête évidemment les fameuses briques Lego, et cette exposition présente l'intérêt de reconstruire l'histoire du général en briques.
0: Thomas Corvaz, merci beaucoup. Vous restez avec nous sur le plateau. Notre découverte de la Haute-Marne continue dans quelques minutes. Ce sera après l'infotrafic.

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1: À quasiment 11h30, on va rappeler cet accident qui est survenu en deux côtés de l'autoroute A49 en direction de Valence. Au kilomètre 35, un véhicule qui est impliqué au final sur la voie de gauche qui est neutralisée dans ce secteur après la sortie numéro 8, pour la sortie numéro 9, pardon, pour Saint-Marcellin. Véhicule encastré sous les glissières de sécurité. Le dépanneur va quitter les lieux et revenir aux alentours de 13h pour récupérer le véhicule qui nécessite de plus gros moyens pour le récupérer. Il est encastré sous les glissières de sécurité. Il va y avoir besoin d'intervention d'une entreprise pour découper les glissières afin de libérer ce véhicule. À ce moment-là, il sera chargé sur le plateau du dépanneur et pourra quitter les lieux. En attendant, jusqu'aux alentours de 13h, la voie de gauche est neutralisée dans ce secteur et un fourgon indique la présence de ce véhicule accidenté sur la voie de gauche en direction de Valence au kilomètre 35. Dans l'autre sens, la voie de gauche est neutralisée également en direction de Grenoble, puisque les glissières ont été endommagées par mesure de sécurité. La voie de gauche est neutralisée après la sortie 8 pour la Baume d'Austin. En ce qui concerne le trafic, sinon partout ailleurs, eh bien, pas d'autres difficultés à vous annoncer. Les conditions de circulation sont bonnes sur le reste du réseau autoroutier que vous empruntez. Et nous allons retrouver tout de suite les titres de l'actualité avec France Info.
2: On veut m'assassiner politiquement, affirme Jordan Bardella.
3: Réaction du président du Rassemblement National après la parution de propos antisémites tenus de 2013 à 2015. Révélation hier du site d'investigation Mediapart. Jordan Bardella affirme avoir chargé son avocat de déposer plainte pour diffamation. La dette française atteint un record. Elle est désormais à 119% du produit intérieur brut, plus du double de la limite européenne autorisée, fixée à 60%. La dette française a augmenté de plus de 59 milliards d'euros entre la fin du premier et fin du deuxième trimestre selon l'INSEE. Journée de grève dans la fonction publique à l'appel de l'intersyndicale. 170 manifestations sont prévues partout en France selon la CGT. Plus de moyens réclamés alors que le gel du point d'indice est prévu dans le budget 2027. Des blocages dans les lycées se poursuivent aujourd'hui pour réclamer également plus de moyens. Un épisode Cévenol attendu la nuit prochaine. Trois départements du Sud sont placés en vigilance orange pour pluie, inondation et orage. La Lozère, le Gard et l'Hérault sont concernés. Vigilance qui démarre à partir de minuit.
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1: Et on va voyager tout de suite entre Paris et Strasbourg, en Haute-Marne. On continue de vous faire découvrir le département ce matin avec Sarah Gabzi.
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4: Depuis le début de cette émission, nous avons découvert quelques-uns des sites emblématiques de la Haute-Marne. Il faudrait évidemment bien plus d'une heure pour faire le tour de toutes les richesses du département. Thomas Corvas, vous êtes toujours avec nous sur le plateau. On a beaucoup parlé du nord de la Haute-Marne. Pour les personnes qui disposent de quelques jours pour découvrir le département, dans quelle direction lui conseillez-vous de poursuivre son voyage ?
5: Eh bien, si on descend à quelques dizaines de kilomètres un peu plus vers le sud, on trouve la ville de Joinville, qui a de nombreux parcours de visite patrimoniaux et bien sûr son château du Grand Jardin.
4: Oui, c'est un petit village plein de charme pour les personnes qui préfèrent des lieux un peu intimistes, les petits villages. C'est un super endroit à découvrir.
5: Oui, le quai des Pessots, le long de la Marne, on se croirait quasiment à Venise, donc c'est vraiment un coup d'œil remarquable. Et puis, Joinville, c'est une grosse épaisseur historique, puisque fondée au XIe siècle, et avec notamment le duc de Lorraine, premier des Guises, qui a fondé le château dont on vient de parler au XVIe siècle, qui lui est d'inspiration Renaissance.
4: Thomas Corvas, vous ne bougez pas. La prochaine partie, la suite de cette émission, ce sera dans quelques minutes sur Autoroute Info, juste après l'information trafic.
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0: Je vous rappelle cet accident survenu du côté de l'autoroute A49 en Isère, entre Grenoble et Valence, en direction de Valence, c'est au kilomètre 35. Voie de gauche qui est neutralisée dans cette zone, un véhicule encastré sous les glissières de sécurité. Vous n'avez que la voie de droite pour circuler dans ce secteur. Et puis, toujours du monde du côté du tunnel du Mont-Blanc, en ce moment en direction de l'Italie, 500 mètres de retenue. On continue de s'intéresser au mémorial Charles de Gaulle, un lieu qui permet aussi de mieux comprendre l'homme qui se cache derrière le personnage historique. J'ai toujours avec moi sur le plateau Thomas Corvaz de l'agence d'attractivité de la Haute-Marne. Thomas, le mémorial, c'est l'un des lieux les plus visités dans le département. Il attire chaque année beaucoup, beaucoup de visiteurs.
1: Oui, un petit peu plus de 50-55 000 visiteurs chaque année. Je le disais tout à l'heure, c'est un site qui permet de découvrir l'homme sous toutes ses facettes, qui est d'ailleurs resté très très moderne sur la scénographie, était assez avant-gardiste à l'inauguration et ça a très bien vieilli. C'est un site qui aussi se découvre pour un temps en famille, puisque vous pouvez flâner dans la boutique, prendre un encas sur place. Donc ça s'adapte tout à fait à une visite familiale dans un environnement à Colombey, qui est un des premiers villages de la Côte des Bars, très proche du champagne. On a des producteurs de champagne, des restaurateurs d'exception, et ça permet évidemment de à la fois redécouvrir cette dimension historique et de passer un très bon moment en famille.
0: Allez, place maintenant à la visite guidée. Notre journaliste Emma Logerette a eu l'occasion de se rendre à Colombey-les-Deux-Églises pour découvrir le mémorial.
2: La visite commence. À mes côtés, le directeur du lieu, Thomas Vautier. Directement, nous sommes en pleine immersion dans des décors de guerre, une scénographie des plus réalistes.
3: On entre littéralement dans une tranchée. On a les sacs en toile de jute, on a les étais, les fusils, casques.
2: La suite de la visite nous emmène vers un moment clé de l'histoire de France.
3: Nous sommes dans un espace qui présente la situation de la France au mois de juin 1940. L'opposition entre le maréchal Pétain, qui arrive à la tête du gouvernement, et avec lui la volonté d'armistice et de collaboration avec l'occupant, et en face de lui, Charles de Gaulle, qui va le 18 juin 40, au micro de la BBC, lancer l'appel à la résistance.
4: J'invite tous les Français qui veulent rester libres à m'écouter et à me suivre.
3: Après la résistance, nous arrivons dans une salle qui est consacrée à la libération. Nous avons sous nos pieds et sous nos yeux d'ailleurs, puisque nous marchons sur des vitres, les pavés représentant justement l'avenue des Champs-Élysées. On va trouver les petites fleurs, les drapeaux français qui arborent la France libre. Il y a des balles, c'est également prendre conscience que la libération ne s'est pas non plus passée de manière pacifique. Ce sont de nombreux combats pour permettre la libération du pays.
0: Thomas, ce sont près de 1600 mètres carrés qui sont consacrés à l'histoire du général. Il y a notamment une partie de l'expo qui est consacrée aux voitures qui ont marqué sa vie.
1: Oui, les voitures qui ont marqué sa vie, la fameuse DS évidemment, qui lui a sauvé la vie, vous le savez, dans l'attentat du Petit Clamart, et puis les voitures présidentielles. Donc on découvre à la fois la très grande histoire et puis la petite histoire dans l'intimité du général.
0: Il y a une toute nouvelle expo temporaire qui a débuté il y a quelques jours, ça s'appelle « De Gaulle en briques », ça c'est une exposition un petit peu plus ludique.
1: Ludique et artistique, parce que tout le monde a en tête évidemment les fameuses briques Lego, et cette exposition présente l'intérêt de reconstruire l'histoire du général en briques.
0: Thomas Corvaz, merci beaucoup. Vous restez avec nous sur le plateau. Notre découverte de la Haute-Marne continue dans quelques minutes. Ce sera après l'infotrafic.

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1: Reparlons de ce véhicule accidenté sur l'autoroute A49 en direction de Valence. La voie de gauche reste neutralisée, kilomètre 35, en raison d'une voiture qui est coincée sous les glissières de sécurité. Il y aura réparation des glissières dans ce secteur. Il y aura coupure des glissières pour libérer le véhicule aux alentours de 13h peut-être, si l'entreprise peut venir dans ce secteur pour faire cette opération. En attendant, la voie de gauche est neutralisée, donc uniquement la voie de droite pour circuler après la sortie 9 pour Saint-Marcellin. Aborder le secteur en étant extrêmement prudent. En ce qui concerne le trafic, il y a aussi des difficultés de circulation aux abords du tunnel du Mont-Blanc en Haute-Savoie pour passer en Italie. Trafic difficile sur environ 500 mètres avant le tunnel du Mont-Blanc. 15 minutes annoncées avant de pouvoir passer le péage de l'ouvrage. Et puis du côté de l'autoroute A43 en Savoie, pour passer en Italie au niveau du tunnel du Fréjus. Il peut y avoir un trafic aussi un petit peu perturbé au niveau de ce tunnel du Fréjus dans la rampe d'accès à l'ouvrage dans les deux sens de circulation. D'ailleurs, entre la barrière de péage de Saint-Michel-de-Maurienne et le tunnel du Fréjus. Attention au coup de frein. Et on va reparler des chantiers que vous pouvez traverser sur le réseau autoroutier que vous empruntez. Notez que l'autoroute A41 en Haute-Savoie sera fermée en direction de Genève entre la sortie 15 Rumilly et 15 points pour Seine-au-Sud à partir de 21h ce soir jusqu'à 5h demain matin. Et ce, toutes les nuits de la semaine. Déviation par la sortie numéro 15 pour Rumilly et suivre la départementale 3 et 1201 pour rejoindre l'autoroute au niveau de Seine-au-Sud, diffuseur 15.1.
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1: Et sans plus tarder, nous allons retrouver sur Autoroute Info la Haute-Marne. Notre émission touche à sa fin, un département qui se visite pour les vacances, mais où on peut aussi s'installer. On retrouve Sarah Capsi.
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2: Et oui, on vous fait découvrir depuis le début de cette émission les paysages, le patrimoine, les grands sites qui caractérisent la Haute-Marne. Et peut-être que certains d'entre vous se disent maintenant, finalement, pourquoi ne pas venir s'installer ici? J'ai toujours avec moi sur le plateau Thomas Corvas, directeur de l'agence d'attractivité de la Haute-Marne. Thomas, on voit de plus en plus de personnes quitter les grandes villes pour rechercher davantage d'espace. C'est ce qu'on trouve ici en Haute-Marne, une meilleure qualité de vie.
3: Oui, très important la qualité de vie en Haute-Marne. Vous savez, quand on est en vacances, souvent on se dit « Oh mais dis donc, je vivrais bien ici, moi ». Eh bien, c'est exactement ce qu'on se dit quand on arrive en Haute-Marne. Et puis on peut y réaliser de très très belles carrières. Il y a 2500 emplois immédiatement disponibles, tous secteurs d'activité confondus en Haute-Marne. C'est un territoire d'industrie, la Haute-Marne, avec des fleurons de l'industrie française qui sont encore présents et qui travaillent pour l'aéronautique, tout un tas de secteurs de pointe. Et vraiment, nous, on a à cœur de redynamiser l'attractivité de la Haute-Marne. C'est notre cœur de métier. Et on a même un service qui est consacré à l'accueil de nouvelles populations qui s'appelle Cap 52. Et on est la porte d'entrée, finalement, pour l'ensemble de nos entreprises, de nos collectivités, pour recruter.
2: Et on va en parler justement de cet accompagnement que vous avez mis en place. Ce sera dans quelques minutes sur Autoroute Info, après l'information trafic.

0: Et rappelons cette attente au niveau du tunnel du Mont-Blanc en Haute-Savoie sur la route nationale 205 avant de pouvoir passer en Italie. Il y a 15 minutes annoncées avant de pouvoir prendre le tunnel du Mont-Blanc en raison d'un trafic soutenu en direction de l'Italie. Et puis du côté de l'autoroute A43 Maurienne, au niveau de l'accès au tunnel du Fréjus, eh bien, il y a un trafic qui est aussi perturbé en raison d'un chantier dans les deux sens de circulation. Il peut y avoir du ralentissement entre la barrière de péage de Saint-Michel-de-Maurienne et le tunnel du Fréjus. Et sans plus tarder, nous retrouvons notre découverte de la Haute-Marne. On termine avec ces dernières minutes avec Sarah Gebzi.
1: Termine cette émission spéciale toujours en direct de la Haute-Marne avec une question que certains de nos auditeurs peuvent se poser maintenant. Comment s'installer ici, Thomas Corvas, lorsqu'une famille décide de franchir le pas? Il existe un dispositif, on l'a évoqué rapidement tout à l'heure, un dispositif qui s'appelle Cap 52. Le but, c'est d'accompagner ces nouveaux arrivants dans leur démarche.
2: Oui, c'est un service VIP, on s'occupe de tout pour vous, de votre installation, de la mise en contact avec les entreprises qui recrutent, éventuellement de vous rechercher un emploi. L'environnement familial compte énormément pour nous également, et donc on vous accompagne tout au long du parcours d'installation, du recrutement à votre installation physique dans le département.
1: Oui, on vient de parler de l'emploi, mais vous aidez aussi à trouver peut-être un logement, vous occupez peut-être de tout ce qui touche à la scolarité pour les enfants.
2: Oui, on en a parlé, c'est un territoire extrêmement rural, donc les réflexes, les codes, les organisations ne sont pas les mêmes que quand on vit en ville, et donc nos collaboratrices sont là pour vous accompagner sur tout le parcours de vie et d'installation, comme je le disais tout de suite, éventuellement même pour les inscriptions des enfants dans les écoles, dans les clubs de sport. On s'occupe de tout ça avec vous.
1: Et quelles sont les personnes qui franchissent le pas? C'est habituellement des habitants de grandes métropoles ou d'autres types de profils?
2: On a tout type de profils. Vous avez à la fois des familles avec des jeunes enfants qui cherchent un petit peu plus de calme, des commodités aussi pour la vie pratique, parce que l'immobilier en Haute-Marne est bien bien moins cher qu'ailleurs. On a été classé récemment dans les départements les moins chers de France. Et puis c'est un endroit où on peut élever sereinement ses enfants. Puis vous avez aussi des gens qui sont sur la fin de la carrière et qui se disent « bon, moi, je vais aller vivre quelque chose d'un petit peu plus tranquille ». On a tout type de public et de recrues, des ingénieurs encore dernièrement, avec, je vous l'ai dit, dans les métiers de l'industrie, ça recrute beaucoup en ce moment. Et donc, voilà, on s'adapte. Il y a de la demande dans toutes les activités possibles.
1: Oui, avec le développement aussi du télétravail, ça pousse les gens à voir un peu ce qui se passe en dehors des grandes villes et à découvrir aussi peut-être la Haute-Marne.
2: Oui, et puis ça permet de s'installer un peu, de se mettre au vert et de ne plus subir la pression folle qu'on connaît dans les grandes villes.
1: Thomas Corvas, merci d'être intervenu sur ce plateau. Je rappelle que vous êtes directeur de l'agence de l'attractivité de la Haute-Marne. Merci à vous d'avoir été avec nous tout au long de cette émission spéciale consacrée au département du Haras National de Montier en Der, au lac du Der en passant par le château de Cirey, le mémorial Charles de Gaulle. On espère vous avoir donné envie de découvrir ce beau département et pourquoi pas d'y poser vos valises un jour. Puis prochain rendez-vous à ne pas manquer, ce sera à Montier en Der. On sera là pour vous faire découvrir les coulisses du festival photo qui a lieu au mois de novembre, du 19 au 22 novembre. Le retour de l'information trafic sur Autoroute Info, ce sera dans quelques minutes.

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1: Un véhicule est annoncé en panne à 43 en Savoie en direction de Turin, entre Chambéry et Turin, kilomètre 141. C'est après la sortie 25 pour Épierre, peut-être de la gêne pour le trafic, direction Turin, kilomètre 141 sur la 43.

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1: Il est midi, bienvenue sur Autoroute Info.
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1: Et on va rappeler les conditions de circulation, notamment la présence de ce véhicule arrêté en panne sur l'autoroute à 43 en Savoie, kilomètre 141. C'est en direction de Turin. Attention, si vous êtes dans ce secteur après la sortie 25 pour Épierre, peut-être de la gêne pour le trafic. On n'a pas encore eu de nouvelles du PC de circulation, mais ça ne saurait tarder dans ce secteur. En attendant, ouvrez l'œil. On continue du côté de la Haute-Savoie, du côté de la Savoie sur l'autoroute à 43. Il peut y avoir quelques coups de frein la 43 entre la barrière de péage de Saint-Michel-de-Maurienne et le tunnel du Fréjus, notamment en direction de l'Italie. Trafic qui peut être ralenti en raison d'une zone de travaux. Du côté de l'autre tunnel transalpin, tunnel du Mont-Blanc en Haute-Savoie, secteur de Chamonix, au niveau de la route nationale 205, le trafic peut être là aussi un petit peu plus difficile au niveau de l'entrée française du tunnel. Quelques ralentissements à prévoir. 5 à 10 minutes en tout cas avant l'entrée de l'ouvrage d'attente. En ce qui concerne le trafic sur la 49, je rappelle cette voie de gauche qui est neutralisée entre Grenoble et Valence après la sortie numéro 9 pour Saint-Marcelin. Un véhicule est encastré sous les glissières de sécurité côté terre-plein central. Plus de peur que de mal, les passagers du véhicule vont bien. Il va falloir enlever ce véhicule en coupant les glissières de sécurité. Ce sera fait normalement aux alentours de 13h avec une entreprise spécialisée qui devrait arriver sur place. En attendant, la voie de gauche est neutralisée entre la sortie 9 et 8. Le reste de l'actualité avec les titres de France Info. Des titres de France Info qu'on retrouvera tout à l'heure sur notre antenne. Juste tout de suite, on repart en musique avec la playlist le duo Théodora, This Is Melodrama, qui a fait un carton et qui continue d'avoir du succès.

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3: Reparlons des difficultés de circulation en ce moment du côté des autoroutes que vous empruntez sur la 49 entre Grenoble et Valence. Direction de Valence, voie de gauche neutralisée, kilomètre 35 après la sortie numéro 9 pour Saint-Marcelin en raison d'un véhicule accidenté encastré sous les glissières de sécurité du terre-plein central. Plus de peur que de mal, mais voie de gauche toujours neutralisée dans ce secteur en attendant l'arrivée d'entreprises spécialisées pour libérer ce véhicule. Prochain point trafic tout à l'heure aux alentours de 12h15 au plus tard, Renaud et Axel Red pour le duo Manhattan Kaboul et tout de suite Amy Stewart, Knock on the Wood.

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1: Attention à ce véhicule accidenté du côté de l'autoroute A49 en Isère en direction de Valence, au kilomètre 35, présence après la sortie numéro 9 de la voie de gauche neutralisée en raison d'un véhicule encastré sous l'éclaircir de sécurité du côté du terre-plein central. Aux environs 13h, une entreprise devrait venir pour couper les glissières et libérer ce véhicule. En attendant, eh bien, soyez extrêmement prudents, vous n'avez que la voie de droite pour circuler. En ce qui concerne le trafic, toujours ce véhicule arrêté en panne du côté de l'autoroute A43 en direction de Turin, kilomètre 141, après la sortie 25 pour Épierre.
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1: Et on retrouve le point sur la météo tout de suite. Et les prévisions météo préparées par Antoine Hoppard.
2: Avant la dégradation pluvieuse attendue pour demain et jeudi, cette journée de mardi reste agréable dans l'ensemble. Un peu plus de nuages sont attendus sur la façade ouest du pays. Quelques risques d'orages dans l'après-midi et en soirée sur les Pyrénées, mais partout ailleurs, le temps restera sec et chaud. La sensation de chaleur est renforcée par le vent du sud, pouvant atteindre les 60 à 70 km/h dans le golfe du Lion, voire 80 km/h par endroit. Ainsi, au meilleur de l'après-midi, les températures atteindront les 26 à 29 degrés, avec 26 à Lille et à Mulhouse, 27 à Paris, Belfort, Dijon et Lyon, 28 à Vichy, Auxerre, Bourges et Chalon-sur-Saône, 29 à Bordeaux et à Mont-de-Marsan. En soirée, une nouvelle perturbation atlantique abordera la Bretagne, prémisse de la dégradation attendue pour le milieu de la semaine. Dès demain, en effet, la pluie fera son retour sur une grande partie de l'Hexagone.
1: Et dans quelques minutes, on vous emmènera en Savoie pour découvrir la vie d'une conductrice de poids lourd. Restez à l'écoute, ce sera juste après. Et là, l'anglais, Chosen Texas, sur Autoroute Info.

0: Et nous allons reparler des difficultés de circulation avec cet accident sur l'autoroute A49 en Isère, en direction de Valence. Véhicule accidenté sur voie de gauche qui est neutralisé au kilomètre 35 après la sortie numéro 9. Méfiez-vous si vous êtes bien sûr dans ce secteur. Les poids lourds font partie du paysage autoroutier. Pourtant, la vie des routiers reste méconnue. Félix Toupin est allé à la rencontre d'Élodie. Elle est chauffeur au sein de la société Coquel Transport en Savoie.
1: Je monte dans l'habitacle du tracteur routier d'Élodie. Il est très spacieux et il est équipé de beaucoup d'appareils électroniques. Elle m'explique le fonctionnement de l'un d'entre eux.
2: Mon camion est équipé d'un chronotachygraphe avec une carte conducteur qui est insérée, donc qui est à mon nom, et qui reprend en fait toute ma journée de travail. Donc là, actuellement, on est en repos pour 45 minutes et après, il va enregistrer le temps de conduite et le temps de travail. Et c'est comme ça toute la journée.
1: Les temps de repos sont un sujet central dans la vie de la conductrice de poids lourd.
2: En gros, on peut conduire 4h30 d'affilée et suite à ces 4h30 de conduite, on est obligé de s'arrêter 45 minutes. Et on peut conduire 10 heures par jour, uniquement deux fois par semaine.
1: La fatigue au volant, quant à elle, est surveillée de près par la conductrice, mais également par son camion.
2: On a les signes, comme tout le monde, la nuque, les yeux. On a aussi le camion. Moi, mon camion, il est équipé d'un détecteur de fatigue. Donc quand il estime que je bouge trop ou certains signes, il se met à biper. Et puis après, on s'arrête. De toute façon, il n'y a pas de secret. Si on est fatigué, il faut s'arrêter. Il faut s'arrêter, il faut se reposer. Après, chez les clients, on prend l'air, on boit un petit café, et c'est reparti.
1: Et justement, lors d'une pause sur une aire d'autoroute, différents services sont proposés aux routiers et aux routières avec des nouveautés qui font leur apparition.
2: On voit de plus en plus des espaces de laverie avec des machines à laver et des sèches-linges qui sont mis à disposition pour les chauffeurs étrangers ou même les chauffeurs français qui partent une semaine, voire 15 jours. C'est quand même un confort de pouvoir faire sa petite lessive, le temps d'une soirée, repartir avec son linge propre, c'est confortable.
1: Les douches, elles, restent le service le plus répandu sur les aires, même si pour Élodie, il reste des points à améliorer.
2: C'est utile. Alors après, moi, je vais parler en tant que femme. On est encore peu nombreuses, même si on est de plus en plus au volant de camion. Mais c'est vrai que pour l'instant, les douches sont quand même souvent mixtes.
1: Et pendant que les routiers font leur pause sur les aires, leur camion peut être la cible de vol.
2: Moi, je verrouille tout le temps mon camion quand je m'absente. Mais il y a déjà eu des vols de cartes conducteurs, de cartes de carburant ou d'effets personnels. Puis il y a aussi les vols de carburant. Malheureusement, c'est assez courant. Ouais.
1: Face à cela, certaines aires de service proposent des places de parking sécurisées spécialement pour les poids lourds, appelées Parc Plus.

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1: Nous allons reparler des difficultés de circulation en ce moment sur le réseau autoroutier que vous empruntez avec, sur la 49, la voie de gauche qui est neutralisée entre Grenoble et Valence, en direction de Valence, au kilomètre 35. Après la sortie 9 pour Saint-Marcelin, en raison d'un accident qui s'est produit un petit peu plus tôt, une voiture s'est encastrée sous les glissières de sécurité du terre-plein central. Voie de gauche neutralisée. D'ici une demi-heure, très certainement l'intervention d'une entreprise spécialisée pour couper les glissières de sécurité, les réparer, libérer le véhicule. Le dépanneur devrait revenir sur place à ce moment-là, mais soyez prudents en attendant avec la présence de ce balisage. Du côté de la Savoie, sur la 43 en direction de l'Italie, il y a un ralentissement dans la montée vers le tunnel du Fréjus, entre la barrière de péage de Saint-Michel-de-Maurienne et le tunnel du Fréjus. Trafic un petit peu dense en ce moment, donc attention si vous êtes dans ce secteur. Quelques coups de frein que vous pouvez ressentir dans cette zone. Et puis, sans plus tarder, on va parler de conseils pour vous qui circulez quand la visibilité baisse, comme en ce moment, à l'automne. Eh bien, vous devez allumer vos phares. Comment être sûr qu'ils soient bien réglés? On retrouve tout de suite les conseils de Jérémy Esclavard.
2: Sur la route, pour mieux voir et être mieux vu, pensez à vérifier le réglage de vos phares. S'ils sont réglés trop haut, ils éblouissent les véhicules qui arrivent en face, et si au contraire ils sont réglés trop bas, ils perdent de leur efficacité. Une astuce, lorsque vous suivez une voiture, vos feux de croisement doivent éclairer sa plaque et son coffre sans déborder sur la vitre arrière. Si ce n'est pas le cas, le mieux à faire est encore de vous rendre sans délai chez un garagiste pour un réglage.
1: Et notez que la plupart des voitures ont aussi une commande de réglage de la hauteur pour les feux de croisement près du volant. Elle doit être utilisée selon le chargement de la voiture. Plus le poids qui se trouve à l'arrière est important, plus il faudra ajuster la hauteur des feux. Les titres de France Info pour le reste de l'actualité.
3: Et à la une, Virginie Lebrun, Jordan Bardella, accusé donc d'antisémitisme par Mediapart, qui a pris la parole ce matin.
4: On veut m'assassiner politiquement, a dit le président du RN, Jordan Bardella, qui appelle ses troupes à sortir les casques lourds face aux accusations fallacieuses, dit-il, de Mediapart. Le dirigeant dénonce une opération de déstabilisation de la campagne du RN pour la présidentielle. On ne va pas se laisser faire, a renchéri Marine Le Pen. Nous allons démonter cette manipulation, a déclaré donc la candidate RN à la présidentielle. Paris, Lyon, Bordeaux. Le mouvement de blocage des lycées prend de l'ampleur avec parfois des dérapages. Au lycée Montebello de Lille, les cours ont été suspendus pour la journée. Dans le Nord, il y a eu 4 interpellations depuis ce matin. 12 lycées concernés par les perturbations. En Ile-de-France, 75 établissements sont perturbés. 20 ont été le théâtre d'affrontements, de violences ou de dégradations. Le coût de ces dégradations en Ile-de-France est à ce stade estimé à 200 000 euros. Valérie Pécresse accuse LFI d'encourager des défis TikTok avec le mot d'ordre « saccage ton lycée ». Aujourd'hui, c'est aussi une journée de grève dans la fonction publique pour la défense du pouvoir d'achat. 170 manifestations annoncées. Le SNES-FSU annonce 38% de grévistes dans les collèges et lycées. Près de 3 600 milliards d'euros, c'est le montant de la dette publique française. Elle a encore progressé au deuxième trimestre, selon l'INSEE. Et puis Emmanuel Macron entame aujourd'hui une visite d'État de 2 jours en Espagne.
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1: On va voyager en compagnie de Marine pour les prochains kilomètres. Bonne route.

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1: Reparlons de conditions de circulation en ce moment avec le retour d'un trafic perturbé au niveau du tunnel du Mont-Blanc en Haute-Savoie pour rejoindre l'Italie. 15 minutes à patienter, jusqu'à 15 minutes à patienter avant de pouvoir emprunter le péage de l'ouvrage sur la route nationale 205 dans le secteur de Chamonix. À suivre, Corneille et Supertramp.

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1: Et nous allons retrouver les conditions de circulation et je vous rappelle la présence de ce véhicule, un poids lourd qui est arrêté en panne du côté de l'autoroute A40 en Haute-Savoie en direction de Mâcon. Pardon, en direction de Chamonix, après la sortie numéro 11 pour Sassel-Frangy, kilomètre 88. Véhicule sur bande d'arrêt d'urgence et qui pourrait dépasser un petit peu sur les voies de circulation. Attention, un véhicule gênant qui est accidenté, encastré sous les glissières de sécurité. Plus de peur que de mal. La voie de gauche reste neutralisée sur la 49 direction Valence. C'est en Isère après la sortie 9 pour Saint-Marcelin. D'ici une demi-heure maximum, a priori, intervention d'une entreprise pour venir délivrer un petit peu ce véhicule et réparer les glissières de sécurité. Bien sûr, on vous tient informé dans ce secteur. Et puis, du monde pour passer en Italie sur le secteur de Chamonix, route nationale 205, jusqu'à un quart d'heure d'attente avant de pouvoir passer le péage de l'ouvrage en direction de l'Italie. On va parler de travaux du côté de l'autoroute A43 en Isère. Elle sera fermée pour la nuit de mercredi à jeudi. L'A43 qui sera fermée à partir de demain soir entre la sortie 6 pour Villefontaine et la sortie 7 pour l'île d'Abo de 21h à 6h.
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1: On s'évade quelques instants sur Autoroute Info. On va prendre la direction d'Autun en Bourgogne pour découvrir le trésor de la cathédrale Saint-Lazare. Ce sera d'ici quelques minutes sur notre antenne. Le temps d'écouter Temper City avec Self-Aware.

0: Merci de faire la route en notre compagnie. On va reparler de ce véhicule qui est arrêté en panne du côté de l'autoroute A40 au niveau du kilomètre 88 en direction de Chamonix. Après la sortie 11 pour Cesselles-Frangiste, un poids lourd, il est arrêté au kilomètre 88 et pourrait gêner le trafic. Donc méfiez-vous si vous êtes dans ce secteur à ce kilomètre 88. On va retrouver l'actualité trafic tout à l'heure à 13h. Ce sera en compagnie de Marianne Niotis. Et comme promis, direction la Saône-et-Loire. Jérémy Esclavard s'est rendu à Autun, à l'intérieur de la cathédrale Saint-Lazare, où se cache un mystérieux trésor.
1: Ce trésor, on peut l'admirer après 30 ans de rénovation du monument. Mais au fait, de quoi s'agit-il ? Axel Goupy, conservatrice adjointe au musée Rollin, nous explique ce qu'est le trésor de la cathédrale Saint-Lazare.
2: C'est d'abord un ensemble de pièces situées sur un des côtés de la cathédrale. Donc il y a la grande sacristie, l'ancienne salle des archives, l'ancienne salle du trésor et l'ancienne bibliothèque du chapitre des chanoines. Ces salles ont été aménagées pour accueillir ce qu'on appelle le trésor, qui est en fait à la fois un ensemble de reliquaires, d'objets liturgiques, de textiles liturgique également, mais aussi deux tableaux, deux sculptures qui proviennent de la cathédrale et qui, pour certains, sont encore utilisés lors de célébrations.
3: Et là, on a monté une trentaine de marches, on a pris un petit peu de hauteur. Vous pouvez nous dire où on se trouve ?
2: On se trouve dans l'ancienne bibliothèque du chapitre. Et cette salle, qui est une salle unique, elle abrite aujourd'hui des chapiteaux attribués à Gilles Le Bertus, le fameux sculpteur à qui on doit Ève et le portail du jugement dernier. Des chapiteaux sculptés entre 1120 et 1140 qui proviennent du transept de la cathédrale. Ce transept, il a été renforcé au 19e siècle lors des travaux sur la cathédrale. Les chapiteaux ont été déposés à cette occasion. Et c'est comme ça qu'on a le privilège de voir vraiment devant nos yeux des sculptures incroyables de l'époque romaine, où certains sont à décors abstraits, décors de feuillage, de rinceaux d'une finesse extrême, et d'autres représentent des épisodes de la Bible, notamment le chapiteau du sommeil des mages, qui est extrêmement célèbre.
1: Notre visite se poursuit en compagnie d'Axel Goupy. On se rend à présent dans la grande sacristie.
2: Cette salle, elle est vraiment richement décorée. On y voit un certain nombre de tableaux. On y voit aussi une exceptionnelle garniture d'autel en bronze du XVIIIe siècle. Exceptionnelle parce que la plupart des garnitures d'autel en métal ont été fondues à la Révolution. Celle-ci est une des rares qui soit parvenue jusqu'à nous. Vous imaginez des porte-cierges monumentaux de presque 1,50 m de haut. Et dans les vitrines, on a un ensemble de textiles et d'orfèvrerie liturgique, des chapes brodées, des ciboires, des patènes, des calices, voilà tout ce qui sert à la célébration de la messe.
1: À noter que le trésor de la cathédrale Saint-Lazare n'est pas accessible toute l'année. Pour le découvrir, il faut se rendre à Autun entre les mois d'avril et d'octobre.

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1: Bonjour à tous et bienvenue, il est 13h.
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1: Un accident toujours en cours sur la 49 en direction de Valence. Une voiture est accidentée sur la voie de gauche au kilomètre 35, c'est-à-dire après la sortie numéro 9 pour Saint-Marcellin. Conséquence, le trafic se fait sur la voie de droite uniquement dans ce secteur. Les opérations de dépannage sont en cours. Je rappelle que cet accident dure depuis une bonne partie de la matinée puisqu'il y a une voiture qui est coincée sous les glissières qui se trouve au niveau du terre-plein central. Donc pour le moment, il va falloir couper les glissières de sécurité pour dépanner le véhicule qui est en difficulté, qui est accidenté. Pour le moment, la voie de gauche reste neutralisée dans ce secteur. On part de l'autre côté du réseau en Haute-Savoie. Pour vous qui rejoignez le tunnel du Mont-Blanc, il y a un peu d'attente pour les poids lourds qui se trouvent dans la rampe d'accès au tunnel du Mont-Blanc, comme une attente estimée à 15 minutes d'après les données transmises par le PC du tunnel du Mont-Blanc. Puisqu'on parle de poids lourds, on vous fera découvrir dans la prochaine demi-heure la vie d'une chauffeuse poids lourd en Savoie. Avant cela, on parlera aussi météo avec des températures qui commencent à ressembler à des températures d'automne et des températures qui sont en train de baisser. On fera le point dans quelques minutes. Et on parle aussi d'actualité avec les titres de France Info tout de suite sur Autoroute Info.
2: Premier cortège qui s'élance en cette journée de grève.
3: Une mobilisation à Marseille, Arras, Nantes qui a commencé. Des fonctionnaires qui protestent contre le nouveau gel du point d'indice prévu dans le budget 2027. À Paris, le cortège doit partir de la place de la République aux alentours de 14h. Dans le Var, nouveau bilan des pompiers après cet accident de bateau hier soir à Cavalaire-sur-Mer. C'est entre Toulon et Saint-Tropez. L'embarcation a percuté la digue à l'entrée du port. Une personne est gravement blessée, 10 autres blessés plus légèrement. Risque de pluie et d'inondations à partir de ce soir dans le Gard, l'Hérault et en Lozère. Des pluies particulièrement intenses qui sont attendues notamment dans les Cévennes. Météo France appelle à la prudence. Et puis la prochaine cérémonie des Césars, prix du cinéma, c'est le 25 février prochain en 2027 et ça sera avec Vincent de Dienne à la baguette, annonce de Canal+. Tout à l'heure, l'acteur et humoriste succède donc à Benjamin Laverne qui avait officié lors de la dernière cérémonie.
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1: Et on poursuit la route avec Jérémy Frérot. On écoute un premier extrait de la réédition de son album Gamin des Sables sorti au printemps dernier.
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4: Prudence sur la 49 en direction de Valence. Un accident est toujours en cours au kilomètre 35, c'est-à-dire après la sortie numéro 9 pour Saint-Marcellin. Deux voitures impliquées, dont une qui se trouve sur la voie de gauche et qui est coincée sous la glissière de sécurité du terre-plein central. Donc pour le moment, la voie de gauche reste toujours neutralisée dans ce secteur, le temps d'évacuer ce véhicule. J'y reviendrai dans les prochaines minutes. En attendant, on poursuit la route avec Natacha Bedingfield.

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1: Et on retourne ensemble du côté de la 49 en direction de Valence. Un accident est toujours en cours après la sortie 9 Saint-Marcelin, kilomètre 35. La voie de gauche reste neutralisée, le temps d'évacuer un véhicule qui se trouve sur la voie de gauche, coincé sous les glissières de sécurité. Des glissières donc qui vont être découpées pour pouvoir évacuer ce véhicule. Donc pour le moment, vous roulez uniquement sur la voie de droite en passant au niveau de ce kilomètre 35. Il n'y a pas d'autres difficultés à vous signaler pour le moment. Le trafic est fluide sur l'ensemble des autoroutes sur lesquelles vous roulez et les conditions de circulation sont bonnes.
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1: Et avant de repartir en musique, on s'intéresse à la météo pour le reste de la journée avec des prévisions présentées par Météo France.
2: Avant la dégradation pluvieuse attendue pour demain et jeudi, cette journée de mardi reste agréable dans l'ensemble. Un peu plus de nuages sont attendus sur la façade ouest du pays, quelques risques d'orages dans l'après-midi et en soirée sur les Pyrénées, mais partout ailleurs, le temps restera sec et chaud. La sensation de chaleur est renforcée par le vent du sud, pouvant atteindre les 60 à 70 km/h dans le golfe du Lion, voire 80 km/h par endroit. Ainsi, au meilleur de l'après-midi, les températures atteindront les 26 à 29 degrés, avec 26 à Lille et à Mulhouse, 27 à Paris, Belfort, Dijon et Lyon, 28 à Vichy, Auxerre, Bourges et Chalon-sur-Saône, 29 à Bordeaux et à Mont-de-Marsan. En soirée, une nouvelle perturbation atlantique abordera la Bretagne, prémisse de la dégradation attendue pour le milieu de la semaine. Dès demain, en effet, la pluie fera son retour sur une grande partie de l'Hexagone.
1: Certaines autoroutes françaises portent des surnoms en plus de leurs numéros. Dans quelques minutes, nous ferons un tour d'horizon de ces différentes appellations après la musique avec Julien Lib, tout de suite sur Autoroute Info.

0: en direction de Valence. Il y a toujours un accident, kilomètre 35, c'est-à-dire après la sortie numéro 9 pour Saint-Marcellin. Les équipes de sécurité et les dépanneurs sont toujours présents sur les lieux. Je rappelle que la voie de gauche reste neutralisée puisqu'il y a une voiture qui est coincée sous la glissière de sécurité du terre-plein central. Les opérations pour évacuer ce véhicule sont toujours en cours. Elles sont tellement familières qu'elles ont, comme certains de vos proches, un surnom. Elles, ce sont certaines autoroutes que vous empruntez régulièrement. Tour d'horizon avec Vivien Topa.
1: Certaines ont choisi la simplicité comme l'autoroute du Nord, la 1, la plus ancienne des autoroutes françaises qui relie Paris à Lille. Et puis il y a les autres.

0: Tour du Soleil est probablement la plus connue, ou plutôt les plus connues, puisqu'elles sont deux. La 6 vous conduit de Paris à Lyon, puis la 7 prolonge le trajet jusqu'à Marseille. Elles sont nées dans les années 60 avec l'essor des congés payés et l'envie des Français de rejoindre le soleil méditerranéen. Mais il n'y a pas que la mer comme destination de vacances. Avec l'un des plus grands domaines skiables d'Europe, la France a construit des autoroutes pour rejoindre les vallées alpines. La 43, qui mène jusqu'en Italie, est surnommée, sur son dernier tronçon, l'autoroute de la Maurienne, en référence à la célèbre vallée savoyarde. Sa petite sœur, la 40, part de Mâcon et rejoint le tunnel du Mont-Blanc en Haute-Savoie. Elle porte deux noms selon les secteurs, l'autoroute blanche en raison de la neige, omniprésente sur les sommets, et aussi l'autoroute des Titans, en hommage aux prouesses techniques et aux gigantesques viaducs et tunnels nécessaires pour franchir les Alpes. Certaines autoroutes jouent les profs d'histoire géo.
1: Bonjour les adolescents, je suis votre nouveau professeur d'histoire, car j'ai réussi mon CAPES.
0: La 65, l'autoroute de Gascogne, relie Pau à Langon et tire son nom de la province historique de Gascogne, située sur les territoires actuels des Landes, du Gers et des Hautes-Pyrénées. La 71, dite l'Arverne, permet de rejoindre l'Auvergne depuis Orléans. Elle doit son nom aux Arvernes, peuple gaulois dirigé par Vercingétorix. Clermont-Ferrand, ville chère à Valéry Giscard d'Estaing, est aussi traversée par l'A89 qui relie Bordeaux à Lyon en passant par la Corrèze, fief de Jacques Chirac et François Hollande. On la surnomme donc l'autoroute des présidents.
2: Au revoir.
0: Vous l'aurez compris, les patronymes des autoroutes sont le reflet des territoires variés qu'elles traversent.

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1: Bon après-midi et bonne route à vous qui nous écoutez sur Autoroute Info. Je rappelle toujours cet accident sur la 49 en direction de Valence. La voie de gauche reste neutralisée au kilomètre 35, c'est-à-dire après la sortie numéro 9 pour Saint-Marcellin. Il y a toujours une voiture qui est coincée sous la glissière de sécurité du terre-plein central. Donc pour le moment, il va falloir faire intervenir une équipe qui va découper la glissière de sécurité pour libérer le véhicule coincé. En attendant, donc vous roulez uniquement sur la voie de droite dans ce secteur. Les équipes de sécurité et plusieurs véhicules de dépanneurs sont présents sur les lieux. Soyez prudents et réduisez votre vitesse lorsque vous passez dans cette zone. Pas d'autres difficultés à vous signaler sur l'ensemble des autoroutes sur lesquelles vous roulez. Le trafic est fluide et les conditions de circulation sont bonnes. On s'intéresse tout de suite à l'actualité en France et dans le monde avec les titres de France Info.
2: Donc, puisqu'il est 13h24, Laurette Puyot et à la une la mobilisation des lycéens qui se poursuit aujourd'hui.
3: 338 établissements touchés par des actions, blocages ou perturbations, annonce le ministère de l'Éducation nationale qui précise ce midi qu'il y a eu 40 interpellations et 10 blessés, élèves et personnels. Une journée marquée par l'appel à la grève de la fonction publique. 170 manifestations prévues partout en France aujourd'hui, à quelques jours de la présentation du budget 2027 qui prévoit le gel du point d'indice et donc pas de revalorisation des salaires. Après des fuites justement dans la presse du budget 2027, une enquête est ouverte par le parquet de Paris pour violation du secret professionnel après un signalement début septembre du Premier ministre Sébastien Lecornu. Et puis le Rassemblement National fait bloc autour de Jordan Bardella au lendemain de l'apparition de l'article de Mediapart attribuant des propos antisémites de 2013 à 2015 du président du parti. Ce dernier dénonce une guerre totale contre le RN. « On veut ma mort politique », a-t-il dit ce matin.
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1: Avant de partir sur la suite du programme, nouvelle information concernant la 40 en direction de Chamonix. Une voiture serait arrêtée sur la bande d'arrêt d'urgence entre le péage de Cluses et la sortie numéro 20 pour Sallanches. Prudence dans ce secteur. J'y reviendrai dans les prochaines minutes. Avant cela, on continue la route avec Tammy Bala et Jenny

On retourne en Isère sur la 49 en direction de Valence pour rappeler cet accident au kilomètre 35, c'est-à-dire après la sortie 9 Saint-Marcelin. La voie de gauche est toujours neutralisée puisqu'une voiture est coincée sous la glissière de sécurité du terre-plein central. Pour le moment, les opérations de les équipes de sécurité et les dépanneurs sont sur place. J'y reviens dans les prochaines minutes. Avant cela, on continue la route. On repart en musique avec Imagine Dragons.

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1: Sur la 41 Sud en direction de Grenoble, un accident s'est produit au kilomètre 1, c'est-à-dire juste après la bifurcation avec la Rocade Sud. Une voiture et un car sur voie de gauche et bande d'arrêt d'urgence.

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1: Sur la 41 Sud, en direction de Grenoble, un accident s'est produit au kilomètre 1, c'est-à-dire après la bifurcation avec la Rocade Sud. Un bus sur la bande d'arrêt d'urgence et une voiture sur voie de gauche et au niveau du terre-plein central. Conséquence, le trafic est ralenti sur près d'un kilomètre dans ce secteur. Soyez prudents. Le trafic est ralenti brutalement à l'approche de cet accident. Pour vous qui êtes sur la 49 en direction de Valence, là aussi un accident est toujours en cours au kilomètre 35. Donc après la sortie numéro 9 Saint-Marcellin, une voiture qui se trouve sur la voie de gauche et qui est coincée sous la glissière de sécurité. Donc pour le moment, la voie de gauche reste neutralisée le temps que cette voiture soit évacuée. Je rappelle qu'une équipe de sécurité se rend sur place pour couper la glissière de sécurité et pouvoir libérer cette voiture qui est coincée. Les équipes de sécurité et l'un des dépanneurs sont présents déjà sur les lieux. Pas d'autres difficultés à vous signaler sur l'ensemble des autoroutes sur lesquelles vous roulez. Le trafic est fluide et les conditions de circulation sont bonnes. Ce soir, des fermetures sont prévues. Fermeture de la 480 en direction de Sisteron, entre la sortie 5B, c'est ça, et un numéro 9 pour clé de 20h30 à 5h demain matin. Et ce soir également, la 41 Nord sera fermée en direction de Genève, entre les sorties 15 Rumilly et 15.1 Céno Sud, de 21h à 5h, déviation par les sorties 15 Rumilly. Et ensuite, suivre la route départementale D3 et la départementale 1201 pour rejoindre l'autoroute au diffuseur 15.1 Céno Sud.
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1: Et puisque je vous parlais dans ce point de trafic de la 49, dans quelques minutes, nous prendrons la direction de l'Isère et du massif du Vercors, précisément en haut lieu de la Résistance durant la Seconde Guerre mondiale après la musique. Avec Manon Lisa, tout de suite sur Autoroute Info.
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1: On retourne avec vous sur la 41 en direction de Grenoble. Un accident s'est produit après la bifurcation avec la Roquette Sud et juste avant les feux de la Porte de France, les feux de la Caronnerie et le secteur de Grenoble-Centre. Il y a une voiture sur la voie de gauche et le terre-plein central et un bus sur la bande d'arrêt d'urgence. Conséquence, trafic ralenti sur près d'un kilomètre dans ce secteur. Autre accident toujours en cours, c'est sur la 49 en direction de Valence. Une voiture a toujours coincé sous une glissière de sécurité sur voie de gauche au kilomètre 35, donc après la sortie 9 Saint-Marcellin. Si vous empruntez prochainement la 49 entre Grenoble et Valence, vous verrez un panneau touristique annonçant Vercors la Résistance. Ce célèbre massif isérois fut un haut lieu d'opposition à la barbarie nazie durant la Seconde Guerre mondiale. Reportage de Géraldine Milla.
2: Au premier plan, cinq jeunes hommes, armés. Ils sont dans une prairie au pied d'une très haute falaise rocheuse. On est tout de suite dans l'idée d'une forteresse naturelle, avec une population complètement acquise à la cause de la résistance derrière ces remparts.
3: Ils sont la pointe idéale de liberté, en fait, pour défendre leur pays, évidemment, et se battre contre l'occupant.
2: Julien Guillon, historien et référent scientifique des musées du parc naturel régional du Vercors.
3: La plupart sont des réfractaires au service du travail obligatoire. Ils ont entre 20 et 23 ans, et la moyenne d'âge est assez jeune. Sauf peut-être les chefs de groupe, les chefs de maquis qui, eux, sont un peu plus âgés, qui ont un peu plus, on va dire, de bouteilles pour pouvoir encadrer ces jeunes gens.
2: Quand débute la résistance dans le Vercors et comment les résistants occupent-ils leur journée ? Julien Guillon.
3: Dès la défaite de mai-juin 1940 et puis surtout l'avènement d'un régime liberticide qui est le régime de Vichy où d'emblée on va s'opposer aux valeurs qui sont travail, famille, patrie. Donc c'est les premiers groupes de résistants ici, on est en 1941-1942 qui vont commencer à mener quelques actions, surtout discuter entre eux de voir ce qu'ils pourraient faire. Puis après, avec la création du service du travail obligatoire, donc nous sommes en février 1943, de plus en plus de jeunes gens vont donc prendre le maquis. Ils vont occuper leur journée aux corvées de bûcheronnage, aux fameuses corvées de patates, mais ce sont aussi des lectures. Ce sont des pièces de théâtre qui sont jouées au sein même des maquis, parce que l'aventure maquis, ce n'est pas uniquement le maniement des armes ou le combat ultérieur. Non, c'est aussi une aventure humaine et intellectuelle.
2: Et puis arrive juillet 1944. Les occupants, qui ne supportaient pas une telle concentration de femmes et d'hommes en armes ici, ont décidé de frapper vite et fort, sans épargner les civils. Les soldats allemands déclenchent l'offensive le 21 juillet. Une attaque extrêmement violente, menée par environ 15 000 Allemands contre 4 000 maquisards, pas toujours bien armés. Deux jours plus tard, le chef militaire du maquis donnait l'ordre de dispersion. Les soldats allemands avaient pour consigne de ratisser le Vercors. Ils quittent les lieux à la mi-août 1944, laissant le massif complètement dévasté.

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1: Bon après-midi, bonne route à tous, il est 14h.
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1: La principale information à cette heure-ci, c'est toujours cet accident sur la 41 Sud en direction de Grenoble, juste avant les feux de la Caronnerie et le secteur de Grenoble-Centre. Il y a deux véhicules accidentés, une voiture et un bus sur voie de droite et bande d'arrêt d'urgence. Conséquence, le trafic se fait uniquement sur la voie de gauche et il y a un bouchon de plus d'un kilomètre dans cette zone. Les équipes de sécurité et les pompiers sont présents sur les lieux. Autre accident toujours en cours, c'est toujours en Isère, mais cette fois-ci sur la 49 en direction de Valence. Une voiture coincée sous la glissière de sécurité du terre-plein central et de la voie de gauche après la sortie 9 Saint-Marcelin, kilomètre 35. Conséquence, la voie de gauche est toujours neutralisée. Les équipes de sécurité et un dépanneur sont sur les lieux et une équipe se rend sur place pour couper la glissière de sécurité et libérer le véhicule coincé. Pas d'autres difficultés à vous signaler sur le reste du réseau des autoroutes alpines. Le trafic est fluide et les conditions de circulation sont bonnes. Après l'information trafic, on s'intéresse à l'actualité générale en France et dans le monde avec les titres de France Info.
2: Le maire insoumis de Vénissieux près de Lyon qui dénonce une injustice.
3: Après l'annulation des résultats des élections municipales dans sa commune, élection de mars dernier en raison d'irrégularités sur la liste concurrente Rassemblement National, liste accusée donc d'avoir produit de fausses déclarations de domiciliation avec une intention frauduleuse. Le maire de la commune annonce saisir le Conseil d'État. Une quarantaine de personnes interpellées en marge du mouvement des lycéens mobilisés pour dénoncer notamment l'insalubrité de certains établissements scolaires, leurs profs absents. 10 personnes ont également été blessées, indique le ministère de l'Éducation nationale. C'est une dangereuse fuite en avant de la Russie, dénonciation d'Emmanuel Macron après cet incendie dans les locaux d'un fabricant de drones en Estonie. Le gouvernement estonien pointe Moscou du doigt. Condamnation également de la Commission européenne qui fustige les attaques multipliées de la Russie près des frontières européennes. Et puis alors que la guerre russe contre l'Ukraine dure depuis plus de 4 ans maintenant, une importante université de Kiev annonce ce midi qu'elle passe au cours à distance à cause des attaques russes qui s'intensifient dernièrement. De fortes explosions ont été entendues ce matin dans la capitale ukrainienne.
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1: On reste dans le thème de l'actualité avec un titre que vous avez beaucoup entendu cet été puisqu'il a été joué un grand nombre de fois durant la Coupe du Monde de football 2026. C'était l'hymne de cette Coupe du Monde. On écoute Day Day de Shakira et Burna Boy tout de suite sur Autoroute Info.

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5: On retourne avec vous sur la 41 Sud en direction de Grenoble. Un accident s'est produit juste avant les feux de la Caronnerie, le secteur de Grenoble-Centre. Si vous vous trouvez après la bifurcation avec la Roquette Sud, il y a 1 km de bouchon puisque la voie de droite est neutralisée. Il y a une voiture et un bus accidentés sur voie de droite et bande d'arrêt d'urgence. Les pompiers et les équipes de sécurité toujours sur place. Et conséquence, un trafic qui se fait uniquement sur la voie de gauche dans ce secteur. J'y reviens dans les prochaines minutes. En attendant, on écoute Joe Cooker sur Autoroute Info.

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1: Un accident toujours en cours sur la 41 Sud en direction de Grenoble après la bifurcation avec la Rocade Sud. Il y a une voiture et un bus accidentés sur la voie de droite et la bande d'arrêt d'urgence. Voie de droite qui est donc neutralisée dans ce secteur et un trafic qui se fait uniquement sur la voie de gauche avec déjà 1 km de bouchon. 10 minutes supplémentaires pour traverser ce secteur d'après les données GPS qui nous sont transmises. Un autre accident qui impacte un petit peu moins le trafic, mais qui reste quand même gênant sur la 49 en direction de Valence. Une voiture qui est coincée sous une glissière de sécurité sur la voie de gauche au kilomètre 35. Donc après la sortie 9 Saint-Marcellin, les équipes de sécurité et un dépanneur sont présents sur les lieux. On attend toujours les équipes qui doivent couper la glissière de sécurité pour libérer le véhicule accidenté et pouvoir l'évacuer. En attendant, le trafic se fait uniquement sur voie de droite dans ce secteur. Pas d'autres difficultés à vous signaler. Le trafic est fluide et les conditions de circulation sont bonnes.
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1: Un ciel gris et des nuages pour la météo d'aujourd'hui. Est-ce que ça va durer pour le reste de la journée? Les réponses tout de suite.
2: Avant la dégradation pluvieuse attendue pour demain et jeudi, cette journée de mardi reste agréable dans l'ensemble. Un peu plus de nuages sont attendus sur la façade ouest du pays. Quelques risques d'orages dans l'après-midi et en soirée sur les Pyrénées, mais partout ailleurs, le temps restera sec et chaud. La sensation de chaleur est renforcée par le vent du sud, pouvant atteindre les 60 à 70 km/h dans le golfe du Lion, voire 80 km/h par endroit. Ainsi, au meilleur de l'après-midi, les températures atteindront les 26 à 29 degrés, avec 26 à Lille et à Mulhouse, 27 à Paris, Belfort, Dijon et Lyon, 28 à Vichy, Auxerre, Bourges et Chalon-sur-Saône, 29 à Bordeaux et à Mont-de-Marsan. En soirée, une nouvelle perturbation atlantique abordera la Bretagne, prémisse de la dégradation attendue pour le milieu de la semaine. Dès demain, en effet, la pluie fera son retour sur une grande partie de l'Hexagone.
1: Dans quelques minutes, nous parlerons de ces couples qui se disputent au volant. En attendant, on poursuit le trajet avec Tips, Mike Demero et Zagata.

sur la 41 Sud en direction de Grenoble. Un accident toujours en cours au kilomètre 1, c'est-à-dire après la bifurcation avec la Rocade Sud. Une voiture et un bus sur la voie de droite et la bande d'arrêt d'urgence. Et les équipes de sécurité qui ont neutralisé la voie de droite. Conséquence, un bouchon d'un kilomètre dans ce secteur où le trafic se fait uniquement sur la voie de gauche. Selon une étude réalisée par Direct Assurance, les trajets en couple en voiture sont souvent électriques. Les explications de Paulin.

0: En tant que passager, on a tous déjà appuyé notre pied devant nous comme si on pouvait actionner une pédale de frein imaginaire. Et ce court, mais très intense instant de panique instinctive peut largement suffire à déclencher une prise de chou. Autre sujet épineux, l'itinéraire. C'est le fameux « Oh, bah moi je serais pas passé par là, c'est plus long ». C'est bon, on connaît, et évidemment, ça agace. Et pour terminer, bien sûr, les remarques du copilote.
1: « Mais surveille ton aile, fais tes angles morts, regarde le rétroviseur, mais que les nouilles !»
0: Ça, ça rend fou, et ça donne très envie de s'arrêter pour laisser notre voisin prendre le relais. Mais justement, ça c'est en fait assez rare. 8 fois sur 10, c'est la même personne qui conduit pendant tout le trajet. Dans une majorité des cas, ce sont des hommes, et quand l'étude interroge les femmes à ce sujet, 29% d'entre elles déclarent que si elles ne prennent pas le volant, c'est à cause de leur partenaire. Chiffre qui grimpe à 46% pour les femmes en couple avec enfants. On le rappelle, mais pour faire de longs trajets en toute sécurité, c'est important de savoir partager le volant et de faire des pauses toutes les 2 heures au moins.
2: Oh là là, je sens qu'on est bien parti là.
1: Et sur toi, je me sens en attaque, hein, je peux conduire.
2: Allez.

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1: Sur la 410 en direction d'Annecy, un objet signalé sur les voies au kilomètre 158, c'est-à-dire dans le secteur de la sortie numéro 19, La Roche-sur-Foron.

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1: Bon après-midi et bonne route à vous qui nous écoutez sur Autoroute Info à cette heure-ci. Je rappelle cet accident qui entraîne une gêne au trafic sur la 41 Sud en direction de Grenoble. Un accident qui implique une voiture et un bus sur la voie de droite et la bande d'arrêt d'urgence, avec la voie de droite qui reste neutralisée et plus d'un kilomètre de bouchon dans ce secteur où vous roulez uniquement sur la voie de gauche. Autre accident d'actualité, cette fois-ci, c'est sur la 49 en direction de Valence. Il s'est produit au kilomètre 35. Donc après la sortie numéro 9 pour Saint-Marcellin, une voiture est accidentée, coincée sous la glissière de sécurité du terre-plein central. Et ne peut pas être évacué pour le moment. Une équipe se rend sur place pour couper la glissière de sécurité et pouvoir libérer cette voiture. Je rappelle également que les agents de sécurité et des panneurs sont présents sur les lieux et vous roulez uniquement sur la voie de droite dans ce secteur. En Haute-Savoie, sur la 410 en direction d'Annecy, des obstacles sont signalés sur les voies kilomètre 158, c'est-à-dire dans le secteur de la sortie 19 pour la Roche-sur-Foron. Pas d'autres difficultés à vous signaler, le trafic est fluide sur l'ensemble des autoroutes sur lesquelles vous roulez et les conditions de circulation sont bonnes. Et tout de suite, on fait un détour par la rédaction de France Info.
2: Le cortège de la manifestation parisienne s'était lancé place de la République.
3: Une journée de mobilisation dans la fonction publique, enseignants, agents de France Travail, personnel soignant, mais aussi les pompiers, éprouvés après cet été de tous les records. Selon le ministre de l'Éducation nationale, on compte 38% de grévistes dans les établissements scolaires du second degré. Le parquet de Paris ouvre une enquête pour violation du secret professionnel autour de la préparation du budget 2027. Le Premier ministre Sébastien Lecornu avait fait un signal début septembre après la parution dans la presse d'informations faisant référence à des documents de travail provisoires et confidentiels sur la loi de finances 2027. Le maire de Vénissieux annonce saisir le Conseil d'État et dénonce une décision injuste après l'annulation de l'élection municipale de cette commune près de Lyon par la justice à cause d'irrégularités sur la liste Rassemblement National Union des Droites. Et puis la marque de chaussures André, placée en liquidation judiciaire après 130 ans d'existence. Trois redressements judiciaires en 5 ans et plusieurs tentatives de reprise qui n'ont jamais abouti. L'entreprise est aujourd'hui en cessation de paiement et n'emploie plus que 30 salariés.
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1: Et on poursuit la route tout de suite avec Tovelo et Stromae. Tovelo et Stromae tout de suite sur Autoroute Info.

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1: Sur la 43 en direction de Chambéry, il y a des débris de pneus et des morceaux de plastique sur voie de gauche au kilomètre 154, donc après la sortie 26 pour la

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1: Nouvelle information concernant la 43 Maurienne en direction de Lyon, des débris de pneus et des morceaux de plastique sur voie de gauche au kilomètre 154, donc après la sortie 26, la Chambre et la tranchée couverte de Saint-Étienne-de-Cuisnes. On retourne en Isère sur la 41 Sud en direction de Grenoble, un accident implique toujours une voiture et un bus sur voie de droite et bande d'arrêt d'urgence, voie de droite qui reste neutralisée avec un kilomètre de bouchon dans ce secteur qui se trouve après la bifurcation avec la Rocade Sud. J'y reviendrai dans les prochaines minutes. En attendant, on écoute Florida.

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1: Sur la 41 Nord en direction de Chambéry, une barrière en métal signalée sur les voies au kilomètre 117, c'est-à-dire après la sortie 15 points pour Seine-Sud.

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1: Sur la 41 Sud, en direction de Grenoble, un accident toujours en cours au kilomètre 1, donc après la bifurcation avec la Rocade Sud, un car et un camion qui se trouvent sur la bande d'arrêt d'urgence et la voie de droite au kilomètre 1. Et le trafic se fait uniquement sur voie de gauche. Dans ce secteur, il y a un kilomètre de bouchon. Les opérations de dépannage sont en cours. Autre accident toujours en cours, cette fois-ci c'est sur la 49 en direction de Valence. Une voiture coincée sous une glissière de sécurité sur la voie de gauche au kilomètre 35, donc après la sortie numéro 9 pour Saint-Marcellin. Les équipes de sécurité sont sur place ainsi qu'un dépanneur et une équipe vient d'arriver sur place pour couper la glissière de sécurité et libérer la voiture qui est coincée sous la glissière pour qu'elle puisse enfin être évacuée. En attendant, le trafic se fait uniquement sur voie de droite dans ce secteur. Des obstacles aussi à rappeler du côté de la Haute-Savoie sur la 410 direction Annecy. Un objet signalé au kilomètre 158, donc dans le secteur de la sortie 19, La Roche-sur-Foron. Toujours en Haute-Savoie, mais sur la 41 Nord, direction Chambéry, une barrière métallique se trouve sur les voies au kilomètre 117, c'est-à-dire après la sortie 15.1 pour Séno Sud. Ce soir, en raison de travaux, des fermetures sont prévues tout au long de la soirée. Par exemple, dans le département de la Drôme, il va y avoir des travaux de réfection de la chaussée. La 49 sera donc fermée de 20h30 à 6h en direction de Grenoble, entre la sortie numéro 5 Alixan de la route départementale, de la route nationale 532 et la sortie 7 Romans, sortie numéro 5 obligatoire. En Isère, fermeture de la 480 direction de Sisteron entre les sorties 5B et C5 et 9 clés de 20h30 à 5h le lendemain.
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1: Reste avec nous, dans un instant nous prendrons la route pour le département de l'Ain, la découverte de son célèbre monastère royal de Brou, situé à Bourg-en-Bresse, après la musique avec Indochine.

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1: Un accident toujours en cours sur la 41 Sud en direction de Grenoble, juste après la bifurcation avec la Rocade Sud. Il y a un bus et un camion sur la voie de droite et la bande d'arrêt d'urgence, avec la voie de droite qui reste toujours neutralisée et 1 km de bouchon. Avant ce secteur, il faut compter 10 minutes supplémentaires pour traverser toute cette difficulté, d'après les données GPS qui nous sont transmises. Cap sur Bourg-en-Bresse, dans l'Ain, pour y découvrir le monastère royal de Brou, un édifice exceptionnel qui nous emmène sur les traces d'une femme au destin aussi impressionnant que tragique, Marguerite d'Autriche. Emma Logerette s'est rendue sur place.
2: Et pour nous conter cette histoire, Lucie Gouillot, responsable des publics.
3: Ce monastère a été construit suite à la volonté de Marguerite d'Autriche. Son père décide de la marier très jeune au futur roi de France. Malheureusement, elle est répudiée assez rapidement. Puis la remarie au futur roi d'Espagne. Celui-ci, malheureusement, décède rapidement après leur mariage et elle accouche d'un bébé mort-né. Donc déjà à l'âge de 17 ans, le destin est assez extraordinaire pour cette princesse qui sera du coup promise au duc Philibert II de Savoie. Qu'ils se marient en 1501 et ils vont vivre 3 ans de leur mariage avant que, là encore, Philibert le Beau ne décède et Marguerite décide de ne pas se remarier et de construire ce mausolée en l'hommage de Philibert.
2: Une histoire d'autant plus tragique quand on sait que Marguerite d'Autriche décédera 2 ans seulement avant la fin des travaux. Son tombeau se trouve d'ailleurs à l'intérieur du monastère, aux côtés de celui de son mari et de sa belle-mère.
3: Et c'est seulement 9 ans après le début de la construction qu'elle décide elle aussi d'y construire son futur tombeau également. Et quand on s'approche en effet de ce tombeau extraordinaire, on remarque là un mausolée qui est en fait une revendication politique. Les femmes ont une place extrêmement importante dans ce monument, donc ça n'est pas rien que de revendiquer aussi cette place féminine à l'époque de ce début du XVIe siècle. Le tombeau central est celui de Philibert le Beau. On a ici une double représentation du défunt. On y retrouve son aume, ses gants, mais également son glaive qui n'est pas tout à fait posé sur lui parce qu'il n'est pas mort au combat.
2: Marguerite et Philibert reposent donc côte à côte. Leur amour aura été le ciment de ce monastère et il se cache également dans les détails d'architecture.
3: On retrouve aussi beaucoup de petits P et M, comme Philibert et Marguerite. On retrouve ces initiales gravées dans la pierre un peu partout dans le monument, intérieur comme extérieur.
2: Un lieu chargé d'une histoire passionnante dont il reste encore beaucoup à découvrir. Pour ça, rendez-vous à Bourg-en-Bresse dans l'Ain, au monastère royal de Brou.

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1: 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Bonne route à tous et bon après-midi, les 15h.
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1: Et on retourne d'abord du côté de la 41 Sud en direction de Grenoble. L'accident qui s'était produit après la bifurcation avec la rocade Sud est terminé. Les deux véhicules accidentés ont été évacués et la voie de droite rendue à la circulation. En revanche, il y a toujours un peu moins d'un kilomètre de bouchons dans ce secteur et 5 minutes supplémentaires pour passer cette difficulté d'après les données GPS qui nous sont transmises. Un accident qui, par contre, lui, est toujours d'actualité, c'est sur la 49 direction Valence. Une voiture est toujours coincée sous une glissière de sécurité après la sortie 9 Saint-Marcellin. Les conséquences, la voie de gauche est neutralisée. Des équipes sont en train de découper la glissière de sécurité pour libérer ce véhicule. En plus de cette équipe, il y a aussi un patrouilleur et aussi un dépanneur présent sur les lieux. Pour vous qui êtes sur la 410 en direction d'Annecy, un obstacle signalé au kilomètre 158, donc dans le secteur de la sortie numéro 19 pour la Roche-sur-Foron. Les équipes de sécurité sont sur place pour ramasser cet objet. Côté trafic, pas d'autres difficultés à vous signaler sur l'ensemble des autoroutes sur lesquelles vous roulez. Le trafic est fluide et les conditions de circulation sont bonnes. On s'intéresse tout de suite à l'actualité en France et dans le monde avec les titres de France Info.
2: À la une, Virginie Lebrun, André baisse le rideau.
3: Le chausseur lancé en 1896 est placé en liquidation judiciaire. Selon la justice, l'entreprise en cessation de paiement et qui n'emploie plus que 30 salariés ne peut plus être redressée. Jordan Bardella, accusé d'antisémitisme par Mediapart, dément et riposte. Ses plus fidèles lieutenants crient à la manipulation, aux faux grossiers. On veut m'assassiner politiquement, renchérit le président du RN qui appelle ses troupes à sortir les casques lourds face à ces attaques. Attaque fallacieuse, dit-il, du média en ligne. Il revendique de meilleures conditions d'apprentissage et plus de profs. Les lycéens poursuivent leurs actions de blocage. 338 lycées à travers la France sont touchés par la colère lycéenne. 40 sont réellement bloqués, selon le ministère de l'Éducation. La grève dans la fonction publique peu suivie. Seulement 10% des personnels de la fonction publique d'État sont en grève aujourd'hui. Emmanuel Macron dénonce une dangereuse fuite en avant de la Russie après l'incendie d'un fabricant de drones en Estonie. Tallinn accuse les Serbes spéciaux de Moscou d'avoir commandité cette attaque.
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1: Et on poursuit la route tout de suite avec Adèle Castillon sur Autoroute Info. Bonne route à vous.

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1: Sur la 43 en direction de Chambéry, un poids lourd est arrêté sur la voie de droite et la bande d'arrêt d'urgence au kilomètre 10, c'est-à-dire après la bifurcation avec le contournement est lyonnais.

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1: Sur la 43 en direction de Chambéry, un matelas signalé sur la voie de droite au kilomètre 24, c'est-à-dire après le péage de Saint-Quentin-Falavier.

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2: Sur la 49 en direction de Valence, il y a toujours un accident, kilomètre 35, donc après la sortie numéro 9 pour Saint-Marcellin. Les équipes de sécurité sont sur place, ainsi qu'un dépanneur. Et je rappelle que des équipes sont en train de découper la glissière de sécurité pour libérer un véhicule coincé sous cette glissière. Conséquence, le trafic se fait uniquement sur la voie de droite dans ce secteur. Sur la 43 en direction de Chambéry, un poids lourd sur la voie de droite et la bande d'arrêt d'urgence au kilomètre 10. Donc après la bifurcation avec la 46 sud et plus loin après le péage de 259 à Lavier, toujours sur la 43 direction Chambéry, un matelas signalé sur la voie de droite. Dans quelques minutes, je reviendrai sur vos conditions de circulation. Et pour patienter en attendant le prochain point de trafic, on fait la route avec Chagui.

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1: Et on retourne avec vous sur la 49 en direction de Valence. Il y a toujours un accident, kilomètre 35, c'est-à-dire après la sortie numéro 9 pour Saint-Marcellin. Une voiture qui est coincée sous une glissière de sécurité. Conséquence, la voie de gauche reste neutralisée. Les équipes de sécurité sont en train de couper les glissières de sécurité pour libérer ce véhicule et qu'il puisse être dépanné. Pour le moment, donc, le trafic se fait uniquement sur voie de droite dans cette zone. On reste dans le département de l'Isère, mais cette fois-ci sur la 43 en direction de Chambéry. Un poids lourd arrêté sur la bande d'arrêt d'urgence et la voie de droite au kilomètre 10, c'est-à-dire après la bifurcation avec la 46 Sud et la Rocade Est. La voie de droite a été neutralisée dans ce secteur sur une centaine de mètres. Plus loin, toujours en direction de Chambéry, sur la 43, un matelas est signalé sur la voie de droite au kilomètre 24, donc après le péage de Saint-Quentin-Falavier. Et une nouvelle information qui vient de nous être signalée sur la 41 Nord, un véhicule à contresens.
2: Alerte, véhicule à contresens.
1: Prudence, si vous êtes sur la 41 Nord en direction de Genève, un véhicule signalé à contresens entre la sortie numéro 15.1 pour Seine-au-Sud et entre le péage de Saint-Martin-Bellevue, la sortie 15.1 pour Seine-au-Sud. Si vous roulez dans ce secteur, respectez bien les distances de sécurité, ne dépassez pas et arrêtez-vous sur la prochaine aire de repos ou de service.
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1: Tout de suite, on s'intéresse aux prévisions météo pour le reste de la journée.
3: Avant la dégradation pluvieuse attendue pour demain et jeudi, cette journée de mardi reste agréable dans l'ensemble. Un peu plus de nuages sont attendus sur la façade ouest du pays, quelques risques d'orages dans l'après-midi et en soirée sur les Pyrénées, mais partout ailleurs, le temps restera sec et chaud. La sensation de chaleur est renforcée par le vent du sud, pouvant atteindre les 60 à 70 km/h dans le golfe du Lion, voire 80 km/h par endroit. Ainsi, au meilleur de l'après-midi, les températures atteindront les 26 à 29 degrés, avec 26 à Lille et à Mulhouse, 27 à Paris, Belfort, Dijon et Lyon, 28 à Vichy, Auxerre, Bourges et Chalon-sur-Saône, 29 à Bordeaux et à Mont-de-Marsan. En soirée, une nouvelle perturbation atlantique abordera la Bretagne, prémisse de la dégradation attendue pour le milieu de la semaine. Dès demain, en effet, la pluie fera son retour sur une grande partie de l'Hexagone.
1: Et des précisions concernant le véhicule à contresens sur la 41 Nord en direction de Genève. C'est un scooter qui roulerait à contresens entre la sortie 15 Rumilly et la bretelle de sortie 17 Annecy Nord. Attention, je rappelle, vous êtes concerné si vous roulez en direction de Genève. Soyez particulièrement vigilant dans ce secteur. J'y reviens dans les prochaines minutes. En attendant, on écoute Angèle tout de suite sur Autoroute Info.

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1: Alerte. Véhicule à contresens.
2: Je rappelle, ce véhicule à contresens sur la 41 Nord, vous êtes concerné si vous roulez en direction de Genève entre la sortie 15 Rumilly et 17 Annecy Nord. Un scooter qui roule à contresens, soyez prudent dans ce secteur. Si vous êtes dans cette zone, respectez les distances de sécurité, ne dépassez pas et arrêtez-vous sur la prochaine aire de repos ou de service. Yeah.

0: Et je rappelle ce véhicule à contresens.
1: Alerte. Véhicule à contresens.
0: Un véhicule à contresens signalé si vous êtes sur la 41 Nord. Vous êtes concerné si vous roulez en direction de Genève entre la sortie numéro 15 pour Romilly et la sortie 17 pour Annecy Nord. Si vous roulez dans ce secteur, respectez bien les distances de sécurité. Ne dépassez

0: Et vraiment dedans.
1: Je comprends maintenant les agents, les petites frayeurs, même les grandes frayeurs qu'ils ont, quoi.
2: Vous avez fait le pas de côté quand vous avez vu le camion approcher?
0: Ouais.
1: Exact. Pas le petit, hein, grand. Ouais, ouais, très bien fait même. Ouais, je confirme.
2: Alors forcément, après ce retour d'expérience, j'ai voulu en savoir plus. J'ai testé ces lunettes en compagnie d'Aurore Brache, adjointe responsable du service pour la direction interdépartementale des routes Centre-Est.
3: C'est des lunettes qui vous permettent d'être vraiment à leur place, de tourner la tête comme eux, d'avoir le son, l'image, il manquera le souffle.
2: Allez, c'est parti. On peut se tourner hein, dans tous les sens. Hein. Donc là, en effet, on est le long d'une autoroute, on voit des poids lourds passer à toute vitesse. Et c'est vrai qu'à un moment donné, on a même tendance à s'écarter, même si on sait que c'est pas la réalité.
3: Et ça nous permet vraiment de pouvoir se mettre à la place d'eux et de comprendre que quand on passe, c'est pas juste passer à côté et c'est pas grave, ils ont l'habitude. Non, c'est vraiment un vrai risque. En fait, ils viennent pour protéger des vies et ils espèrent rentrer chez eux le soir.
2: Les agents autoroutiers sont visibles à 200 mètres minimum, grâce notamment à des dispositifs d'avertissement lumineux importants. Pour autant, les accidents ne se produisent pas seulement en cas de mauvaises conditions routières et de visibilité réduite.
3: Alors sur la DIR Centre-Est, par exemple, au terme d'accident, donc tout confondu, on est à 2/3 des accidents qui ont lieu en ligne droite et plus de 3/4 qui ont lieu par météo favorable, donc soleil, pas de pluie.
2: Le mot de la fin pour Yann, l'automobiliste qui a découvert l'atelier de sensibilisation.
1: Sensibiliser les gens, c'est vraiment très bien, quoi. Ça peut arriver à tout le monde, donc oui, vaut mieux faire des piqûres de rappel et être vigilant sur la route, toujours regarder au lieu de faire autre chose.
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5: Fin de l'alerte au véhicule à contresens sur la 41 Nord, direction Genève. Le scooter, la moto qui roulait en direction de Chambéry a été interceptée.

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1: Bon après-midi et bonne route à vous qui nous écoutez sur Autoroute Info. Je rappelle deux poids lourds en difficulté. D'abord sur la 43 en direction de Chambéry. Un camion arrêté sur la voie de droite et la bande d'arrêt d'urgence au kilomètre 10, c'est-à-dire après la bifurcation avec la 46 Sud ou la Rocade Est. La voie de droite a été neutralisée sur une centaine de mètres. En Haute-Savoie, un poids lourd aussi en difficulté sur la route nationale 205 direction Genève pour vous qui revenez de Chamonix ou de l'Italie. Un camion sur la voie de droite au kilomètre 15, donc juste avant la sortie 23 pour le Châtelard qui se trouve après le tunnel du Châtelard. Côté trafic, pas d'autres difficultés à vous signaler. Le trafic est fluide et les conditions de circulation sont bonnes. Tout de suite, on s'intéresse à l'actualité en français dans le monde avec les titres de France Info.
2: L'info, c'est avec Marie Marty-Rossian. Une quarantaine d'interpellations en marge de la mobilisation des lycéens.
3: Qui protestent contre la vétusté de certains établissements scolaires, ces classes surchargées, également des professeurs parfois absents. Un mouvement qui a débuté la semaine dernière en région parisienne et qui s'étend au reste de l'Hexagone. Près de 340 lycées sont touchés aujourd'hui par des actions. Des inondations massives en Asie du Sud-Est après des pluies diluviennes ces derniers jours. 4 personnes sont décédées à Bangkok, en Thaïlande. Le bilan total dans le pays s'élève à 23 morts. Le Rassemblement national en mode communication de crise après ces révélations de Mediapart sur des écrits antisémites sous la plume de Jordan Bardella. C'était en 2013. Le président du RN se défend. L'objectif est de m'assassiner politiquement. Il dément formellement ces faits. Et puis les résultats des municipales de mars à Vénissieux, près de Lyon, annulés. Décision du tribunal administratif en raison d'irrégularités sur la liste RN-UDR. Le maire insoumis de la commune du Rhône dénonce une injustice, il annonce saisir le Conseil d'État.
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1: Et on poursuit la route tout de suite avec Mylène Farmer sur Autoroute Info. Bonne route à vous.

Sur la 43 en direction de Chambéry, un camion toujours arrêté sur la voie de droite et la bande d'arrêt d'urgence au kilomètre 10. Donc après la bifurcation avec la 46 Sud et la Rocade Est. En Haute-Savoie, sur la Nationale 205, pour vous qui revenez de l'Italie ou de Chamonix, un camion arrêté là aussi sur la voie de droite au kilomètre 15. Donc dans le secteur de la sortie numéro 23 pour le Châtelard, après le tunnel du Châtelard. Et on poursuit la route en musique avec Razorlight sur Autoroute Info. Bonne route à vous.

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1: En Haute-Savoie, sur la route nationale 205 en direction de Genève, pour vous qui revenez de Chamonix de l'Italie, un camion est arrêté sur la voie de droite au kilomètre 15, c'est-à-dire après le tunnel du Châtelard et juste avant la sortie numéro 23 pour le Châtelard. Serrez bien sur la gauche lorsque vous passez dans ce secteur. Pas d'autres difficultés à vous signaler. Le trafic est fluide et les conditions de circulation sont bonnes. Et en parlant de la Haute-Savoie, justement, plusieurs fermetures prévues pour cette soirée. En Haute-Savoie, coupure de l'A40 en direction de Genève entre la sortie 20 Sallanches et 19 pour Cluses entre 20h30 et 5h demain matin. Et toujours en Haute-Savoie, la 41 Nord sera fermée en direction de Genève entre les sorties 15 Rumilly et 15 Points. C'est au sud de 21h à 5h. Déviation par la sortie 15 Rumilly et suivre la route départementale 3 et la départementale 1201 pour rejoindre l'autoroute au niveau du diffuseur 15.1, c'est au sud.
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1: On poursuit la route tout de suite avec Teddy Swim sur Autoroute Info.

0: On retourne avec vous en Haute-Savoie sur la route nationale 205 en direction de Genève. Un poids lourd est en panne sur la voie de droite au kilomètre 15, donc dans le secteur de la sortie 23, le Châtelard, après le tunnel du Châtelard. Direction le Mupop de Montluçon, ce musée des musiques populaires abrite l'une des plus importantes collections d'instruments de France avec plus de 2000 objets exposés. Visite avec Victor Simonet.
1: Passer du Paris au temps du bal musette à l'arrivée du jazz en France, en passant par le tout début du rock dans l'Hexagone porté entre autres par Johnny Hallyday, le tout en quelques pas, c'est possible au Mupop de Montluçon.
2: On est vraiment sur le musée de la musique en France à posséder autant de collections. On est sur 3300 m² de musée qui se fait du coup en parcours de 3 étages.
1: Manon Nicosia, animatrice au sein du musée, elle nous ramène à une période cruciale de la diffusion de la musique, le milieu du XXe siècle.
2: On va plutôt avoir des moyens de diffusion qui vont être numériques, alors qu'avant c'était plutôt des moyens de diffusion qui était par la parole, en fait, on communiquait entre nous. Là, on va plutôt passer par la télé, on va passer par les CD. Fin des années 50, on va en retrouver des jukebox. Là, on va passer sur le jukebox en formica avec la grosse bulle en verre. Dans l'idée des années 60, les vinyles sont présents à l'intérieur. On met sa pièce à l'intérieur de la machine, on sélectionne ce qu'on veut écouter et on a le son qui se diffuse. Et on a aussi le scopitone qui, lui, permet en même temps d'avoir le son. Vous avez également l'image. Même principe, on met sa pièce, on sélectionne et on peut regarder son clip et écouter la musique.
1: Au milieu des centaines d'instruments, quelques-uns ont leur particularité.
2: Et on a Axel Bauer qui nous a donné sa Les Paul, donc qu'on puisse la mettre en avant dans notre musée. Donc c'est sa guitare à lui, hein. il a joué dessus, on le voit d'ailleurs sur l'affiche sur scène.
1: Donc en parallèle du rock,
3: c'est la musique électronique, c'est un petit peu le début d'une nouvelle ère de la musique.
2: Exactement, c'est ça. Donc on va se servir de synthé, de platine pour modifier un petit peu les sons. À cette époque où il y a les DJ qui arrivent, un peu plus tard, on va avoir des groupes comme Depeche Mode, Blue Monday, New Order.
3: Là, plus les années avant, j'imagine que plus les styles musicaux sont imprégnés rapidement en France.
2: C'est ça. Et puis chacun met sa patte, met sa graine dans le style musical, ce qui permet aussi de créer des groupes. Là, au niveau du rap, Supreme NTM, IAM, etc., qui eux ont su s'identifier à toute cette période breakdance, graffiti, pour ramener leur patte en France, et ça a bien marché, puisque c'est encore des groupes qu'on écoute encore, donc c'est plutôt pas mal.
1: Un vrai voyage musical à retrouver au Mupop de Montluçon, accessible depuis l'autoroute A714.

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1: Sur la 49 en direction de Grenoble, des obstacles signalés au kilomètre 57, c'est-à-dire après la sortie numéro 8, après la barrière de péage de Chatuzange. Il y aurait des gros sacs de ciment signalés après la sortie numéro 7 pour Romans.

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1: Il est 16h, bienvenue si vous nous rejoignez.
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1: Passez une bonne fin d'après-midi de retour du travail à l'écoute d'Autoroute Info. On surveille les axes alpins pour vous en ce mardi fin d'après-midi. Des conditions de circulation qui restent optimales pour le moment, même si bien évidemment vous êtes de plus en plus nombreux à emprunter l'autoroute pour cette fin de journée. On va rappeler quelques informations et notamment ces obstacles sur la 49, un sac de ciment qui se trouve sur les voies en direction de Grenoble au kilomètre 57. C'est un sac de ciment qui se trouve donc après la sortie numéro 6 de Romans Ouest et quasiment au niveau de la sortie 7 de Romans Centre. Il y avait un poids lourd en panne et gênant en Haute-Savoie sur la Nationale 205 en direction de Genève. Il a pu être évacué et ne gêne plus la circulation. Du côté du trafic, comme je le disais, c'est en train de se charger tout doucement sur les différents principaux axes. Et là où on a déjà du monde, c'est notamment sur la 43 secteur de Lyon, l'accès à la 46 direction Marseille, où le trafic est en train de se charger. De même pour l'agglomération grenobloise et notamment la 480 qui est très empruntée, mais pour le moment pas vraiment de bouchon à vous signaler. On continue de surveiller tout ça. Après l'information trafic, place maintenant à l'actualité générale, les titres de France Info en une minute.
2: Avec Virginie Lebrun et le départ du directeur de la société d'exploitation de la Tour Eiffel.
3: Patrick Branco-Ruivo l'annonce dans un communiqué 3 semaines après l'éviction du personnel féminin du monument parisien lors d'une visite dispensée à un groupe religieux hindou. Cette mise à l'écart avait provoqué la colère des salariés et la fermeture du monument parisien durant une journée. André baisse le rideau, le chausseur est placé en liquidation judiciaire. Selon la justice, l'entreprise qui n'emploie plus que 30 salariés ne peut pas être redressée. Jordan Bardella, accusé d'antisémitisme par Mediapart, dément et riposte. Ses plus fidèles lieutenants crient à la manipulation. On veut m'assassiner politiquement, renchérit le président du RN qui dénonce une opération de déstabilisation avant la présidentielle. Il revendique des meilleures conditions d'apprentissage et plus de profs. Les lycéens poursuivent leurs actions de blocage. 338 lycées sont touchés par la colère lycéenne aujourd'hui. La grève dans la fonction publique peu suivie. Seulement 10% des personnels de la fonction publique d'État sont en grève aujourd'hui. Et puis, la crise du logement en Espagne. Le gouvernement espagnol annonce la suspension des expulsions de logements jusqu'en 2030 et le renouvellement automatique des contrats de location lorsqu'ils expirent.
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1: Et on se retrouvera dans quelques minutes, le temps d'une musique. On écoute Naïka sur Autoroute Info.
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1: On vous accompagne en cette fin de journée de retour du travail. Attention à ces obstacles sur la 49 dans la Drôme en direction de Grenoble, l'axe Valence vers Grenoble. Des sacs de ciment signalés sur les voies au kilomètre 57 à hauteur quasiment de la sortie 7 de Romans-Centre après la sortie 6 de Romans-Ouest. À part ça, rien de nouveau à signaler pour le moment, même si le trafic augmente petit à petit. On en reparlera dans le point complet de 16h15 sur Autoroute Info. Ce sera après notre playlist de rentrée The Killers qu'on écoutera après Stevie Wonder. Bonne route.

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1: Et on est en direct avec vous sur Autoroute Info pour vous accompagner en cette fin de mardi après-midi qui se passe pour le moment dans le calme avec un trafic en augmentation bien évidemment avec la sortie des bureaux et du travail. On a notamment deux informations à vous rappeler. Ce cycliste tout d'abord qui est en Haute-Savoie et circule sur le bord des voies de l'A40 direction Chamonix. Un cycliste au kilomètre 64 et qui se trouve après la sortie 13.1 Archamps Technopôle. Il se trouve sur bande d'arrêt d'urgence et il évolue petit à petit et est en direction de Chamonix. Et puis sur la 49 dans la Drôme en direction de Grenoble, toujours ce sac de ciment signalé sur les voies au kilomètre 57. C'est juste après la sortie numéro 7 pour Romans-Centre. Autre information, d'importants travaux sont en cours sur le réseau secondaire entre Annecy et Thônes jusqu'à début décembre. Pour rejoindre Thônes et les stations du massif des Aravis, la Clusaz ou encore le Grand Bornand, il est conseillé de ne pas emprunter la sortie 17 de l'A41 Nord, secteur d'Annecy, pour privilégier la sortie 16 de l'A40, Bonneville-Ouest, puis le réseau secondaire via le Petit Bornand.
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1: Aujourd'hui encore, la météo reste clémente, mais quand va-t-il pleuvoir ? Du bien aux cultures, la réponse tout de suite avec les prévisions de Météo France.
2: Avant la dégradation pluvieuse attendue pour demain et jeudi, cette journée de mardi reste agréable dans l'ensemble. Un peu plus de nuages sont attendus sur la façade ouest du pays, quelques risques d'orages dans l'après-midi et en soirée sur les Pyrénées, mais partout ailleurs, le temps restera sec et chaud. La sensation de chaleur est renforcée par le vent du sud, pouvant atteindre les 60 à 70 km/h dans le golfe du Lion, voire 80 km/h par endroit. Ainsi, au meilleur de l'après-midi, les températures atteindront les 26 à 29 degrés, avec 26 à Lille et à Mulhouse, 27 à Paris, Belfort, Dijon et Lyon, 28 à Vichy, Auxerre, Bourges et Chalon-sur-Saône, 29 à Bordeaux et à Mont-de-Marsan. En soirée, une nouvelle perturbation atlantique abordera la Bretagne, prémisse de la dégradation attendue pour le milieu de la semaine. Dès demain, en effet, la pluie fera son retour sur une grande partie de l'Hexagone.
1: Dans un instant, on vous ouvrira les portes d'un immense hangar près de Valence où sont stockés des milliers de pneus. Pour le moment, c'est le retour de la musique sur Autoroute Info. On écoute Jérémy Frérot. Bonne route, bonne fin de journée.
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0: est même confirmé accidenté sur le bord des voies, kilomètre 55. C'est après l'aire de Pontreuil et ça concerne tous ceux qui arrivent à l'origine de l'autoroute A43, l'axe Lyon-Chambéry. On saura plus dans les toutes prochaines minutes dans le prochain point trafic complet au plus tard à 16h30 après la musique de Cher ou encore Ed Sheeran. Pour le moment, on part dans la Drôme à deux pas de la 49. Adeline Després nous emmène au cœur d'une plateforme logistique où s'entassent des milliers de pneus prêts à être expédiés partout en France.
1: Bonjour, bienvenue chez Allo Pneus.
2: Damien Bonabel, directeur général.
1: Ici, on se trouve à Valence, c'est notre dépôt logistique. C'est un hangar qui fait 55 000 m². C'est là qu'on a aujourd'hui quasiment 800 000 pneumatiques qui sont stockés en attente d'être expédiés partout en France pour les automobilistes. On va expédier là depuis Valence plus de 20 000 pneus dans la journée.
2: Nous croisons justement Mouloudji qui s'affaire entre les allées pour préparer les commandes dans sa nacelle mobile.
3: On va les ramener au four après, une fois que la mission sera terminée. Pour l'instant, je continue sur la mission et ensuite on continue.
4: Eh bien, on vous suit.
3: D'accord, ça marche.
1: Donc ça, Mouloudji, il a reçu sa mission d'aller chercher un certain nombre de pneus. Certains sont en bas, mais certains sont tout en haut, ouais, jusqu'à 10 mètres de haut. Donc il monte avec sa nacelle, il les récupère, il les charge. Et puis une fois que sa nacelle va être pleine, il va aller les amener sur la zone d'expédition. Alors aujourd'hui, sur le dépôt, à ce matin, on a 133 personnes qui travaillent. À la réception, mais essentiellement à l'expédition.
2: Cap sur la zone d'expédition, devant un long serpentant de tapis roulant. Point névralgique du hangar.
1: Mouloudji, maintenant, il a laissé sur place le rack, c'est l'espèce de chariot dans lequel tous les pneus qu'il est allé chercher ont été entreposés. Et maintenant, on a un opérateur qui va les prendre un par un. Ils sont scannés, donc vous voyez, à l'aide d'une petite douchette là, qui est posée sur le doigt, les préparateurs vérifient que c'est bien le pneu qui a été commandé, l'installent sur ce tapis roulant. Et à partir de là, ils partent pour un petit voyage où ils vont être pesés, filmés, étiquetés, vérifiés. Ils vont monter là quasiment jusqu'au plafond. Ils vont redescendre sur des convoyeurs où ils vont être dispatchés dans différents poids lourds qui partent partout sur l'Hexagone.
2: Suivant le moment de l'année, comptez entre 24 et 48 heures entre le clic de commande et la réception des pneus. Le pic des ventes se situe entre octobre et décembre. Plus d'1 million de pneus vont sortir de l'entrepôt.

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1: Une voiture arrêtée sur la 48 en Isère en direction de Grenoble. Une voiture à l'arrêt à la barrière de péage de Voreppe qui est après la sortie numéro 11 du même nom. Une voiture qui se trouve vraiment à hauteur de cette barrière de péage avant de rejoindre Grenoble.

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1: C'est une bonne fin d'après-midi à l'écoute d'Autoroute Info en ce mardi. Ça se passe plutôt bien pour le moment sur les axes que vous empruntez, même si le trafic augmente. On va le voir dans quelques instants. Pour le moment, on part en Isère sur l'autoroute A48 avec un accident impliquant une voiture et un poids lourd en direction de Grenoble au kilomètre 55. Cet accident concerne tous ceux qui arrivent à l'origine de l'autoroute A43, l'axe Lyon-Chambéry, et qui rejoignent cette A48 en direction de Grenoble. Une bonne dizaine de kilomètres après avoir rejoint à la 48, il y a cet accident. Le personnel autoroutier est sur place. Tout le monde se trouve sur le port des voies près de la voie de droite. En Haute-Savoie, un cycliste toujours signalé au bord des voies de la 40 en direction de Chamonix. Cycliste sur bande d'arrêt d'urgence au kilomètre 64 après la sortie numéro 13.1 pour Archamps et Technopôle. En restant en Haute-Savoie, le trafic est en forte augmentation. Bien évidemment sur la 40 en direction de Chamonix, la sortie 14 pour Annemasse est désormais saturée avec un bouchon qui remonte sur la voie de droite. En parlant des bouchons ce soir, on va partir à Grenoble où ça y est, on commence à avoir quelques perturbations somme toute classiques. Du côté de la Nationale 85 en direction de Gap-Briançon, 4 km de perturbations après avoir emprunté la sortie 8 de la 480. Vous comptez une bonne quinzaine de minutes supplémentaires sur votre temps de trajet. Trafic qui se densifie également sur la rocade sud-grenobloise, même si pour le moment on ne parle pas vraiment de bouchons. Et pour terminer, on part dans le secteur de Lyon sur la 43, pour vous qui rejoignez le contournement est lyonnais et surtout la 46 en direction de Marseille, les bretelles de jonction sont désormais saturées avec 5 à 10 minutes de plus pour passer ces bretelles de jonction et rejoindre la 46. Pour ceux qui rejoignent la rocade est en direction de Paris, pour le moment, ça se passe plutôt bien, même si le trafic commence à se densifier fortement. Après l'infotrafic, maintenant on part sur l'actualité générale avec les titres de France Info en une minute.
2: Quelques semaines après l'éviction du personnel féminin de la Tour Eiffel, son directeur annonce son départ.
3: Une visite de dignitaires hindous début septembre avait fait polémique, lors de laquelle le personnel féminin avait été mis à l'écart. Patrick Branco-Ruivo annonce son départ de la direction de la Tour Eiffel à la fin de l'année. Dans un communiqué, la société d'exploitation annonce la mise au jour de séries de dysfonctionnements et de défaillances lors de visites protocolaires. Après des fuites dans la presse du budget 2027, une enquête est ouverte par le parquet de Paris pour violation du secret professionnel. Le Premier ministre Sébastien Lecornu avait fait un signalement au début du mois. La marque de chaussures André, placée en liquidation judiciaire après 130 ans d'existence et 3 redressements judiciaires en 5 ans, plusieurs tentatives de reprise n'ont jamais abouti. L'entreprise est aujourd'hui en cessation de paiement. Et puis un épisode Cévenol attendu ce soir. Un 4e département est placé en vigilance orange pour pluie, inondation et orage. L'Ardèche rejoint le Gard, l'Hérault et la Lozère. Vigilance qui démarre à partir de minuit.
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1: On vous accompagne en musique jusqu'au prochain point trafic avec Taylor Swift.

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1: On vous rappelle ces deux véhicules accidentés en Isère sur la 48 en direction de Grenoble. Un poids lourd et une voiture accidentée et qui se trouve au kilomètre 55 qui vous concerne quand vous arrivez de l'autoroute A43, l'axe Lyon-Chambéry, après avoir rejoint la 48, une dizaine de kilomètres plus loin. Il y a donc ces deux véhicules accidentés sur le bord des voies de circulation avec le personnel autoroutier qui se trouve sur place. Le reste de vos conditions de circulation, on y reviendra dans le point trafic de 16h45. On fera également un tour des travaux et fermetures nocturnes qui seront encore nombreuses cette nuit. Ce sera après le retour de la musique avec Craig David dans quelques instants, après Laurent Voulzy pour vous accompagner dans les prochains kilomètres.

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1: 16h et bientôt 45 minutes, on part tout de suite en Isère pour rappeler cet accident impliquant une voiture et un poids lourd sur la 48, direction Grenoble, kilomètre 55. Le dépanneur est notamment sur place pour s'occuper de la voiture au bord des voies. Ça concerne tous ceux qui arrivent à l'origine de l'autoroute A43, l'axe Lyon-Chambéry, et rejoignent la 48, une dizaine de kilomètres après avoir rejoint cette A48, kilomètre 55. Une intervention donc au bord des voies de circulation avec le dépanneur sur place. En Haute-Savoie, le cycliste toujours présent au bord des voies de l'A40 en direction de Chamonix. C'est au kilomètre 64 qu'il a été aperçu après la sortie numéro 13.1 pour Archamps et Technopôle. En restant en Haute-Savoie, un bouchon à signaler sur l'A40 direction Chamonix. La sortie numéro 14 pour Annemasse est désormais saturée avec un bouchon qui a tendance à remonter sur la voie de droite. En parlant de bouchons, on part maintenant en Isère à Grenoble avec les perturbations du soir et notamment la Nationale 85 bien empruntée en direction de Gap et Briançon. Après avoir rejoint cet axe depuis la sortie 8 de la 480, il y a une perturbation de bien 4 km et entre 10 et 15 minutes de temps de parcours supplémentaire. À noter que sur la rocade sud également, il y a du monde, même si on ne parle pas vraiment de bouchons, seulement quelques ralentissements. Pendant que je vous parlais, une information nous parvient tout juste avec un véhicule qui est en panne sur l'autoroute A48 au kilomètre 84. Cette voiture qui se situe à la barrière de péage de Vorep en direction de Grenoble après la sortie numéro 11 pour Moirans. Et puis pour terminer, on va partir à Lyon avec là aussi les perturbations du soir. Pour le moment, ça se passe plutôt bien à Lyon, même si il y a des bouchons pour ceux qui, depuis la 43, rejoignent la 46 en direction de Marseille. Et ce, dans les deux sens, vous rajoutez au moins 5 minutes sur votre temps de trajet pour passer les bretelles de jonction qui sont complètement saturées. On va maintenant faire le tour des quelques travaux et fermetures nocturnes qui seront en place, notamment en Haute-Savoie, la 41 Nord qui sera fermée, la 40 pardon, qui sera fermée en direction de Genève entre la sortie numéro 20 de Sallanches et la sortie 19 de Cluse. Ce sera entre 20h30 et 5h demain matin. Et puis en Isère, pour ceux qui circulent sur la 480, elle sera fermée cette nuit en direction de Sisteron entre les sorties 5B de Cessin et la sortie 9 de Clay entre 20h30 et 5h. Et puis autre fermeture pour ceux qui vont circuler du côté de la 46 Sud. La bretelle d'accès depuis la 46 Sud vers la 43 direction Chambéry sera fermée de 21h à 6h. L'aire de Saint-Priest sera également fermée.
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1: On se retrouve dans quelques minutes sur Autoroute Info, le temps d'une musique avec le dernier Bruno Mars. Bonne route.

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2: On vous rappelle, ce véhicule accidenté est pris en charge sur la 48 en Isère en direction de Grenoble. Une voiture sur le bord des voies de circulation de cette A48 au kilomètre 55 après l'aire de Ponteret. Le dépanneur donc sur Placentin en train de récupérer ce véhicule. On refera le point complet sur vos conditions de circulation à partir de 17h. On partira en Haute-Savoie du côté de Grenoble ou encore de l'agglomération lyonnaise. Avant ça, la musique avec Elissa Tovati ou encore Charles et Eddy. Et pour le moment, on va partir en Haute-Marne. Parmi les sites à découvrir lors d'un séjour touristique, on retrouve l'abbaye d'Auberive. Un reportage d'Emma Logerette avec Alexia Volo, propriétaire du lieu.
3: C'est un lieu qui a été fondé par Bernard de Clairvaux en 1135. C'est une abbaye qui va avoir une vie assez riche et mouvementée, qui va subir pas mal de modifications, mais ce qui également en fait la richesse, puisqu'on peut ainsi aborder plusieurs parties historiques, plusieurs histoires.
4: On part à la découverte du lieu.
3: Allez. On va commencer par l'endroit qui nous reste de plus ancien dans l'abbaye, c'est-à-dire le reste de l'église médiévale. Les moines n'achètent pas les lieux sur lesquels ils s'installent à l'époque, on leur donne. Et donc, ils imaginent un petit peu comment ils vont construire leur bâtiment. Et puis, ils commencent par le sanctuaire de l'église. C'est vraiment le lieu le plus saint, le lieu le plus important. Après toute la période, on va dire, monastique, on passe à une période plutôt post-révolutionnaire, puisqu'à la Révolution, l'abbaye va être vendue à un industriel qui s'appelle Carroyon de Vendôle. Cet industriel, c'était le gendre de Diderot. Il va transformer notamment toute la partie ouest de l'abbaye pour accueillir notamment ses hôtes durant l'été. Donc voilà, là on est du côté du jardin ouest. On a cherché à recréer un écrin qui reprend ce que Carroyon de Vendôle avait lui-même mis en place. C'est-à-dire 4 carrés symétriques, ouvrant une allée qui menait du bâtiment principal, on va dire qu'il a utilisé lui comme villégiature, l'aile ouest, jusqu'à l'entrée de l'abbaye. Alors là, on arrive plutôt dans la partie est. À partir de 1856, l'abbaye est rachetée par l'État. Cette partie est va devenir vraiment le lieu de la prison de l'abbaye. Prison pour femmes. Les prisonnières sont logées au premier et deuxième étage, en grand dortoir commun. Et puis, il y avait un étage intermédiaire où on trouvait des celliers. Et là, ils vont décider d'en faire des cellules d'isolement que l'on peut encore aujourd'hui visiter.
5: De nombreux aspects de ce lieu chargé d'histoire restent à découvrir. Les horaires d'ouverture et autres informations sont à retrouver sur www.abbaye-auberive.com.
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2: Et un obstacle, morceau de plastique signalé sur la 43 en Savoie, l'axe en direction de Turin et du tunnel du Fréjus, juste après Chambéry, kilomètre 110. Des obstacles signalés sur les voies après la sortie numéro 22 de Mont.

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2: Une voiture arrêtée sur la 48 en Isère en direction de Lyon au kilomètre 76. C'est après la sortie 11 de Moirans et à hauteur de la sortie 10 que se situe ce véhicule sur la voie réservée aux véhicules lents, la voie la plus adressée.

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1: Très heureux de vous retrouver. Il est 17h.
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1: Ah ben ça commence bien, si je savonne d'entrée, ça va être compliqué. Bonsoir Curtis Thévenon.
2: Bonsoir Franck.
1: C'est vous qui allez suivre le trafic pour nous durant ce 17-19 et on va commencer tout de suite par une information qui concerne nos auditeurs en Isère, un véhicule en difficulté sur l'A48.
2: En direction de Lyon, kilomètre 76, une voiture arrêtée sur la voie réservée aux véhicules lents, c'est la voie la plus à droite, à hauteur de la sortie 10 pour Les Abrets et Voiron.
1: On fait le tour des perturbations habituelles à cette heure-ci et ça commence par le bassin genevois.
2: Avec du monde sur l'autoroute A40 en direction de Chamonix, la sortie 14 d'Annemasse qui est saturée avec un bouchon qui a tendance à remonter sur la voie de droite.
1: À Grenoble, quelle est la situation?
2: Il y a du monde également sur la Rocade Sud en direction de Lyon et de Sisteron. Ça y est, ça s'est bien chargé. Maintenant, pour parcourir ces 11 km, il faut rajouter un bon quart d'heure. Et puis sur la Nationale 85, au sud de la ville, direction Gap-Briançon, là aussi rajouter bien 5 minutes sur une perturbation de quelques kilomètres, 3 à 4 km. Cela concerne tous ceux qui empruntent la sortie 8 de l'A480.
1: Le troisième secteur où l'on peut trouver des bouchons, c'est la région lyonnaise.
2: Avec des difficultés classiques sur l'A43 en direction de Marseille. Pour ceux qui rejoignent l'A46 sud, les bretelles de jonction sont saturées. C'est au moins 5 minutes de plus sur le temps de trajet.
1: Un mot enfin sur le département de la Savoie. Est-ce que tout se passe bien à cette heure-ci?
2: Oui, pas de grosses difficultés à signaler, notamment dans la traversée de l'agglomération de Chambéry. Et puis, il peut y avoir un petit peu de monde en Savoie pour rejoindre le tunnel du Fréjus. Il y a des travaux qui sont en cours dans la rampe juste avant l'accès à cet ouvrage, ce qui peut créer quelques ralentissements.
1: Allez, après l'actualité trafic, place à l'actualité tout court. L'actu en bref, c'est avec France Info tout de suite.
3: Info, Virginie Lebrun accusé d'antisémitisme par Mediapart. Jordan Bardella sort l'artillerie lourde.
4: L'objectif, c'est de tuer ma carrière politique, a-t-il lancé ce matin à la presse. Le président du RN dénonce une opération de déstabilisation avant la présidentielle. Opération qui va nous cibler un à un, dit-il. Il annonce plusieurs plaintes contre le média en ligne. Mediapart qui assure de son côté avoir vérifié l'authenticité de ses propos avant de les publier. Trois semaines après l'éviction du personnel féminin de la Tour Eiffel lors d'une visite d'une délégation hindoue, le directeur du monument parisien annonce son départ. L'enquête interne avait mis au jour une série de dysfonctionnements lors des visites protocolaires. La grève dans la fonction publique peu suivie. Seulement 10% des personnels de la fonction publique d'État sont en grève aujourd'hui. La CGT revendique cet après-midi plus de 300 000 manifestants en France, 70 000 à Paris. Le Conseil de sécurité de l'ONU prolonge de 6 mois la force contre les gangs en Haïti. Le texte souligne la nécessité d'améliorer la situation pour permettre l'organisation d'élections libres et régulières. Enfin, cette vigilance lancée par Météo France, la Lozère, le Gard et l'Hérault seront placés en alerte orange, pluie, inondation et orage à partir de minuit.
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1: 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Les prochains rendez-vous dans 3 minutes, un retour à vos conditions de circulation. Juste après, on se penchera sur les badges de télépéage. Vous avez peut-être constaté qu'ils n'émettent pas toujours de bip au moment de franchir un péage. Pourquoi? Eh bien, on répondra à cette question d'ici quelques instants. Après le groupe américain Temper City sur Autoroute Info. Bonne route à tous.

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5: À 17h07, Curtis Temneau, on rappelle la présence d'un véhicule arrêté sur l'A48.
6: En direction de Lyon, une voiture qui est arrêtée sur la voie réservée aux véhicules lents, kilomètre 77. C'est après la sortie numéro 11 de Moirans et avant la sortie 10, Les Abris.
5: On avait un appareil qui s'est mis à sonner dans le studio. C'est l'appareil qui permet de piloter les caméras et qui parfois dysfonctionne. C'est réglé. On se retrouve, Curtis, dans 8 minutes pour un point complet sur vos conditions de circulation. Tout de suite, Autoroute Info Reportage. Les badges de télépéage, certains d'entre nous appellent ça des bips. Et pour cause, la plupart du temps, au péage, on entend ce petit son rassurant. Mais il arrive parfois qu'il ne se produise pas. Paulin Caillard nous explique ce qu'il se passe dans ce cas.
7: Alors voilà, vous arrivez à une barrière de péage, passez sous le portique en tenant votre bip de télépéage à bout de bras. Et là, la lumière passe au vert, la barrière se lève. Mais vous n'entendez pas ce bip si familier. Votre télébadge a-t-il marché? Que s'est-il passé? Eh bien, en fait, ce bip n'est pas systématique. Pour mailler l'ensemble des autoroutes françaises, les concessionnaires autoroutiers font appel à plusieurs fournisseurs de télébadges. Parfois, une interaction entre le badge d'un certain fournisseur et le portique d'un autre peut causer une absence de son. Ce qu'il faut retenir, c'est que le véritable indicateur de si oui ou non votre badge a fonctionné, c'est le feu qui passe au vert et non le son émis. D'ailleurs, pour vous assurer d'une bonne détection, l'idéal est de fixer son télébadge au pare-brise.
8: Et voilà.
5: Et en cas de problème, ne jamais reculer au niveau d'un péage pour un problème de badge. Appelez un opérateur, il y aura toujours quelqu'un pour vous répondre de jour comme de nuit. On se retrouve juste avant 17h15 pour un point complet sur vos conditions de circulation. D'ici là, dans la playlist Autoroute Info, il y aura Madness. Et tout de suite, c'est la chanteuse du groupe No Doubt. J'ai nommé Gwen Stefani sur Autoroute Info.

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1: Et oui, on est tous pressés de retrouver Our House, notre maison, à l'heure de la sortie du bureau. Mais attention, bien sûr, vous êtes très nombreux à circuler à cette heure-ci avec l'heure de pointe. Et Curtis Tenon, si on roule sur l'A48 en Isère, il faut en plus faire attention à un véhicule arrêté.
2: C'est en direction de Lyon, une voiture arrêtée sur la voie la plus à droite, au kilomètre 77, après la sortie numéro 11 pour Moiran et Voiron-Centre.
1: On n'est pas très loin de Grenoble et on va aller jusqu'à Grenoble, où il y a également des difficultés sur les voies rapides autour de la ville.
2: Et sur la rocade sud et dans les deux sens de circulation, un trafic qui est assez dense où on compte au moins 5 minutes de plus sur le temps de trajet, que ce soit direction Lyon-Sisteron ou bien direction Chambéry, la 480 qui n'est pas en reste avec quelques perturbations, secteur de Fontaine. Et puis pour terminer, sur la Nationale 85 en direction de Gap-Briançon, là aussi toujours du monde, même si ça s'améliore pour le moment, on parle de moins de 5 minutes prolongées sur cette Nationale 85 entre Grenoble et l'arrivée dans la commune de Visil.
1: Autre agglomération où ça roule fort à l'heure de la sortie des bureaux, c'est Lyon.
2: Et la 43 est dans les deux sens de circulation. L'accès au contournement est de la ville, que ce soit direction Marseille ou direction Paris, il y a des perturbations et un temps de trajet rallongé d'au moins une bonne dizaine de minutes pour ceux qui quittent l'autoroute A43 pour rejoindre ce contournement.
1: Et puis sans surprise, comme tous les soirs, on a une perturbation le long de l'autoroute A40 en Haute-Savoie.
2: Pour les frontaliers qui reviennent de la Suisse, un bouchon sur la 40 pour ceux qui prennent la sortie numéro 14 pour Annemasse en direction de Chamonix.
1: Partout ailleurs, a priori, pas d'autres difficultés à vous communiquer.
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1: On reparle de vos conditions de circulation d'ici 3 minutes environ sur Autoroute Info. Et puis, juste après, avec la hausse des prix des carburants, eh bien, vous êtes nombreux à opter pour le covoiturage. Des voies réservées à ce mode de déplacement sont disponibles sur certains axes. Et on en reparlera justement dans ce prochain quart d'heure. Mais pour l'instant, c'est une nouveauté sur Autoroute Info avec une artiste belge révélée dans l'émission The Voice en 2018. The Voice Belgique, je précise. Elle s'appelle Estelle. Oui, vous allez l'entendre, elle a un petit air de la chanteuse Pomme, en tout cas en ce qui concerne le timbre de voix. Et sur Autoroute Info, on écoute son nouveau single, Te rencontrer encore, Estelle.
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2: À 17h20, il y a toujours ce véhicule qui est arrêté sur l'autoroute A48. Pas de changement, Curtis Thévenon ?
3: Et si, un petit changement en direction de Lyon. Ce véhicule a été poussé a priori sur l'accotement et ne devrait plus gêner la circulation. On était kilomètre 77 de l'A48 direction Lyon après la sortie 11 de Moirans. Mais c'est toujours mieux quand même de respecter un corridor de sécurité et de se décaler sur la voie de gauche.
2: Et on peut en profiter pour saluer le travail des agents routiers intervenus sur place et qui ont sans doute procédé à cette manœuvre qui va permettre d'éviter des risques dans ce secteur. On va se retrouver à 17h30 pour un point complet sur le trafic du côté des autoroutes alpines. C'est l'actualité du moment, les prix élevés des carburants. De plus en plus de Français, de plus en plus d'entre vous se tournent vers le covoiturage. Et

0: limiter votre impact sur l'environnement et vous gagner un moment de convivialité.
1: Et à noter aussi que des parkings existent au niveau de nombreux échangeurs autoroutiers pour faciliter la pratique du covoiturage. Priorité à la sécurité, Curtis, vous venez d'apprendre la présence d'un véhicule arrêté sur l'A43 en Savoie.
2: L'A43 Maurienne en direction de Chambéry et de Lyon avec un poids lourd qui est arrêté au bord des voies au kilomètre 175 après la sortie numéro 29 de Saint-Michel-de-Maurienne et en arrivant dans le secteur de Saint-Jean-de-Maurienne.
1: On en reparle dans notre prochain flash. Le rendez-vous ce sera dans moins de 7 minutes sur Autoroute Info. D'ici là, la musique. Dans quelques instants, ce sera avec le groupe Yazoo. Et tout de suite, c'est l'artiste américain Justin Nosuka sur Autoroute Info.

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1: Un obstacle signalé sur la 43 en Savoie, l'axe Chambéry vers Turin et le tunnel du Fréjus, kilomètre 116. Une poubelle qui est signalée sur les voies après la sortie 22 de Mont.

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1: À 17h30, à l'heure de la sortie des bureaux, on fait la route ensemble et on va retourner en Savoie avec, pour commencer, Curtis Thévenon, des obstacles qui vous ont été signalés il y a quelques minutes sur l'A43.
2: Il s'agirait d'une poubelle en direction de Turin et du tunnel du Fréjus au kilomètre 116, après la sortie 22 de Montmélian sur cette A43 quand on quitte le secteur de Chambéry.
1: On va rester sur l'A43, mais cette fois-ci quand on revient de l'Italie pour aller vers Chambéry notamment. Et là, c'est un poids lourd en difficulté.
2: Il est sur bande d'arrêt d'urgence au kilomètre 175 après la sortie 29 de Saint-Michel de Maurienne sur cette A43. Ce poids lourd sur bande d'arrêt d'urgence peut également gêner sur la voie de droite.
1: Pas d'autres difficultés à signaler en Savoie?
2: Avec un trafic qui est dense dans la traversée de Chambéry sur sa voie rapide urbaine, mais on ne parle pas vraiment de bouchons, seulement beaucoup de monde qui emprunte cette voie rapide.
1: On part à Grenoble où là, en revanche, il y a quelques bouchons recensés.
2: Effectivement, notamment sur la rocade sud et dans les deux sens de circulation où on compte entre 5 et 10 minutes de temps de parcours allongé sur cette rocade sud et sur ces 11 km. Du monde également sur la Nationale 85 en direction de Gap et de Briançon, avec toujours cette perturbation d'un kilomètre et 5 minutes de plus sur le temps de trajet. Cela concerne tous ceux qui quittent la 480 par la sortie numéro 8. Et pour terminer, sur la 51 direction Sisteron, attention à la sortie 12 Vifévars, qui est saturée désormais avec un bouchon qui remonte sur la voie de droite en plein dans un tunnel et dans une zone de courbe.
1: Il y a également un trafic très chargé en région lyonnaise et notamment dans l'Est lyonnais.
2: Sur l'autoroute A43 pour rejoindre le contournement Est de la ville, que ce soit direction Marseille ou direction Paris, les bretelles sont complètement saturées et il faut au moins rajouter une bonne dizaine de minutes sur le temps de trajet.
1: D'autres perturbations à Lyon?
2: À Lyon, à part ça, un trafic qui peut se densifier en approchant du périphérique lyonnais tout au bout de la 43, secteur de Bron, même si on ne parle pas vraiment de bouchons, le trafic commence à ralentir.
1: Et puis, on va terminer notre tour d'horizon avec la Haute-Savoie. Deux perturbations à l'heure actuelle.
2: Sur la 40, en direction de Chamonix, la sortie 14 d'Annemasse a saturé. Et en direction de Genève, c'est la sortie 15 pour Vallée Verte.
1: On s'intéresse à présent au grand titre de l'actualité du jour avec France Info.
3: Il est 17h20 et plus de 300 000 manifestants pour défendre la fonction publique et les salaires.
4: Dans 70 000 à Paris, ce sont les chiffres avancés ce soir par la CGT dans l'attente de ceux du ministère de l'Intérieur. Plusieurs milliers de pompiers manifestent également dans les rues de la capitale après trois semaines déjà de mouvement. Ils réclament toujours plus de moyens après les incendies de forêt de cet été. Les pompiers et secouristes sans doute très sollicités ces prochaines heures devant un risque d'orage dans le sud, l'Ardèche, la Lozère, le Gard et l'Hérault en vigilance orange. Face à ces orages violents, le Gard et l'Hérault passent également dès ce soir en vigilance crue. Il n'a pas plu depuis des semaines dans ces secteurs. Et puis le groupe Stellantis va arrêter ses usines de Sochaux, Rennes et Mulhouse une à deux semaines. Ce sera la fin du mois d'octobre. Le groupe des marques Peugeot et Citroën invoque notamment une pénurie de batteries pour véhicules électriques.
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1: La suite du programme sur Autoroute Info, retour à vos conditions de circulation dans moins de 5 minutes. Et puis, avec l'automne qui est arrivé, de nouvelles difficultés peuvent faire leur apparition sur la route, surtout quand le mauvais temps fait son retour. Nos conseils seront à retrouver dans quelques instants pour faire face à ces difficultés saisonnières. Mais pour l'instant, la musique sur Autoroute Info, c'est l'artiste australien Tame Impala avec Dracula.

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2: À 17h37, le rappel de deux difficultés à prendre en compte si on circule en Savoie sur l'A43, Curtis Thévenon.
3: Tout d'abord en direction de Turin et du tunnel du Fréjus, après le secteur de Chambéry, une poubelle signalée sur les voies kilomètre 116, après la sortie numéro 22 pour Montmélian. Et puis dans l'autre sens, cette fois direction Chambéry et Lyon, kilomètre 175, un poids lourd en panne sur le bord des voies, après la sortie 29 de Saint-Michel de Maurienne.
2: Prudence à l'approche de ces deux secteurs. L'information trafic revient avec un point complet sur vos conditions de circulation, ce sera à 17h45 sur Autoroute Info. En automne, on est confronté sur la route à de nouvelles difficultés, un changement de saison qui représente quelques risques à ne pas négliger. Octavine Brommel-Dorsman.
4: Qui dit automne dit risque supplémentaire sur la route. Une saison réputée pour son temps pluvieux, rouler avec des pneus usés sur une chaussée glissante peut être synonyme de dérapage. Attention aussi aux tapis de feuilles mortes qui se forment à cause du vent. Ces amas peuvent être humides et glissants. Pour limiter les risques sur la route, il est alors important de vérifier l'état de vos pneus régulièrement. L'automne s'accompagne aussi de baisses de lumière, des journées plus courtes, une luminosité plus faible. Il est important d'allumer ses feux de croisement dès qu'il fait un peu plus sombre pour être bien vu des autres automobilistes. Le soleil devient lui aussi une source d'inconfort. Bah, en fin de journée, il peut être aveuglant, voire dangereux. Une solution très simple, porter ses lunettes de soleil adaptées. Mais bien sûr, la meilleure solution de limiter le risque d'accident en cette saison, c'est toujours de réduire sa vitesse et d'augmenter les distances de sécurité.
2: Et puis pensez aussi à anticiper votre changement de pneus. Hein. Dès que les températures descendent en dessous de 7 degrés, il est conseillé de rouler avec des pneus hiver. La suite du programme sur Autoroute Info, l'infotrafic 17h45. D'ici là, la musique. Dans quelques instants, ce sera l'ambiance 17 de Redbone avec Come and Get Your Love. Mais tout de suite, c'est le nouveau single de Marine sur Autoroute Info.

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1: Une voiture en panne est gênante à Grenoble sur la rocade sud en direction de Chambéry. Une voiture qui se trouve au bout de bretelle d'entrée depuis Mélan-Innovalet. Elle se trouve sur le bord des voies et quasiment au niveau de la jonction avec la 41 sud en direction de Chambéry. Soyez particulièrement vigilants.

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1: Et l'actualité à 17h45, c'est toujours un obstacle ou des obstacles peut-être sur l'autoroute A43 en Savoie, Curtis Thévenon.
2: Cette poubelle toujours signalée sur les voies en direction de Turin et du tunnel du Fréjus, kilomètre 116 de cette A43 en Savoie, c'est après la sortie numéro 22 de Montmélian.
1: Et attention, selon la taille de cette poubelle, ça peut être volumineux et donc particulièrement dangereux. On reste sur l'A43 et on reste en Savoie, cette fois-ci c'est un poids lourd en panne.
2: En direction de Chambéry et de Lyon, ce poids lourd sur bande d'arrêt d'urgence peut gêner également sur voie de droite au kilomètre 175 après la sortie 29 de Saint-Michel de Maurienne.
1: On quitte la Savoie pour mettre le cap sur l'Isère et plus particulièrement sur le bassin de Grenoble. Et on commence par un véhicule tombé en panne sur la rocade sud de la ville.
2: En direction de Chambéry, cette voiture est tombée en panne dans la bretelle d'entrée de l'échangeur de Mélan-Innovalley, donc quasiment au niveau de l'accès à la 41 en direction de Chambéry. La voiture est sur bande d'arrêt d'urgence, mais gêne en partie sur voie de droite.
1: Il y a des bouchons à Grenoble à cette heure-ci, j'imagine.
2: Et oui, évidemment, sur cette même rocade sud, mais principalement en direction de Lyon-Sisteron. Un bouchon qui remonte même sur la 41. En tout, on a bien 12 km de perturbation et un temps de parcours rallongé d'une bonne dizaine de minutes pour rejoindre ensuite la 480 en direction de Lyon ou de Sisteron. Au sud de la ville, sur la nationale 85, direction Gap-Briançon, toujours ce bouchon de 1 à 2 km et il faut là aussi compter bien 5 minutes. Et puis sur la 51, direction Sisteron, bouchon dans la sortie 12 de Vif et Vars qui a tendance à remonter sur voie de droite en plein dans un tunnel.
1: Du côté de Lyon, c'est dans l'est lyonnais que l'on retrouve les principales perturbations.
2: Sur la 43, pour rejoindre le contournement est lyonnais, que ce soit direction Marseille ou direction Paris, il va falloir prendre son mal en patience dans des bouchons qui se trouvent sur le trajet entre 10 et 15 minutes de plus. Et puis pour ceux qui continuent sur la rocade est en direction de Paris, le bouchon, lui, se poursuit sur au moins 5 km jusqu'à la commune de Chassieux.
1: D'autres difficultés à Lyon ?
2: Avec un trafic qui reste dense pour rejoindre le périphérique lyonnais à partir du secteur de Bron, même si on ne parle pas vraiment de bouchons.
1: Et puis on va terminer notre tour d'horizon avec la vallée de l'Arve. En Haute-Savoie, on est sur l'autoroute A40.
2: Direction Chamonix, la sortie 14 d'Annemasse est saturée. Et direction Genève, c'est la sortie numéro 15, Vallée Verte.
1: Et on va rester en Haute-Savoie pour vous parler des fermetures d'autoroutes prévues cette nuit en raison de travaux. Alors il y a d'abord l'A41 Nord qui sera fermée en direction de Genève entre les sorties 15 pour Humilly et 15 points pour Seynosud à partir de 21h ce soir jusqu'à 5h demain matin. Une déviation sera mise en place par la sortie 15 par Humilly pour suivre ensuite le réseau secondaire. Parmi les autres fermetures à prévoir ce soir en région lyonnaise, la bretelle qui permet depuis la 46 Sud de s'engager sur la 43 à hauteur de Saint-Priest, direction Chambéry, bien cette bretelle sera fermée de 21h à 6h. L'aire de Saint-Priest sera également fermée durant cette tranche horaire.
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1: Retour de l'information trafic dans moins de 5 minutes et tout de suite la musique sur Autoroute Info, c'est avec un duo Shakira et Burna Boy, Die Die.

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6: La principale difficulté du moment, Curtis Thévenon, concerne nos auditeurs qui roulent à Grenoble du côté de la roquette sud de la ville.
7: En direction de Chambéry, une voiture qui est à l'arrêt et gênante au bout de la bretelle d'entrée de Mélan-Innovalé, juste avant d'accéder à la 41 en direction de Chambéry. Cette voiture est sur bande d'arrêt d'urgence, mais gêne également sur voie de droite.
6: Et puis une nouvelle information vient de nous parvenir, elle concerne un obstacle en Haute-Savoie, c'est sur l'autoroute A40, Curtis.
7: En direction de Genève et de Paris, sur voie de gauche, un obstacle signalé au kilomètre 7 qui se situe a priori après la sortie 21 de Passy-Centre. Pour le moment, on ne sait pas exactement de quoi il s'agit.
6: Oui, plus d'informations à suivre dans les prochaines minutes. Je rappelle que le point complet sur vos conditions de circulation, ce sera à 18h sur Autoroute Info. D'ici là, la musique, on revisitera les années 90 et 2000. Les années 90, ce sera avec le groupe George Overkill et Girl, You'll Be a Woman Soon dans quelques instants, mais pour l'instant, cap sur 2008 avec Empire of the Sun. Sur Autoroute Info.

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1: Soyez les bienvenus, c'est le 17-19 et il est 18h.
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1: Et ce soir, je suis en compagnie de Curtis Thévenon qui suit pour nous toutes les difficultés en cours. Et il y en a plusieurs actuellement. Curtis, on va commencer par la dernière information qui vous est parvenue qui concerne un obstacle en Haute-Savoie. Est-ce que vous en savez plus sur cet obstacle ?
2: Il s'agit d'une poubelle gênante qui se situe sur les voies en direction de Genève et de Paris. Une poubelle assez grosse, nous dit-on, qui se trouve sur voie de gauche au kilomètre 4 après la sortie 21 de Passy-Centre.
1: Décidément, c'est la deuxième poubelle qu'on nous signale sur les voies de circulation. Hein, l'autoroute n'est pas une poubelle. Rappelons-le, sur l'autoroute A40, il y a aussi des bouchons dans les bretelles de sortie.
2: Oui, c'est la sortie 14 pour Annemasse direction Chamonix qui est concernée, la sortie 15 pour la Vallée Verte en direction de Genève.
1: Et puis du côté de l'A411, qui est une des autoroutes qui mène notamment à Genève, eh bien, il y a cette fois-ci des véhicules en difficulté dans une bretelle d'entrée.
2: Cette fois, c'est pour ceux qui quittent le secteur de Genève en direction soit de Paris, soit de Chamonix. Une voiture et un poids lourd sont tous les deux à l'arrêt dans la bretelle d'entrée 14.1 de Gaillard.
1: On quitte la Haute-Savoie pour aller vers la Savoie, où là c'est un poids lourd qui est tombé en panne il y a de cela une quarantaine de minutes sur l'A43.
2: Et c'est toujours d'actualité direction Lyon-Chambéry. On se trouve au kilomètre 175 après la sortie 29 de Saint-Michel-de-Maurienne. Le poids lourd est sur la bande d'arrêt d'urgence.
1: À Grenoble, il y avait tout à l'heure une voiture en panne sur la bande d'arrêt d'urgence sur la rocade sud de la ville. Ça semble terminé, mais les bouchons, eux, sont toujours en place.
2: Il y a toujours des difficultés sur cette rocade sud et dans les deux sens, mais surtout pour ceux qui sont direction Lyon-Sisteron, avec des bouchons qui ont tendance à remonter même sur l'autoroute A41. Sur quasiment 12 km, il faut bien compter une dizaine de minutes de temps de parcours supplémentaire. Et puis si on reste à Grenoble, au sud de la ville, sur la Nationale 85, direction Gap-Briançon, il y a toujours ce bouchon d'un kilomètre pour ceux qui quittent la 480 par la sortie numéro 8. Et pour ceux qui sont sur la 51 en direction de Sisteron, la sortie 12 Vif-Vars reste saturée.
1: À Chambéry, en Savoie, pas de difficultés particulières sur la voie rapide urbaine de la ville. Dernier secteur qu'on n'a pas encore passé en revue, c'est la région lyonnaise, Curtis.
2: Avec toujours ces perturbations sur la 43 et dans les deux sens pour accéder au contournement est lyonnais, il faut compter sur 5 à 10 minutes de plus sur le temps de trajet pour rejoindre soit la 46 en direction de Marseille, soit la rocade est en direction de Paris. Et puis sur la rocade est, le bouchon se poursuit sur au moins 4 km.
1: Et partout ailleurs, sur tous les axes que l'on n'a pas évoqués, c'est que, a priori, tout se passe bien. Je me tourne à présent vers nos confrères de France Info pour les grands titres de l'actu du jour.
3: 7h46, après un été de sécheresse, les orages et fortes pluies reviennent ce soir dans le sud.
4: Premier épisode méditerranéen de la saison sur les Cévennes, le Gard, l'Hérault, la Lozère, l'Ardèche en vigilance orange face à ces orages. Le Gard et l'Hérault sont même dès ce soir en vigilance face aux crues. Les syndicats prêtent à une mobilisation au-delà de la fonction publique et c'est Sophie Binet de la CGT qui l'assure. Les taux se resserrent, la colère monte sur les salaires et le coût de la vie. Des manifestations à Paris et en région aujourd'hui avec près de 10% de grévistes dans la fonction publique d'État, plus de 13% d'enseignants grévistes dans le primaire et le secondaire, selon les chiffres du gouvernement. Et puis en Seine-Saint-Denis, deux étudiants blessés après l'effondrement d'un plafond de verre dans un resto U. Ce grave incident s'est produit à la mi-journée à la cantine de l'université Sorbonne, Paris-Nord, à Villetaneuse. La direction le confirme sans préciser à ce stade les causes. Une enquête est ouverte ainsi qu'une cellule psychologique.
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1: Les prochains rendez-vous sur Autoroute Info, bien sûr, vos conditions de circulation dans moins de 5 minutes. À suivre également Autoroute Info, reportage, on vous emmènera du côté de la Provence pour découvrir des expos dédiés notamment à Picasso et Frida Kahlo. Ce sera donc notre page culture. Et pour l'instant, eh bien, on va retrouver deux artistes internationaux, le Belge Stromae et la Suédoise Tove Lo. Alors, il y a ceux qui prononcent à la française, Tove Lo, ceux qui prononcent à l'anglaise, Tove Lo, et puis ceux qui prononcent à la scandinave, Tuvalu. Choisissez votre camp. En tout cas, c'est eux que l'on écoute tous les deux, Stromae. Et moi, je vais le dire à l'anglaise, Tove Lo, sur Autoroute Info.

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2: Et une nouvelle information, il s'agit d'un nouvel obstacle. Cette fois-ci, on est en Savoie, Curtis Thévenon.
3: Sur la voie rapide urbaine de Chambéry en direction de Grenoble et Albertville, il s'agit d'un carton sur voie de gauche qui se situe après la sortie numéro 18 de Barbera et avant la sortie 19 pour l'Aravoir.
2: Et puisqu'on parle d'obstacle, on rappelle celui présent sur l'autoroute A40
3: Savoie. En direction de Paris, c'est cette fois-ci une poubelle sur voie de gauche au kilomètre 4 après la sortie numéro 21 de Passy-Centre.
2: Voilà, vous savez, du côté de Passy ou du côté de Chambéry. Prudence donc à l'approche de ces deux secteurs concernés. Reportage à présent, un coup d'œil sur la programmation aux carrières des Lumières des Baux-de-Provence avec Myriam Bouayède.
4: Dans le massif des Alpilles, ce sont les œuvres et la vie de Pablo Picasso qui sont projetées sur les parois des carrières des Lumières aux Baux-de-Provence. Virginie Martin est directrice artistique et commissaire de l'exposition.
5: Ce qu'on raconte dans cette exposition, c'est vraiment l'artiste multifacette, multicasquette. Il y a quelque chose de vraiment démultiplié chez Picasso. Et donc, ces parois, elles nous permettent de renforcer, par exemple, dans le cubisme, qui est la période qu'on connaît particulièrement de Picasso, de jouer justement sur ses volumes et d'amplifier, en fait, son propos. C'est-à-dire que chaque face du volume des carrières des Lumières devient une face de ses œuvres cubistes. Et la scénographie permet cela. Elle permet vraiment de les mettre en scène et d'immerger le spectateur dans un univers qui en fait est une autre réalité perçue par le peintre. On a et les œuvres et en même temps l'état d'esprit, l'état d'âme finalement du peintre au moment où il peint ses œuvres qui est souligné par la musique et la mise en scène et l'animation que l'on apporte aux œuvres.
4: À cela s'ajoute un programme court dédié à la vie et aux œuvres de l'artiste mexicaine Frida Kahlo.
2: Picasso et Frida Kahlo, amis dans la vie, est de nouveau réunis donc dans cette expo, à découvrir aux Carrières des Lumières, c'est au Beau de Provence. Restez avec nous, on se retrouve à 18h15 pour l'information trafic. La musique, I Love Rock and Roll dans quelques instants avec John Jett, et tout de suite, c'est le groupe Fun sur Autoroute Info.

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1: À 18h15, on retourne du côté de la Savoie où il faut toujours faire attention à un poids lourd tombé en panne. C'est sur la 43, Curtis Thévenon.
2: En direction de Lyon et de Chambéry, ce poids lourd est sur bande d'arrêt d'urgence au kilomètre 175 et se situe après la sortie 29 de Saint-Michel-de-Maurienne.
1: C'est la seule perturbation inhabituelle. Pour le reste, on retrouve les bouchons de fin de journée, par exemple du côté de Grenoble.
2: Sur la rocade sud et dans les deux sens, un trafic qui peut rester assez dense, même si ça s'améliore petit à petit. Que ce soit direction Chambéry ou bien direction Sisteron et Lyon, le trafic peut être encore assez dense avec quelques ralentissements. Sur la Nationale 85, direction Gap-Briançon, toujours une perturbation pour ceux qui empruntent la sortie 8 de l'A480. Sur 2 km de bouchon, on rajoute quand même une bonne dizaine de minutes. Et puis sur la 51, direction Sisteron, il y a toujours un bouchon dans la bretelle de sortie 12 pour Vif et Vars.
1: En Haute-Savoie, il ne reste plus qu'une seule difficulté le long de l'A40.
2: Mais en direction de Chamonix, la sortie 14 pour Annemasse qui reste saturé.
1: Et puis du côté de Lyon, quelle est la situation à 18h17 maintenant?
2: Toujours du monde sur la 43 pour accéder au contournement est lyonnais, que ce soit direction Paris ou direction Marseille, entre 5 et 10 minutes de plus pour passer ces difficultés. Et en direction de Paris, le bouchon s'étend toujours sur près de 4 km jusqu'à la commune de Chassieux. Il faut encore rajouter une bonne dizaine de minutes.
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1: 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À la suite du programme, on reviendra à vos conditions de circulation dans un peu plus de 3 minutes. Et puis à suivre notre vrai ou faux, en cas de fermeture d'une autoroute pour des travaux, une solution alternative est proposée pour poursuivre son trajet. Allez, réfléchissez-y et on vous donne la réponse dans quelques minutes sur Autoroute Info. Ce sera après celle qui sera en concert à Grenoble en janvier prochain, le 15 janvier pour être précis. Adèle Castillon est sur Autoroute Info.

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0: 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L'information trafic de retour à 18h30 sur Autoroute Info. Mais pour l'instant, Corentin Rouleau et Géraldine Millard répondent aux questions que vous vous posez peut-être concernant les travaux sur autoroute.
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2: Vrai ou faux, en cas de fermeture d'une autoroute pour des travaux, aucune solution alternative n'est proposée pour poursuivre son trajet initial.
3: C'est faux. Des itinéraires de déviation sont toujours mis en place. Il faut savoir que les fermetures d'autoroutes sont concertées bien en amont avec la préfecture du ou des départements concernés. Des itinéraires de déviation réglementaires et sécurisés sont alors systématiquement proposés.
2: Comment repérer ces itinéraires de déviation ?
3: Ce sont des panneaux à fond jaune positionnés sur l'intégralité de la déviation avec la mention S ou DEV accompagnée d'un chiffre. D'autre part, la société d'autoroute reste attentive dans sa programmation afin de limiter les impacts en proposant des itinéraires sans surpéage et des effets limités sur les temps de parcours.
2: Le vrai faux d'Autoroute Info, ce sont vos questions, nos réponses à retrouver sur autoroute-info.fr.
0: Allez, le rendez-vous pour l'infotrafic, 18h30, et tout de suite on va retrouver un groupe qu'on a découvert dans les années 90 et qui a signé sans doute son plus grand succès en 2003 avec The Bitter End. C'est Placebo sur Autoroute Info.

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1: Et on entre dans la dernière ligne droite de ce 17-19 avec peu de perturbations, hein, en dehors des quelques bouchons habituels. On va quand même commencer par rappeler toujours la présence d'un poids lourd immobilisé en panne en Savoie, Curtis Tavlon.
2: Sur l'autoroute A43 en direction de Lyon et de Chambéry, ce poids lourd est sur la bande d'arrêt d'urgence, kilomètre 175. Le dépanneur également sur place, tout cela après la sortie 29 de Saint-Michel-de-Maurienne.
1: On s'intéresse aux perturbations encore d'actualité autour de Grenoble.
2: Il y a encore du monde qui circule sur la rocade sud et dans les deux sens, que ce soit direction Lyon-Sisteron ou bien direction Chambéry. Il faut s'attendre à quelques ralentissements, mais ça s'est quand même bien amélioré à Grenoble. D'ailleurs, c'est la dernière perturbation en place. Plus de bouchons sur la Nationale 85, ni dans la bretelle de sortie 12, Vif et Vars, même si on a encore un peu de monde qui emprunte cette sortie 12 de la 51 direction Sisteron.
1: Tant mieux, donc, si ça s'arrange. Je vous questionne aussi sur l'agglomération lyonnaise.
2: Sur l'agglomération lyonnaise, c'est encore sur la 43 qu'il y a quelques perturbations et dans les deux sens pour accéder principalement à la 46 en direction de Marseille, où là, il faut bien compter 5 minutes de plus pour accéder à cette A46.
1: Et puis, il semblerait que ça se soit arrangé du côté de la Haute-Savoie.
2: Effectivement, on avait un bouchon encore dans les dernières minutes sur la sortie 14 d'Annemasse sur la 40 direction Chamonix, mais c'est terminé.
1: Puisqu'on est en Haute-Savoie, j'en profite pour rappeler que d'importants travaux ont lieu. Alors, c'est sur le réseau secondaire, mais c'est la route d'accès aux stations des Aravis, des travaux en cours entre Annecy et Thônes, notamment de ce fait jusqu'à début décembre pour rejoindre Thônes et les stations du massif des Aravis, c'est-à-dire la Clusaz, le Grand Bornand ou la Giette. Il est conseillé de ne pas passer par Annecy, la sortie 17 de la 41 Nord, et privilégier le passage par la sortie 16 de la 40, c'est la sortie Bonneville-Ouest. Ça permet notamment pour ceux qui se trouvent du côté de La Roche-sur-Foron d'éviter donc la zone de travaux. C'est tout pour l'actualité trafic. On s'intéresse à présent à l'actualité générale avec les titres de France Info.
3: Avec Sarah Der, c'est la guerre en Ukraine et cette rencontre entre Russes et Américains.
4: Un émissaire russe a rencontré aujourd'hui à Washington des responsables américains, des discussions constructives, soulignent les États-Unis, sur une résolution pacifique du conflit entre la Russie et l'Ukraine, alors que la Russie intensifie ses frappes et en plein jour contre Kiev. Journée de mobilisation en France de la fonction publique à Paris. Les pompiers se sont joints au cortège pour demander plus de moyens après un été de tous les records. Le ministre de l'Intérieur les a reçus, pas de promesse, mais un signal intéressant selon l'intersyndicale. Le directeur de la Tour Eiffel démissionne, Patrick Branco-Ruivo, dans la tourmente depuis la mise à l'écart des femmes salariées pour une délégation hindoue très conservatrice, ce qui avait entraîné début septembre une grève et la fermeture de la Tour Eiffel. Quatre départements basculent la nuit prochaine en vigilance orange, pluie, inondation, orage. Il s'agit de l'Hérault, du Gard, de la Lozère et l'Ardèche. Dans le Gard, la préfecture suspend la totalité des transports scolaires pour toute la journée de demain.
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1: On se retrouve dans 3 minutes pour reparler de vos conditions de circulation et puis juste après, on parlera des fausses bonnes idées pour faire face à la hausse des prix du carburant. C'est très coûteux actuellement, bien sûr, de faire le plein, mais nous verrons qu'il ne faut toutefois pas se laisser tenter par certaines fausses bonnes idées. On pense notamment au fioul domestique, d'autres qui roulent à l'huile de colza. Nous vous dirons pourquoi c'est risqué de le faire. En attendant, la musique sur Autoroute Info avec un duo, Emma et Jungeli.

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3: 18h37, Curtis Thévenon, a-t-on du nouveau concernant ce poids lourd tombé en panne il y a maintenant presque une heure et demie sur l'A43?
4: Il est toujours en panne, ce poids lourd, en direction de Lyon et de Chambéry. Il se trouve au kilomètre 175, au bord des voies d'autoroute, proche de la voie de droite. Un dépanneur est également sur place. Ils sont en train de changer une roue. Tout cela se passe après la sortie 29 de Saint-Michel-de-Maurienne.
3: Et pour le flash trafic complet, rendez-vous à 18h45 sur Autoroute Info. Face à la hausse des prix des carburants, certains d'entre vous sont peut-être tentés d'utiliser des solutions alternatives, pas toujours adéquates, mais attention aux fausses bonnes idées, comme nous le rappelle Anton Jingo-Norelli.
5: Parmi les idées du moment, remplacer le carburant par de l'huile de colza. Son prix est avantageux, 1,45€ le litre. Mais attention, cette solution peut coûter cher à long terme. L'huile végétale peut endommager le moteur et réduire les performances du véhicule. Résultat ? Les économies à la pompe pourraient se transformer en une facture beaucoup plus salée chez le garagiste. Et ce n'est pas tout. Utiliser de l'huile végétale pour carburant est interdit, sauf pour certains engins agricoles. Autre solution tentante, le GNR, le gazole non routier. Malheureusement, lui aussi interdit. En cas de contrôle douanier, un automobiliste s'expose à 135€ d'amende s'il est contrôlé avec un carburant extérieur au code douanier. D'autres méthodes existent, comme l'éthanol qui peut être mélangé à l'essence. Mais attention, en cas de dégâts sur le véhicule, l'assurance peut refuser de prendre en charge les réparations. Il est toutefois possible d'installer un boîtier de conversion à l'éthanol entre 700 et 1600€ pour les véhicules essence seulement.
3: Et en cas d'installation d'un tel boîtier, la carte grise de votre véhicule devra bien sûr être modifiée. Mais rendez-vous sur Autoroute Info avant le prochain flash de 18h45. Ce sera dans quelques instants avec Elena. Et tout de suite, souvenir de Katie Tunstall, Suddenly I See. Bonne route à tous.

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1: À 18h45, on fait le point complet sur vos conditions de circulation et ça va aller relativement vite. Curtis Thévenon, il n'y a plus de bouchons à Grenoble, plus de bouchons à Chambéry, plus de bouchons en Haute-Savoie. Finalement, le seul secteur où on a encore de bons coups de frein, c'est en région lyonnaise.
2: Et oui, et c'est tant mieux. Hein. Les difficultés se sont bien résorbées. Mais effectivement, sur l'A43, il y a toujours du monde pour accéder au contournement est lyonnais et surtout à l'A46 en direction de Marseille. Les bretelles de jonction restent saturées, même si on parle de moins de 5 minutes hein, de temps de parcours pour accéder à cette A46. Et puis tout au bout de la 43 pour rejoindre le périphérique lyonnais. Attention à toujours quelques ralentissements après le secteur de Bron.
1: Partout ailleurs, hein, sur les autoroutes alpines, donc pas d'autres difficultés à vous communiquer. Mais attention, hein, c'est l'heure à laquelle la luminosité est en train de baisser. Ça y est, on est en automne. La nuit tombe de plus en plus tôt. Mieux voir et être mieux vu. Elliot Mono nous rappelle l'importance d'avoir un bon éclairage et de rouler bien éclairé donc en période de nuit.
3: Et oui, dès que la nuit tombe, il faut penser à allumer ses feux de croisement afin de rester bien visible. Alors, de la lumière, oui, mais pas trop. N'abusez pas des feux de route qui éblouissent les véhicules que vous suivez et ceux qui circulent dans l'autre sens. D'ailleurs, sur autoroute comme sur les autres routes, les pleins phares ne doivent être utilisés que lorsqu'aucun véhicule ne se trouve dans votre champ de vision. Enfin, et d'une manière générale, pour éviter l'éblouissement dû à une fatigue excessive de la vue, il est conseillé de se tenir aussi éloigné que possible des véhicules que vous croisez, en circulant notamment sur la voie de droite.
1: Et puis un petit truc tout bête aussi, hein, quand vous traversez un tunnel, n'oubliez pas d'allumer vos feux. On voit trop souvent des véhicules qui roulent tout feu éteint à l'intérieur des tunnels et qui sont du coup très peu visibles. À 18h47, comme tous les soirs à cette heure-ci, on fait le point sur les travaux prévus cette nuit qui vont entraîner des coupures d'autoroute. Je parlais tout à l'heure d'une coupure de l'autoroute A41 Nord dans le secteur de Rumilly, mais il y aura aussi l'A40 qui sera coupée direction Genève entre la sortie 20 pour Sallanches et la sortie 19 pour Cluses. Coupure à partir de 20h30 ce soir jusqu'à 5h demain matin. Et puis, du côté de Grenoble, l'A480 sera fermée en direction de Sisteron entre les sorties 5B pour Cessin et 9 pour Claix à partir de 20h30 également ce soir. Et puis notez que la 43 sera fermée en direction de Turin. Ah non, pardon, ça sera demain soir. Donc ça, on aura l'occasion d'en reparler. D'ici là, je rappelle que toutes les fermetures nocturnes sont à retrouver aussi sur nos réseaux sociaux.
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1: Allez, restez avec nous, on se retrouve dans moins de 5 minutes pour reparler de vos conditions de circulation. Et tout de suite, sur Autoroute Info, c'est James Blunt et son nouveau single « Taste Like Summer ». Bonne route à tous.

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2: 18h52, on touche au bout de ce 17-19 et le moins qu'on puisse dire, c'est que c'est plutôt calme. Le seul secteur où il reste encore quelques encombrements, c'est en région lyonnaise, Curtis Thévenon.
3: Et toujours sur la 43 pour accéder à l'autoroute A46 en direction de Marseille. Les bretelles de jonction restent encore bien empruntées, même si ça s'améliore. Attention à quelques ralentissements toujours d'actualité dans ces bretelles de jonction.
2: Et puis tout au bout de la 43 aussi, hein, c'est un petit peu dense. L'information trafic revient à 19h, ce sera avec vous. Curtis Thévenon, d'ici là, la musique sur Autoroute Info. Dans quelques minutes, ce sera avec Nuit Incolore. Et tout de suite, Donna Lewis, I Love You Always Forever. Bonne route à tous.

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1: Il est 19h, bienvenue si vous nous rejoignez.
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1: J'espère que vous passez un bon trajet sur les autoroutes alpines en ce mardi soir. Les conditions de circulation sont très bonnes. Les bouchons du soir se sont globalement tous résorbés. On n'a plus de grosses perturbations à vous signaler, avec seulement encore un trafic dense sur les principales agglomérations et notamment l'accès au périphérique lyonnais depuis l'autoroute A43 et le secteur de Bron, où il peut encore y avoir quelques ralentissements. C'est le cas également dans l'agglomération de Grenoble, même s'il n'y a plus de bouchons. Et puis également dans le bassin Genevois. Si vous rejoignez l'Italie par le tunnel du Fréjus, attention, vous pouvez être amené à patienter un petit peu. Il y a des travaux qui amènent un sens puis l'autre à patienter pendant quelques minutes, que ce soit pour ceux qui descendent du tunnel du Fréjus ou pour ceux qui le rejoignent en Savoie, secteur de la 43 Maurienne et de Modane. Et puis un convoi exceptionnel qui transite actuellement sur la route nationale 205 en Haute-Savoie, entre le secteur de Passy et le tunnel du Mont-Blanc, et qui pourrait créer quelques perturbations. Pour le moment, on n'a pas plus d'informations sur ce convoi exceptionnel. On vous tient au courant dans les toutes prochaines minutes. On a fait le tour de l'information trafic et maintenant on va s'intéresser à l'actualité générale avec les titres de France Info en une minute.
2: Fil Info, et la France va emprunter 340 milliards d'euros sur les marchés en 2027.
3: C'est-à-dire 28 milliards de plus en un an, c'est l'agence France Trésor qui l'assure, deux jours avant la présentation du budget de l'État pour l'an prochain. 206 000 à 300 000 personnes ont défilé aujourd'hui à Paris comme en région, selon le ministère de l'Intérieur ou la CGT. Journée de mobilisation de la fonction publique pour mettre sur la table la question des salaires et des moyens. C'est le premier épisode méditerranéen de la saison. Météo France place 4 départements en vigilance orange face aux orages. L'Ardèche, la Lozère, le Gard et l'Hérault. Et même vigilance crue dès ce soir pour ces deux départements du Languedoc. Dans le Gard, la préfète a décidé de suspendre la totalité des transports scolaires pour toute la journée de demain.
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1: Et on se retrouve dans quelques minutes sur Autoroute Info, le temps d'une musique. Et pour vous accompagner dans la suite de votre trajet ce soir, c'est Teddy Swims.

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5: On a plus d'informations concernant ce convoi exceptionnel qui transite en Haute-Savoie sur la Nationale 205 en direction de Chamonix. Un convoi exceptionnel qui oblige à une coupure pour ceux qui sont dans l'autre sens en direction de Genève. Coupure de la Nationale 205 à partir de la sortie numéro 24 de Servoz pour permettre à ce convoi exceptionnel de passer un secteur assez délicat. Pour le moment, vous êtes à l'arrêt quand vous êtes en direction de Genève sur cette route nationale 205. En revanche, quand vous êtes direction Chamonix, il faut juste faire attention à ce convoi exceptionnel, mais vous pouvez continuer votre trajet sans souci. On vous tient au courant dès que la Nationale 205 sera à nouveau ouverte à la circulation, une fois que ce convoi exceptionnel aura pu passer ce secteur. Prochain point complet d'ici 19h15 sur Autoroute Info. Avant ça, ce sera Maroon 5 et tout de suite, on écoute les Blues Brothers. Bonne route, bonne soirée.

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1: Il est 19h15, on vous rappelle cette coupure de la route nationale 205 si vous êtes en direction de Genève. Après la sortie numéro 24 de Servoz, on a maintenant un peu plus de 500 mètres de bouchons et de personnes qui attendent. Si vous attendez, c'est à cause d'un convoi exceptionnel qui lui circule dans l'autre sens pour lui permettre de circuler dans une zone assez difficile, notamment celle du tunnel du Châtelard. Ce sens de circulation est coupé. Une fois que ce convoi exceptionnel aura pu passer cette zone difficile, vous pourrez reprendre votre trajet sur cette route nationale 205 en direction de Genève. On vous le rappelle, c'est à peu près un peu plus de 500 mètres de bouchons qui sont en place pour le moment. On vous tient au courant dès qu'on a l'information de la réouverture. Sinon, partout ailleurs ce soir, ça s'est nettement amélioré. On n'a plus de bouchons du soir. Les dernières poches de résistance étaient du côté de Lyon, mais c'est désormais tout terminé. Et puis pour rouler en toute sécurité, il faut particulièrement adapter votre conduite aux autres types de véhicules. Ça vaut notamment pour la cohabitation entre poids lourds et voitures, Hélène Calba.
2: Sur la route, vous croisez souvent des poids lourds. On a tendance à l'oublier, mais ils ont des freins très puissants. Pensez à conserver une distance de sécurité suffisante lorsque vous suivez un poids lourd. Ils tiennent également une place importante sur la chaussée. Un allongement de la distance de sécurité vous permettra par exemple d'améliorer votre visibilité. Enfin, lorsque vous doublez un poids lourd, méfiez-vous du souffle que vous rencontrez en arrivant à hauteur de l'avant du véhicule et redoublez de vigilance par vent fort.
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1: Ils sont les anges gardiens de l'autoroute. Les opérateurs et les opératrices des PC Sécurité veillent sur vous 24 heures sur 24. Reportage en immersion dans moins de 5 minutes sur Autoroute Info. Après la musique avec Jérémy Frérot.
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2: Ça y est, la route nationale 205 est à nouveau ouverte à la circulation en direction de Genève. Le convoi exceptionnel qui bloquait l'accès a pu passer. Malheureusement, on a un peu plus d'un kilomètre de bouchon en amont. Bouchon qui va débuter à partir de après la sortie numéro 26 pour les Ouches. Maintenant que la circulation a pu reprendre, ça devrait se résorber. On vous tient au courant de l'avancement. Pour le moment, il faut un peu plus d'une dizaine de minutes supplémentaires pour passer cette difficulté. Prochain point complet à 19h30 sur Autoroute Info, après Cœur de Pirate ou encore Michael Jackson pour la musique. Pour le moment, nous partons dans les coulisses de l'autoroute avec Élise Valade, reportage dans un des PC sécurité des autoroutes APRR à Saint-Apollinaire près de Dijon.
3: Oui. D'accord. C'est quoi comme panne sur le véhicule ? D'accord. Je vous appelle le dépanneur, il faut compter une trentaine de minutes. Vous mettez le
4: une borne orange vient d'être activée par un conducteur en détresse. Jordan Herrero reçoit son appel.
3: Donc, quand on a le client au téléphone, on prend toutes les informations sur le véhicule, la plaque d'immatriculation, le nombre de personnes à bord, et ensuite, on doit rapidement appeler le dépanneur pour qu'il intervienne sur place.
5: Oui, allô ?
3: Oui, bonjour, le PC, ce serait pour un dépannage, s'il vous plaît ? Alors, au 350...
5: En fait, la journée, on va être 4 opérateurs et un chef de salle.
4: Fabrice Beaupoil.
5: Et les 4 opérateurs vont se partager le réseau autoroutier. Chacun leur zone avec leur réseau d'appels d'urgence qui vont s'aller en priorité chez eux. Si éventuellement, ils sont occupés, ça va déborder sur le collègue d'à côté qui va pouvoir prendre l'appel et pas laisser le client attendre indéfiniment qu'on lui réponde. Ensuite, les chantiers et puis les événements qui arrivent sur leur réseau seront gérés par l'opérateur qui gère cette zone.
4: Émilie Rousseau reçoit un appel d'agent autoroutier.
6: Oui, le PC, j'écoute.
7: C'est pour te dire que je suis en protection rapprochée sur bande d'arrêt d'urgence dans le sens 2 au PK 32 plus 650. Il y a un poids lourd qui est en panne, je t'ai informé.
6: Tu m'as dit sens 2 au 32 650, je te mets un affichage, tu me rappelles.
7: Ouais, c'est reçu, on fait comme ça, merci.
4: Une localisation avec une telle précision, à la dizaine de mètres près, ça peut sembler excessif. Et

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1: 19h30, merci d'être à l'écoute d'Autoroute Info pour votre trajet en ce mardi soir. Des conditions de circulation qui restent très bonnes sur les principaux axes que vous empruntez. On va rappeler seulement une perturbation qui est en train de s'améliorer, c'est sur la route nationale 205. Route nationale 205 qui se trouve entre Chamonix et Passy, entre Chamonix et Genève. Cet axe où il y a quelques perturbations et dans les deux sens d'ailleurs, secteur de des entre la sortie numéro 24 de Servoz et la sortie numéro 27 pour les Ouches Centre. Dans les deux sens, il peut y avoir encore quelques ralentissements, même si ça s'améliore petit à petit. Ces perturbations ont été causées à l'origine par un convoi exceptionnel qui passait par cette nationale 205, qui a d'abord demandé une coupure d'autoroute en direction de Genève, mais tout cela est terminé et la circulation a pu reprendre il y a déjà quelques dizaines de minutes. Et maintenant, ça s'améliore un petit à petit, même si il peut y avoir encore quelques perturbations. On va maintenant dans le département de l'Ain sur l'autoroute A40 en direction de Paris et de Bourg-en-Bresse avec cette voiture en panne sur le bord des voies de circulation, kilomètre 101. Elle est après la sortie numéro 10 pour Bellegarde. Que faut-il faire si vous êtes témoin d'un accident ou d'un obstacle sur l'autoroute? Les conseils de Sébastien Vatti, responsable pour Centaure Grand Est, au micro de Raphaël Budicelli.
2: La première chose à ne pas faire, c'est déjà de s'arrêter tout de suite pour aller voir ce qui se passe, parce que ça risque d'encombrer la chaussée et là on va être sur un risque de suraccident. Donc l'idéal, c'est d'aller jusqu'au prochain refuge où on va trouver une borne d'appel, ou alors si on ne veut pas utiliser la borne d'appel, aller quand même jusqu'au refuge de manière à pouvoir se serrer sur le côté droit et puis utiliser une application style les applis SOS Autoroute.
3: L'application SOS Autoroute qui utilise les fonctions de géolocalisation de votre smartphone pour émettre un appel d'urgence et signaler votre position au poste de contrôle sécurité. C'est bien pratique.
1: On poursuit la route avec l'actualité générale et les titres de France Info en une minute.
4: Après Vénissieux, la justice annule les municipales à Vaux-en-Velin.
5: Deux élections gagnées par la France insoumise à Vaux-en-Velin. Le tribunal administratif de Lyon pointe des irrégularités sur la liste concurrente, une liste divers centres. La mairie de cette ville de la banlieue lyonnaise annonce vouloir saisir le Conseil d'État. L'enquête avance en Angleterre après l'incident survenu dimanche près d'une base militaire utilisée par les Américains. D'après la police antiterroriste, ce soir, aucun engin explosif découvert, mais une quantité d'essence retrouvée dans les véhicules des suspects. Cinq hommes, tous britanniques, libérés depuis sous caution. La mobilisation lycéenne s'amplifie avec plusieurs blocages en Ile-de-France, à Nice, à Calais ou encore à Strasbourg et des tensions. 40 interpellations à la mi-journée selon le ministère. La chef des écologistes dénonce ce soir sur X la répression du mouvement lycéen par le gouvernement, écrit Marine Tondelier.
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1: Et la musique, c'est avec Sound of Legend. On se retrouve

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2: On rappelle cette voiture en panne sur la 40 dans l'Ain en direction de Paris-Bourg-en-Bresse. La voiture est sur bande d'arrêt d'urgence kilomètre 101 après la sortie 10 de Bellegarde et se trouve en plein dans un secteur en courbe. Soyez bien prudent quand vous passez ce véhicule. Si vous le pouvez, décalez-vous sur la voie de gauche. Respectez un corridor de sécurité. Le point complet à 19h45. On fera également le tour de quelques-unes des fermetures nocturnes qui seront en place cette nuit. Mais pour le moment, le retour de la playlist Autoroute Info avec Nickelback qu'on écoutera juste après. Vas-y.

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1: On continue de vous accompagner ce soir, ce mardi soir, sur votre trajet, peut-être encore de retour du travail pour certains d'entre vous, sans grosses difficultés sur les autoroutes alpines. Ça se passe dans le plus grand des calmes et c'est tant mieux. En revanche, des travaux qui sont en cours sur le réseau secondaire entre Annecy et Thônes jusqu'à début décembre pour rejoindre Thônes et les stations du massif des Aravis, la Clusaz ou encore le Grand Bornan. Il est conseillé de ne pas emprunter la sortie 17 de la 41 Nord, secteur d'Annecy, pour privilégier la sortie 16 de la 40, Bonneville-Ouest, puis le réseau secondaire via le petit Bornan. Et puis on l'a déjà tous constaté, certains automobilistes restent sur la voie du milieu ou celle de gauche sans jamais se rabattre, ce qui est pourtant interdit, Jérémy Esclavard.
2: Sur autoroute, on roule à droite. Rodolphe Cyr, des autoroutes APRR.
3: Comme le stipule le code de la route, article R412-9, sur autoroute, on roule à droite, bien sûr, sans empiéter sur la bande d'arrêt d'urgence. Les autres voies, quel que soit leur nombre, ce sont des voies qui sont dédiées au dépassement. Sur une autoroute, par exemple, à trois voies, dès lors qu'on a personne sur la voie de droite, on n'a rien à faire sur la voie médiane ou sur la voie de gauche. On doit rouler sur la voie de droite, très clairement.
2: Rouler sans raison valable sur une autre voie que celle de droite sur autoroute est puni par l'amende de 35 euros prévue pour les contraventions de deuxième classe.
1: 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Allez, maintenant, on s'intéresse aux fermetures nocturnes qui seront en place cette nuit. On va d'ailleurs partir tout de suite. En Haute-Savoie, la 41 Nord sera fermée en direction de Genève entre les sorties 15 rue Milly et 15.1 de Seineau Sud, donc secteur d'Annecy, de 21h à 5h. La déviation se fera par la sortie 15 de rue Milly. Coupure de la 40 direction Genève entre la sortie 20 de Sallanches et la sortie 19 de Cluses entre 20h et 5h demain matin. En Isère, c'est la 480 qui va être fermé direction Sisteron entre les sorties 5B de Cessin et 9 de Clay à partir de 20h30 et jusqu'à 5h. Et puis la 43 sera également fermée direction Turin entre les sorties 6 Villefontaine et 16 et 7 de l'île d'Abo entre 21h et 6h.
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1: Avant de repartir en musique, priorité à la sécurité, on part sur la 40 en Haute-Savoie ou direction Chamonix. Il y a une voiture qui est en panne, elle est sur bande d'arrêt d'urgence. C'est plutôt une moto qui est en panne sur bande d'arrêt d'urgence, kilomètre 50, après la sortie numéro 14 pour Annemasse. Allez, on se retrouve dans quelques minutes, juste après la musique, pour vous accompagner avec Temper City. Passez une bonne route, à notre écoute.

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4: Le rappel de cette moto à l'arrêt sur le bord des voies de la 40 en Haute-Savoie, secteur de Genève et direction Chamonix, c'est au kilomètre 50 après la sortie numéro 14 pour Annemasse. On se retrouve à 20h sur Autoroute Info après la musique de Renan Lousse ou encore OMD. Pour le moment, on part à Saint-Gervais-Mont-Blanc en Haute-Savoie. Une exposition exceptionnelle consacrée à l'histoire de la compagnie des guides et à l'ascension du plus haut sommet d'Europe est à découvrir. Reportage de Franck Pellissier.
5: C'est à la maison forte de Haute-Tour, ancienne bâtisse du XIIIe siècle, entièrement réhabilitée pour devenir un musée, qu'est présentée cette expo permanente. Déambulation avec Emma Legrand, directrice du service culture et patrimoine de Saint-Gervais.
6: On propose de découvrir l'histoire de la compagnie des guides de Saint-Gervais, les débuts de l'alpinisme, mais également toute l'évolution aussi du matériel à travers des films, de l'iconographie, des objets anciens. Et puis on a aussi des témoignages des guides qui parlent de leur métier aujourd'hui.
7: Cette compagnie, elle est plus que centenaire. Je crois.
6: Oui, tout à fait. Elle a été fondée en 1864 à Saint-Gervais pour organiser en fait le travail des guides qui existait déjà au préalable depuis les tentatives d'ascension du Mont-Blanc dès le XVIIIe siècle.
5: L'occasion de découvrir du matériel d'alpinisme ancien.
6: On peut voir une doudoune en duvet, des chaussures en cuir assez lourdes avec les crampons, les guêtres. Tout ce matériel était beaucoup plus lourd à l'époque. On voit l'évolution aussi de la taille des piolets depuis l'alpenstock qui est un des premiers bâtons utilisés pour gravir les sommets jusqu'à aujourd'hui les derniers piolets ultra légers qui aident aussi à la performance en montagne.
5: Plusieurs pôles interactifs permettent également de s'immerger dans l'histoire de l'alpinisme.
6: Il y a notamment des vidéos qui sont présentées qui permettent aussi aux visiteurs de se rendre compte des paysages traversés, de l'altitude, du dénivelé, plus pour pouvoir éprouver quelque chose en même temps que les alpinistes.
5: Au deuxième étage du bâtiment, le visiteur plonge dans quelques-unes des aventures qui ont fait l'histoire de la compagnie des guides de Saint-Gervais.
6: Notamment le crash du Malabar Princesse qui a mis en lumière cette compagnie et notamment les 5 guides qui sont tentés de trouver des survivants près de l'épave.
8: Dans le massif du Mont Blanc, après 3 jours de péril dans la montagne de novembre, les 5 guides qui ont pu atteindre l'épave de constellation Malabar Princess ont regagné Saint-Gervais. Après avoir constaté l'absence de toute vie autour de l'appareil, les 5 hommes ont rejoint la vallée, porteurs de 3 sacs de courrier.
5: Cette exposition est visible toute l'année à la Maison Forte de Haute-Tour. Renseignements sur le site de l'Office du Tourisme de Saint-Gervais.
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4: Une voiture accidentée à Grenoble sur la Rocade Sud en direction de Lyon et de Sisteron. Voiture accidentée sur la voie de gauche après la sortie 8 pour Échirol Ouest et avant l'accès à l'autoroute A480. On a également plusieurs autres véhicules qui sont arrêtés autour. Soyez particulièrement

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1: Il est 20h, bienvenue si vous nous rejoignez ce soir.
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1: On continue de scruter les autoroutes alpines pour vous tenir au courant des informations et du trafic sur votre trajet. Et d'ailleurs, on part tout de suite à Grenoble pour rappeler cet accident impliquant une voiture sur la rocade sud direction Lyon-Sisteron. Voiture accidentée sur voie de gauche après la sortie numéro 8 de Cessin et Chirol-Ouest. Plusieurs véhicules en tout sont arrêtés et dont cette voiture accidentée sur voie de gauche. Un bouchon est en train de se mettre en place. Déjà 1 km, un peu moins de retenue et un temps de parcours rallongé d'au moins 5 minutes. Pour ensuite accéder à l'A480 direction soit Lyon, soit Sisteron. À part ça, rien de nouveau à signaler sur les autoroutes alpines. Ça se passe globalement toujours dans le plus grand des calmes. En revanche, cette nuit, il va encore y avoir un bon nombre de fermetures liées à des travaux, notamment pour vous qui circulez du côté de l'A49 dans la Drôme, qui va être fermée à partir de 20h30 et jusqu'à 6h en direction de Grenoble, entre la sortie 5 Alixan et la sortie 7 de Romans. La sortie 5 sera donc obligatoire. Allez, le prochain point complet sur Autoroute Info dans quelques minutes, juste après Tame Impala et Jenny.

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2: On rappelle cet accident qui s'est produit à Grenoble sur la Rocade Sud en direction de Lyon et Sisteron. Une voiture accidentée sur voie de gauche au kilomètre 1, juste après la sortie 8 de Cessin et Chirolles Ouest. Il y a également d'autres véhicules qui sont arrêtés et un bouchon en place sur quelques centaines de mètres, un peu moins d'un kilomètre. Vous comptez 5 minutes de plus sur votre trajet pour passer cette difficulté. Attention à ce véhicule accidenté sur la voie de gauche sur cette Rocade Sud, juste après la sortie 8 Cessin et Chirolles Ouest. On en reparle et on refera le point complet sur vos conditions de circulation à 20h15 après la musique avec ABBA et tout de suite George Ezra.

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1: Il est 20h15, on continue de surveiller les autoroutes alpines pour vous en ce mardi soir. Et cette information, cet accident toujours d'actualité à Grenoble sur la rocade sud, en direction de Lyon et de Sisteron, une voiture accidentée sur la voie de gauche au kilomètre 1, après la sortie numéro 8 pour Échirolles-Ouest et Cessin. Une voiture accidentée sur voie de gauche avec une gêne au trafic puisqu'il y a un bouchon qui remonte toujours sur quelques centaines de mètres et un temps de parcours rallongé de 5 minutes pour passer cette zone d'accident. Soyez bien prudents. Sinon, partout ailleurs, rien de nouveau à signaler sur le reste des axes que vous empruntez, et c'est tant mieux.
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1: Les fermetures nocturnes sont en train de se mettre en place petit à petit. Certaines commencent à 20h30, d'autres à 21h. On aura l'occasion d'en reparler plus en détail dans les prochaines minutes, prochains quart d'heure et prochaines demi-heures. En attendant, le retour de la musique, c'est avec Charlotte Cardin.

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1: On vous rappelle cet accident sur la rocade sud-grenobloise en direction de Lyon. Sisteron, accident impliquant une voiture sur voie de gauche après la sortie 8 de Cessin et Chirol-Ouest, avec un bouchon toujours d'actualité sur quelques centaines de mètres. Rien de bien compliqué, mais il faut quand même à peu près 5 minutes pour passer ces difficultés et rejoindre la 480, ensuite direction Lyon ou bien en direction de Sisteron. Le point complet sur Autoroute Info à 20h30, ce sera après les Cardigans ou encore Imani pour la musique. Et pour le moment, on va parler de notre humeur. Elle influence notre manière de conduire. Alors comment apprendre à gérer son stress au volant? Éclairage avec Basile Voisin.
2: Pour bien conduire en sécurité, il faut être détendu, serein et concentré. Pas facile tous les jours avec les tracas du quotidien. Prendre le volant pour aller au travail semble anodin, pourtant ça ne l'est jamais vraiment. Explication avec Jean-Marc Bellet, docteur en psychologie et expert du comportement sur la route.
3: Le véhicule à conduire est généralement assez difficile, c'est pas aussi simple que l'on dit, d'appuyer sur un bouton démarrage et on y va. Non, dans la conduite automobile, on a ce stress qui est là. Le problème, c'est que les gens, les conducteurs ne savent pas gérer leur stress. Alors ça se traduit par des choses donc contre nature sur la route.
2: Et justement, ce stress peut faire des ravages sur la route quand il devient incontrôlable.
3: Quand on conduit sous l'état de stress, eh bien, on n'analyse pas correctement toutes les situations routières. Et là où il faudrait, par exemple, freiner dans un virage, eh bien non, on reste à la même vitesse, on zappe finalement cette difficulté du parcours. On a des critères de jugement qui sont donc faussés du fait du stress qui perturbe un peu tout ce qui se passe dans le système cognitif.
2: Le stress au volant altère le jugement et peut même conduire à de l'agressivité et à des situations de tension sur la route. Le premier pas pour y faire face, c'est déjà de s'en rendre compte.
3: Mais l'exercice qui est valable pour toutes les situations, c'est avant tout la respiration abdominale. Tout de suite, donc, je fais cette respiration abdominale et je peux le faire tout en conduisant le véhicule. On regarde droit devant et ensuite on fait une respiration forcée. J'inspire, je prends un temps de repos, une ou deux secondes, et ensuite j'expire. Et dans ces cas-là, ça permet de rétablir donc tout le fonctionnement du corps et d'abaisser vraiment le niveau de stress. Donc la respiration abdominale à faire dans tous les cas, chaque fois qu'une difficulté se présente sur le parcours, quelle que soit la difficulté.
2: Pratiquer la conduite n'est pas une activité à prendre à la légère. Notre état psychologique est un facteur déterminant au volant, au même titre que la fatigue ou la météo par exemple.

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1: 20h31, merci d'être à l'écoute d'Autoroute Info. On surveille les autoroutes alpines pour vous en ce mardi soir avec globalement de très bonnes conditions de circulation, mais deux informations à rappeler. Tout d'abord, à Grenoble, sur la Rocade Sud en direction de Lyon-Sisteron, toujours une voiture accidentée et une intervention. Voiture accidentée sur voie de gauche après la sortie 8 pour Cessin et Échirolles-Ouest et avant l'accès à l'autoroute A480. Cela crée toujours quelques perturbations. On est sur quelques centaines de mètres de retenue en amont et moins de 5 minutes pour passer le secteur d'après les relevés GPS. Et puis, autre information, on le voit en retour caméra, et ça a été le cas d'ailleurs toute la journée, il y a du monde du côté du tunnel du Fréjus en Savoie, sur la 43 Maurienne. Il faut savoir qu'il y a des travaux dans les dernières centaines de mètres avant d'accéder au tunnel du Fréjus, d'ailleurs des travaux dans les deux sens. Ça peut vous amener à patienter dans un sens puis dans l'autre secteur de Modane, que ce soit quand vous quittez le tunnel du Fréjus depuis l'Italie ou bien pour le rejoindre. Vous pouvez donc être amené à patienter momentanément dans chaque sens. Pour le moment, on est à moins d'un kilomètre de retenue, hein, seulement quelques centaines de mètres. Et puis des travaux nocturnes qui seront en place cette nuit. Il y en aura beaucoup, des fermetures. On va en nommer quelques-unes, notamment la 41 Nord qui sera fermée en direction de Genève entre les sorties 15 Rue Milly et 15.1 Seine Sud de 21h à 5h. La 40 direction Genève est également coupée entre la sortie 20 de Sallanches et 19 de Cluses à partir de 20h30. Donc ça devrait être en place dans une toute prochaine minutes et jusqu'à 5h demain matin. On revient sur vos conditions de circulation dans quelques instants, juste après Joseph Kamel et Vita.

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1: Il y a toujours cet accident du côté de Grenoble sur la Rocade Sud en direction de Lyon et de Sisteron. Accident impliquant une voiture au kilomètre 1 après la sortie 8 pour Cessin et Chirol Ouest avec quelques centaines de mètres de retenue en amont. La voiture elle est accidentée sur la voie de gauche. C'est avant de rejoindre l'autoroute A480. Prochain point complet, 20h45. Ce sera après Céline Dion ou encore Tom Walker. Pour le moment, on écoute Dead or Alive sur Autoroute Info.

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1: 20h45 à l'écoute d'Autoroute Info. On part tout de suite à Grenoble. Rappelez la seule difficulté en place sur la Rocade Sud en direction de Lyon et de Sisteron. Une voiture est accidentée après la sortie 8 Cessin et Chirol Ouest. Une intervention toujours d'actualité des pompiers et de la police. Voie de gauche neutralisée. Il y a un blessé léger. Je vous rappelle, c'est après la sortie 8 de Cessin et Chirol Ouest et avant de rejoindre la 480 direction Lyon ou bien direction Sisteron. En amont, une perturbation de quelques centaines de mètres. Il faut moins de 5 minutes pour passer cette difficulté qui se situe donc secteur d'Échirol et avant de rejoindre l'autoroute A480. À part ça, rien de nouveau à signaler sur le reste des axes que vous empruntez ce soir. Ça se passe toujours dans le plus grand des calmes. Allez, on refait le tour des fermetures nocturnes qui sont en place cette nuit ou qui vont l'être dans les toutes prochaines minutes. En commençant par l'autoroute A41 Nord, fermée en direction de Genève entre les sorties 15 rue Milly et 15.1 de Seynot Sud de 21h à 5h. Coupure de l'A40 en direction de Genève entre la sortie 20 de Sallanches et la sortie 19 de Cluse jusqu'à 5h demain matin. Et puis fermeture également de l'A480 en direction de Sisteron entre les sorties 5B, Cessin et 9 de Clay. Une fermeture qui devrait être effective dans les prochaines minutes, mais qui ne le sera qu'une fois que l'accident dont je vous ai parlé un peu précédemment aura pu être évacué. Pour le moment, c'est une fermeture qui est encore à définir et qui se prolongera jusqu'à 5h demain matin. La 43 également fermée cette nuit en direction de Turin entre les sorties 6 Villefontaine et 7 Île d'Abeau entre 21h et 6h.
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1: Le prochain point trafic, ce sera au plus tard à 21h et avant ça, on écoutera In Excess ou encore 21 Pilot. Tout cela après avoir écouté Ed Sheeran sur Autoroute Info. Passez une bonne soirée à l'écoute de nos programmes.

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1: Il est 21h, merci à vous de nous écouter.
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1: Je suis heureux de vous retrouver cette nuit pour qu'on la passe ensemble. Et pour débuter cette soirée, on part en Isère, sur la rocade sud de Grenoble, en direction de Lyon. On a une voiture accidentée sur voie de gauche neutralisée, c'est entre la sortie 8 et c'est juste avant la bifurcation avec l'autoroute à 480, voie de gauche neutralisée. Beaucoup de monde sur place. Dans le Rhône, pour vous qui circulez sur la 42 en provenance de Genève, une voiture est en panne dans la bretelle d'accès à la 46 direction Paris. Il y a gêne au trafic. Dans l'Ain, sur la 404, là, nous avons un animal errant qui a été aperçu entre la sortie 11 et Oyonnax, aux alentours du kilomètre 18. Vous êtes concerné dans les deux sens de circulation. Sachez également que ce soir, il va y avoir des fermetures dues à des chantiers. Certaines fermetures sont déjà en cours. S'agit qu'à 21h50, je reviendrai plus en détail sur l'ensemble de ces difficultés. En attendant, regardez bien les panneaux à messages variables, ces panneaux lumineux qui enjambent l'autoroute. Vous en saurez plus sur ces fermetures. Je vous retrouve dans quelques instants pour un rappel de vos conditions de circulation. En attendant, on repart en musique. Bonne route.
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1: Il est 21h04. Plusieurs événements à vous donner. Tout d'abord, en Isère, nous avons une voiture accidentée sur la voie de gauche. C'est sur la roquette sud de Grenoble, direction Lyon, entre la sortie 8. Après la sortie 8 et juste avant la bifurcation avec l'autoroute à 480, il y a beaucoup de monde sur place et la voie de gauche est neutralisée. Dans le Rhône, trafic ralenti sur la 46 en direction de Lyon. C'est après la sortie 4. Dans quelques instants, la 46 sera coupée à la circulation dans ce secteur. Je vous retrouve un peu avant 21h15 pour un rappel de vos conditions de circulation. En attendant, on repart en musique avec Lady Gaga.

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1: Il est 21h14 en Isère sur la rocade sud de Grenoble. Direction Lyon, une voiture accidentée est immobilisée sur la voie de gauche. Au kilomètre 1, c'est entre la sortie 8 et l'autoroute A480. Voie de gauche neutralisée, il y a beaucoup de monde sur place. Dans le Rhône, sur la 46, direction Lyon, trafic ralenti après la sortie numéro 4. Dans quelques instants, cet axe sera fermé à la circulation. On reste dans le Rhône, si vous êtes sur la 42 en provenance de Genève, on a une voiture accidentée sur les voies dans la bretelle d'accès à la 46 direction Paris, il y a gêne au trafic. Dans l'Ain, sur la 404, un animal errant a été aperçu entre la sortie 11 et Oyonnax, vous êtes concerné dans les deux sens, du côté de la météo, attention à la pluie qui sévit par endroits.
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1: Je vous retrouve dans quelques instants pour un rappel de vos conditions de circulation et pour un reportage. Nous vous dirons comment faire si vous avez rayé votre véhicule. En attendant, c'est Vianney que l'on retrouve.

0: 21h28 et 18 minutes. Si vous êtes en route, ça va, je la prends un instant même. On a sur la 40 direction Chamonix un véhicule immobilisé sur les voies après le kilomètre 91, c'est juste avant la sortie 11. On n'en sait pas plus pour le moment. Et pour vous qui êtes sur l'autoroute A6 en direction de Lyon au kilomètre 192, c'est après le diffuseur 21. Et bien là, nous avons dans Lyon un véhicule en panne. Il pourrait y avoir gêne au trafic. Je vous retrouve à 21h30 pour un point complet sur vos conditions de circulation. Et avant le retour de la musique avec Sia, je vous propose d'écouter un reportage. Si votre voiture est éraflée, tout n'est pas perdu. Paulin Kellière vous donne quelques astuces qui peuvent vous permettre d'économiser un passage coûteux au garage.
1: Ne vous en faites pas, rayer sa voiture, ça arrive à tout le monde.
2: Regardez bien cette carrosserie, ça c'est la portière, le coup de clé, ça on le connaît, c'est le traditionnel. Hop, il est là.
1: Et pour peu que votre rayure soit l'œuvre d'un artiste super subtil, s'en débarrasser est une priorité. Mais aller chez le carrossier, ça peut coûter très, très cher.
3: 5 000 euros, 10 000 euros, 100 000 euros, 600 000 euros et même 2 millions d'euros.
1: Heureusement, il y a des dégâts que vous pouvez effacer vous-même.
4: Tout va s'arranger, vous allez voir, tout va s'arranger.
1: Avant tout, il faut commencer par déterminer à quel type de rayure on a affaire.
5: Alors, qu'est-ce qu'on a ?
1: Passez votre ongle sur l'endroit endommagé et s'il accroche, c'est qu'il faudra aller chez le garagiste car c'est la peinture qui est atteinte. Les dégâts que vous pouvez réparer vous-même sont ceux qui ne touchent que le vernis qui est la première couche qui recouvre la carrosserie. Quand il est endommagé, il peut être restauré grâce à différents produits et techniques à la maison, ce qui peut faire disparaître ses rayures. Première astuce, le polissage.
6: À l'occasion, je vous mettrai un petit coup de polish.
1: Commencez par bien nettoyer la zone endommagée, puis poncez-la doucement avant d'appliquer une fine couche de produit polish. Il n'y a plus qu'à laisser sécher, puis à lustrer, et normalement, le polish aura comblé la rayure. Si vous ne pouvez pas acheter de polish, astuce numéro 2, le dentifrice.
7: T'aurais pas du dentifrice là, je suis à sec.
8: Prends-en sur le rebord des lavabos, il en reste toujours un peu. Tiens, là.
1: Appliquez-en sur la rayure avec un chiffon humide et propre, sans dépasser. Une fois sèche, essuyez la zone et normalement, votre éraflure aura été effacée. Mais si jamais votre lavabo aussi est à court de dentifrice, astuce numéro 3, la cendre de cigarette. Même procédé, prenez un linge propre et humide, saupoudrez-le de cendre et tamponnez doucement votre rayure. Essuyez et constatez le résultat.
6: Vous voyez l'automobile derrière moi ? Ça fait un petit moment que je l'observe.
9: Eh bien,
6: elle est absolument impeccable.
1: Évidemment, ce ne sont pas des solutions miracles. Mais sur les plus petites rayures, ça peut vraiment faire la différence, comme à la revente de votre voiture, par exemple.

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1: Il est 21h30, merci à vous de nous écouter. Dans le Rhône, pour vous qui êtes sur la 42, en provenance de Genève, il y a une voiture accidentée sur les voies dans la bretelle d'accès à la 46, direction Paris. Il y a gêne au trafic. En Haute-Marne, sur la 31, direction Lyon, une voiture est en panne sur la voie spéciale véhiculant après Langres Nord, la sortie 7, après le kilomètre 118, circulez sur la voie la plus à gauche. Dans Lyon, sur la 6, direction Lyon, une voiture est en panne sur les voies au kilomètre 192, après le diffuseur 21, on n'en sait pas plus pour l'instant, il pourrait y avoir gêne au trafic. Côté météo, attention à la pluie qui pourrait sévir par endroits. Si vous êtes concerné, levez le pied. On part en Haute-Savoie sur la 40 direction Chamonix avec une voiture en panne sur bande d'arrêt d'urgence. C'est juste avant la sortie 11 au kilomètre 91. Pas de gêne direct, mais restez quand même prudents, il y a du monde sur place. Dans l'Ain, sur la 404, là nous avons des animaux errants entre la sortie 11 et Oyonnax. Vous êtes concernés dans les deux sens de circulation. Et puis si vous êtes en Côte d'Or, sur la 31 direction Nancy, un véhicule, un fourgon est tout feuillet hein, sur bande d'arrêt d'urgence au kilomètre 24. C'est après le diffuseur numéro 1 pour Nuit Saint-Georges. Pas de gêne direct, mais là aussi restez prudents, circulez sur voie de gauche. À suivre les titres de l'actualité avec notre partenaire France Info.
2: Elle est à la une, on en parlait il y a un instant. Face au blocage des lycées, 440 interpellations aujourd'hui dans toute la France.
3: C'est le ministre de l'Intérieur qui l'annonce après des incidents dans la rue, dégradations ou violences sur les forces de l'ordre. Laurent Nunez souligne que la violence n'est jamais légitime, critiquant également la France insoumise qui soutient le mouvement. Cette information à deux jours de la présentation du budget de la France et comment réduire les déficits publics. L'État français empruntera 340 milliards d'euros l'an prochain. C'est un record, 28 milliards de plus en un an pour combler ces déficits, selon l'agence France Trésor. Emmanuel Macron est en Espagne. Le président de la République livre ses recettes pour répondre à la crise démocratique et la montée des extrêmes. Pour le chef de l'État, ça passe par un investissement massif en faveur d'une Europe plus forte. Un message qui résonne en France à l'approche de cette présidentielle.
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1: Je vous retrouve dans moins de 4 minutes pour un rappel de vos conditions de circulation. En attendant, on repart en musique avec la playlist d'Autoroute Info. Bonne route.

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1: Il est 21h36, si vous êtes dans le Rhône sur la 42 en provenance de Genève. Il y a une voiture accidentée sur les voies dans la bretelle d'accès à la 46 direction Paris. Il y a gêne au trafic. Et puis pour vous qui êtes dans Lyon, sur la 6 direction Lyon, une voiture est en panne sur les voies après le diffuseur 21. C'est au kilomètre 192, il pourrait y avoir gêne au trafic. On n'en sait pas plus pour l'instant. Je vous retrouve un peu avant 21h45 pour un rappel de vos conditions de circulation. En attendant, c'est REM que l'on retrouve.

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1: Il est 21h44 dans le Rhône. Si vous êtes sur la 42 en provenance de Genève, on a une voiture accidentée sur les voies dans la bretelle d'accès à la 46 direction Paris. Dans Lyon, sur la 6 direction Lyon, une voiture est en panne sur les voies, kilomètre 192 après le diffuseur 21. Il pourrait y avoir gêne au trafic. Si vous, sur le réseau que vous empruntez, on a également des véhicules en panne sur la bande d'arrêt d'urgence. Tout d'abord, en Côte d'Or, sur la 31 direction Nancy, après le diffuseur numéro 1. En Haute-Marne, sur la 31 direction Lyon, après le diffuseur numéro 7. En Haute-Savoie, sur la 40 direction Chamonix, juste avant la sortie 11. Dans tous les cas, pas de gêne direct au trafic. Mais restez quand même prudents, il y a du monde sur place. Dans l'Ain, sur la 404, là, nous avons un animal errant qui a été aperçu entre Oyonnax et la sortie 11. Vous êtes bien sûr concerné dans les deux sens. Sachez également que le tunnel du Fréjus sera fermé ce soir entre 22h30 et 23h15 en raison de la pose d'un balisage. Côté météo, de la pluie possible par endroit. Des fermetures dues à des chantiers, il va y en avoir ce soir sur le réseau que vous empruntez, elles vont être très nombreuses. Donc voici quelques exemples, des exemples situés en Rhône-Alpes, tout d'abord dans le Rhône. La 46 est coupée en direction de Lyon dans sa totalité. Les autoroutes A6 et M6 sont fermées en direction du sud entre la sortie 33 sur la 6 et le boulevard périphérique nord sur l'autoroute M6. La 46 est coupée en direction de Paris entre les diffuseurs 3 et 1. Vous ne pouvez pas rejoindre la 46 direction Lyon depuis Genève. Si vous êtes dans l'Ain, sur la 42, le diffuseur 5 points n'est pas accessible dans les deux sens, en entrée et en sortie. Pour chaque fermeture, des déviations sont en place. Sachez qu'il y a d'autres fermetures en cours sur le réseau que vous empruntez. Pour savoir si vous êtes concerné, regardez bien les panneaux à messages variables, ces panneaux lumineux qui enjambent l'autoroute.
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1: Je vous retrouve dans quelques instants pour un rappel de vos conditions de circulation et pour un reportage. Nous irons en Gironde pour visiter le château ducal de Cadillac. En attendant, on repart en musique avec Auria.

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1: Il est 21h49, si vous êtes en direction de l'Italie, sachez que le tunnel du Fréjus sera fermé ce soir entre 22h30 et 23h15 en raison de la pose d'un balisage. Je vous retrouve à 22h pour un point complet sur vos conditions de circulation. Et avant le retour de la musique, on va prendre la direction de la Gironde. Jérémy Esclavard s'est arrêté au château ducal de Cadillac. Visite des lions, compagnie d'Olivier de Perra, administrateur du site.
2: On a un grand bâtiment qui est un château ducal, un palais du XVIIe siècle. C'était un immense château d'apparat construit au tout début du XVIIe, sous Henri IV puis Louis XIII, et qui a connu ensuite un destin très singulier.
3: Singulier, c'est-à-dire ?
2: Très singulier parce qu'il y a deux histoires dans cette même histoire du château. Il y a ce palais ducal du début du XVIIe, extrêmement fastueux, très brillant, très tape à l'œil. Et ce château, il ne sert qu'une quarantaine d'années. Au XIXe siècle, il est repris par l'État pour accueillir la première prison pour femmes en France.
3: Et vous avez dit château ducal, quels sont les ducs qui ont vécu ici?
2: Le château était construit pour et par le premier duc d'Épernon, un simple cadet de Gascogne qui vient plutôt de la région donc toulousaine Gers. Ce premier duc d'Épernon s'élève sous le roi Henri III. C'est un peu le grand-père des mousquetaires, si on peut dire. Et ce premier duc d'Épernon a ce site particulier qui va vivre jusqu'à 88 ans. Malheureusement pour lui, il n'a qu'un seul de ses fils qui lui survit, qui est le second duc d'Épernon. Et après le second duc d'Épernon, il n'y a plus de duc d'Épernon dans l'histoire de France.
4: On traverse à présent la cour d'honneur pour entrer à l'intérieur du château et on retrouve Raphaël Coudray-Duhamel, chargé des publics et de la communication.
5: Nous sommes plus exactement dans la première antichambre de la Duchesse. On y voit vraiment un ensemble assez remarquable de tapisseries historiques, de cheminées monumentales et de plafonds peints d'époque.
3: On a monté quelques marches et on pourrait dire deux salles, deux ambiances, parce que sur les murs, il n'y a plus du tout de tapisserie, plus de jolies peintures, de jolis tableaux. Les murs sont nus. Où est-ce qu'on se trouve maintenant?
5: Ici, on se trouve tout en haut du château, au niveau des combles. Se présente à nous une époque radicalement différente de celle qu'on a pu voir jusqu'alors, puisque le château a été pendant près de 130 ans une prison. Face à nous, on retrouve ce qu'on appelle des cages à poules, qui sont les cellules, les petites chambres de cette époque-là. Il faut vraiment avoir en tête que ce château va être totalement réadapté à l'époque carcérale. C'est-à-dire que d'extérieur, on va voir un château, mais d'intérieur, évidemment, tout va être adapté à cette nouvelle fonction. Infirmerie, chambre, dortoir, etc., etc.
4: Ce site, géré par le Centre des Monuments Nationaux, se trouve à une trentaine de minutes de Bordeaux. Plus d'informations sur château-cadillac.fr.

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1: Il est 22h. Merci à vous de nous écouter.
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1: Je commence avec vous qui êtes dans le Rhône. Si vous circulez sur la 42, si vous êtes en provenance de Genève, il y a une voiture accidentée sur les voies. Dans la Bretelle d'Aix à la 46, direction Paris, il y a Jeannot trafic. En Côte d'Or, sur la 31, direction Nancy, un fourgon est en panne. Tout feu éteint sur bande d'arrêt d'urgence après Nuit Saint-Georges. Le diffuseur numéro 1 au kilomètre 24. Pas de gêne direct, mais certainement du monde sur place circuler sur voie de gauche. En Haute-Marne, sur la 31, direction Lyon, une voiture est en panne sur la bande d'arrêt d'urgence au kilomètre 118 après Londres-Nord, la sortie 7. Là aussi, pas de gêne direct, mais du monde sur place. Et là aussi, circuler sur voie de gauche. En Haute-Savoie, sur la 40, direction Chamonix, on a une voiture sur bande d'arrêt d'urgence au kilomètre 91, c'est juste avant la sortie numéro 11. Si vous êtes dans l'Ain, sur la 404, n'oubliez pas cet animal vivant et bien vivant qui a été aperçu entre la sortie 11 et Oyonnax. Vous êtes bien sûr concerné dans les deux sens. À partir de 22h30 et jusqu'à 23h15, le tunnel du Fréjus sera fermé pour permettre la pose d'un balisage. Côté météo, de la pluie, possible par endroit. À suivre les prévisions, les titres de l'actualité avec notre partenaire France Info.
2: Et cette alerte aux orages dans le sud, voire aux inondations et débordements de cours d'eau.
3: Météo France met en garde dès ce soir dans le Gard et l'Hérault contre le risque de crue face aux fortes pluies. Pas de transport scolaire demain à la demande de la préfecture du Gard. Le Gard, l'Hérault, mais également la Lozère et l'Ardèche seront également en vigilance orange face au risque de pluie inondation après des mois de sécheresse dans ces départements du sud de la France. Sept morts dans des tirs israéliens à Gaza, dont un responsable du Hamas et la défense civile palestinienne et qui l'annonce, confirmant une information de l'armée israélienne. Selon le mouvement palestinien, cet homme était l'un des commandants présents dans la salle des opérations lors de l'attaque menée par le Hamas contre Israël le 7 octobre 2023. Et puis la deuxième journée d'Euroleague de basket. En ce moment, Paris affronte le Partizan. Le score est de 44 à 40 pour Belgrade. Et pour l'instant, c'est la mi-temps.
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1: Je vous retrouve dans 3 minutes environ. En attendant, on repart en musique avec la playlist d'Autoroute Info.

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1: Il est 22h05, un rappel pour vous qui êtes dans le Rhône sur la 42 en provenance de Genève. Une voiture accidentée se trouve sur les voies dans la bretelle d'Aix à la 46, direction Paris. Il y a gêne de trafic. Je vous retrouve un peu avant 22h15 pour un rappel de vos conditions de circulation. En attendant, c'est Muse que l'on retrouve

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1: Il est 22h14 dans le Rhône. Pour vous qui êtes sur la 42 en provenance de Genève, il y a une voiture accidentée sur les voies dans la bretelle d'Aix à la 46 direction Paris. Il y a un jeune trafic et du monde sur place. On a également des véhicules sur bande d'arrêt d'urgence en Côte d'Or sur la 31 direction Nancy après Nuit Saint-Georges, le diffuseur numéro 1. En Haute-Marne, sur la 31 direction Lyon après Langres-Nord, la sortie 7, et en Haute-Savoie, sur la 40 direction Chamonix, juste avant la sortie 11. Dans tous les cas, pas de gêne direct au trafic, mais du monde sur place. Dans l'Ain, sur la 404, un animal errant a été aperçu entre Oyonnax et la sortie 11. Vous êtes concernés dans les deux sens. Le tunnel du Fréjus sera fermé ce soir entre 22h30 et 23h15 pour la pose d'un balisage. Côté météo, attention à la pluie qui sévit par endroits.
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1: Je vous retrouve dans quelques instants pour un rappel de vos conditions de circulation et pour un reportage, on vous donnera les bons réflexes à adopter avant de prêter son véhicule. En attendant, bonne route.

0: Il est 22h17 pour vous qui êtes en Saône-et-Loire sur l'autoroute A6 en direction de Paris. On a un pneu de poids lourd sur la voie de droite. C'est au kilomètre 332, c'est-à-dire après, dans le secteur de Chalon. Et c'est après la sortie 26. Donc soyez très prudents dans ce secteur. Je vous retrouve à 22h30 pour un point complet sur vos conditions de circulation. En attendant et avant le retour de la musique avec les Spice Girls, je vous propose d'écouter un reportage. Avant de laisser quelqu'un prendre le volant à votre place, certaines règles d'assurance sont à connaître. Raphaël Gonicelli a contacté un expert pour nous dire comment éviter les mauvaises surprises.
1: Fabrice Trace, agent général d'assurance, bonjour.
2: Bonjour Raphaël.
1: Alors déjà, une question que beaucoup de monde peut se poser, est-ce que j'ai le droit de prêter ma voiture à ma famille ou à un ami par exemple ?
2: Oui, j'ai le droit à partir du moment où ma voiture est assurée, bien sûr. Il faut juste que je vérifie auparavant que la personne est bien titulaire d'un permis de conduire en cours de validité.
1: Si jamais la personne à qui j'ai prêté mon véhicule a un accident, comment ça se passe ? Que couvre mon assurance ?
2: Alors, tout va dépendre de la formule d'assurance. Vous avez donc des assurances responsabilité civile, des assurances responsabilité civile incendie et vol, et ce qu'on appelle la tout-risque, et professionnellement, nous on appelle ça l'assurance dommage tous accidents. Donc, à partir du moment où vous prêtez votre véhicule, le véhicule, s'il est assuré au minimum en responsabilité civile, c'est-à-dire pour les dommages que le conducteur du véhicule cause à des tiers. Donc ça, c'est l'assurance obligatoire minimale auto.
1: Et comment je peux connaître rapidement les conditions de mon assurance ? C'est plus facile peut-être de leur passer un coup de téléphone.
2: Alors, soit vous passez un coup de téléphone, ça effectivement, c'est une bonne chose. Soit, ce qui est important aussi, c'est de regarder son contrat d'assurance. Un contrat d'assurance s'analyse de manière assez simple. Vous avez un document d'information préalable à l'assurance, résumé du contrat. Et puis, vous avez aussi les conditions générales qui sont l'ossature du contrat, l'ossature juridique du contrat.
1: Dernière question. En cas de contrôle routier, si j'ai emprunté le véhicule à un proche, je dois montrer quel document ?
2: Alors, il y a eu une réforme et le certificat d'assurance, la fameuse carte verte, n'est plus obligatoire. On n'est plus obligé de la poser sur le pare-brise. Pourquoi ? Parce que les forces de l'ordre ont un fichier, le fichier des véhicules assurés. Ils peuvent consulter le fichier pour voir si le véhicule est véritablement assuré ou non.
1: L'Observatoire national interministériel de la sécurité routière estime qu'aujourd'hui, en France, environ 700 000 personnes conduiraient sans assurance.

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1: Il est 22h30. Merci à vous de nous écouter. On part en Saône-et-Loire sur la 6 direction Paris avec deux événements. Tout d'abord, un pneu de poids lourd sur voie de droite au kilomètre 332. C'est du côté de Chalon après la sortie 26 et quelques kilomètres plus long, kilomètre 317 après la sortie 25.1. Là, on aurait un pare-choc sur la voie de droite. En Seine-et-Marne, un poids lourd transportant des matières dangereuses est en panne dans la bretelle et qui

0: permet de rejoindre la Cité Direction Lyon depuis l'aire de Sonville. Et si vous êtes sur la Cité Direction Lyon, vous serez concerné par ce poids lourd en panne au niveau de l'aire de Sonville. Il faudra donc, après la bifurcation avec la 77, circuler sur la voie de gauche. On part dans le Rhône, sur la 42. Pour vous qui êtes en provenance de Genève, vous allez rencontrer une voiture accidentée sur la bande, sur les voies. Dans la bretelle d'accès à la 46 direction Paris, il y a gêne au trafic. On a également sur le réseau que vous empruntez des véhicules immobilisés sur la bande d'arrêt d'urgence en Côte d'Or, sur la 31 direction Nancy, après le diffuseur numéro 1. En Haute-Savoie, sur la 40 direction Chamonix, c'est juste avant la sortie numéro 11. Pas de gêne direct, mais restez prudent dans ce secteur car il y a du monde sur place. Si vous êtes dans l'Ain, sur la 404, un animal errant a été aperçu entre Oyonnax et la sortie 11. Si vous êtes en direction de l'Italie, le tunnel du Fréjus est fermé jusqu'à 23h15 en raison de la pose d'un balisage. Côté météo, de la pluie possible par endroit. À suivre les titres de l'actualité avec notre partenaire France Info.
1: Et à la une, la mobilisation lycéenne.
2: Journée de blocage et tension, 440 interpellations et 31 blessés, annonce ce soir le gouvernement qui dénonce des violences inqualifiables. La principale organisation représentative lycéenne appelle à reconduire les blocages nés à cause du manque de moyens. L'enquête avance en Angleterre après l'incident survenu dimanche près d'une base militaire utilisée par les Américains. D'après la police antiterroriste, ce soir, aucun engin explosif découvert, mais une quantité d'essence retrouvée dans les véhicules des suspects. 5 hommes, tous britanniques, libérés depuis sous caution. Le directeur de la Tour Eiffel démissionne, Patrick Branco-Ruivo, dans la tourmente. Depuis la mise à l'écart des femmes salariées pour une délégation hindoue très conservatrice, ce qui avait entraîné début septembre une grève et la fermeture de la Tour Eiffel, le directeur annonce qu'il partira d'ici la fin de l'année. 4 départements basculent à minuit en vigilance orange. Pluie, inondation et orage. Il s'agit de l'Hérault, du Gard, de la Lozère et de l'Ardèche. Dans le Gard, la préfète suspend la totalité des transports scolaires demain.
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0: Je vous retrouve dans moins de 3 minutes pour un rappel de vos conditions de circulation. En attendant, on repart en musique avec Jérémy Frérot. Bonne route et soyez prudents.
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1: Il est 22h36 minutes. Si vous êtes en Saône-et-Loire, sur la 6 direction Paris, entre Tournu et Beaune, nous avons, deux perturbations. Un pneu de poids lourd sur voie de droite et un pare-choc sur les voies de circulation. Donc, soyez très prudents. Le pneu de poids lourd qui se trouve sur voie de droite, c'est juste avant la sortie 26 pour Châlons. Quant au pare-choc, il se trouve au kilomètre 317, c'est-à-dire après la sortie 25.1. Donc dans ce secteur, soyez très prudents. Je vous retrouve un peu avant 22h45 pour un rappel de vos conditions de circulation. Bonne route.

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1: Si vous êtes sur l'autoroute A43 en Savoie et en direction de Chambéry, sachez que le tunnel de Dullien vient d'être fermé à la circulation pour permettre aux services de sécurité de pouvoir remettre en place des cônes de chantier. Donc soyez très prudents dans ce secteur. C'est après la sortie numéro

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1: Il est 22h44 en Saône-et-Loire sur la 6 direction Paris. On a deux événements en cours entre Tournu et Beaune. Tout d'abord, un pneu de poids lourd sur voie de droite, juste avant la sortie 26 pour Chalon. Et quelques kilomètres plus loin, kilomètre 117, c'est après la sortie 25.1. Et bien là, on aurait un pare-choc sur la chaussée. En Seine-et-Marne, un poids lourd transportant des matières dangereuses est en panne dans la bretelle qui permet de rejoindre la 6 direction Lyon depuis l'aire de Sonville. Il y a jamais de trafic. Et si vous êtes sur la 6 direction Lyon, eh bien, vous serez concerné par ce poids lourd en transportant des matières dangereuses en panne en arrivant à proximité de l'aire de Sonville après la bifurcation avec la 77. Pour vous qui êtes dans le Rhône, sur la 42 en provenance de Genève, il y a une voiture accidentée sur les voies dans la bretelle d'accès à la 46 direction Paris. Il y a gêne au trafic. En Côte d'Or, et nous avons également des véhicules sur bande d'arrêt d'urgence. Donc en Côte d'Or, sur la 31 direction Nancy, c'est après Louis Saint-Georges, le diffuseur numéro 1. Et en Haute-Savoie, sur la 40 direction Chamonix, c'est juste avant la sortie numéro 11. Un animal vivant et bien vivant a été aperçu sur la 404 entre Oyonnax et la sortie 11. Vous êtes concerné dans les deux sens. N'oubliez pas non plus que le tunnel du Fréjus est fermé jusqu'à 23h15 en raison de la pose d'un balisage. Et puis côté météo, de la pluie possible par endroit. Des fermetures dues à des chantiers, il y en a sur le réseau que vous en protège, sont très importantes, elles sont même donc nombreuses. Voici actuellement plusieurs exemples. En Bourgogne, tout d'abord, en Côte d'Or, la rocade de Dijon est coupée entre les sorties 37 et 41. Dans le sud-ouest, plus précisément dans les Landes, impossible depuis le diffuseur 7 d'accéder à la 65. Et ce, dans les deux sens. Et en Ile-de-France, plusieurs fermetures. La 5B est coupée dans les deux sens entre la sortie 14 et Melun. Vous ne pouvez pas rejoindre la 5B direction Melun depuis le diffuseur 14. Et si vous êtes sur la 6 direction Paris, le diffuseur numéro 9 n'est pas accessible en entrée et en sortie dans les deux sens de circulation. Notez que la station est accessible. La station de service qui se trouve dans ce secteur reste accessible. En tout cas, pour chaque fermeture, des déviations sont en place. Concernant les autres fermetures qui sont en cours en raison d'importants chantiers, eh bien, regardez bien les panneaux à messages variables, ces panneaux lumineux qui enjambent l'autoroute, pour savoir si vous êtes concerné et pour savoir comment faire pour poursuivre votre trajet sans encombre.
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1: Je vous retrouve dans quelques minutes pour un rappel de vos conditions de circulation et pour un reportage, nous irons dans les Landes à la découverte de la petite commune de Genis-les-Bains. En attendant, c'est Alex Warren que l'on retrouve.

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1: Il est 22h49, plusieurs événements à vous rappeler. Tout d'abord en Haute-Savoie, sur la Nationale 205, si vous êtes en direction de Genève, vous êtes susceptible de rencontrer un individu qui circule en trottinette après le kilomètre 6, après la sortie 29. En Saône-et-Loire, sur la 6, direction Paris, il pourrait y avoir un pare-choc sur les voies du côté de Chalon, après le kilomètre 317, après la sortie 25.1. Et puis en Seine-et-Marne, il y a un poids lourd transportant des matières dangereuses en panne dans la bretelle qui permet de rejoindre la 6, direction Lyon, depuis l'aire de Sonville. Sachez que dans ce secteur, la voie est neutralisée. Et puis pour vous qui êtes sur la 6, direction Lyon, vous serez concerné par ce poids lourd transportant des matières dangereuses en panne, puisque à hauteur de cette aire de Sonville, la voie de droite est neutralisée. Il faudra donc circuler sur la voie de gauche après la bifurcation avec l'autoroute A77. Je vous retrouve à 23h pour un point complet sur vos conditions de circulation. Et avant le retour de la musique avec Garou, je vous propose d'écouter un reportage et de prendre la direction d'Eugénie-les-Bains dans le département des Landes. On visite ce village de 4000 habitants en compagnie de Jérémy Esclavard et de Manon P. de Gère de l'Office de tourisme.
2: Quand on arrive à Eugénie-les-Bains, c'est un vrai havre de paix et de tranquillité. C'est dans une cuvette, donc c'est très au calme, c'est très verdoyant. Et Eugénie-les-Bains est réputé pour deux choses. Tout d'abord le thermalisme, c'est une station thermale. Et aussi par Michel Guérard et son épouse qui sont venus s'installer donc à Eugénie-les-Bains. Et c'est eux qui ont vraiment développé le village. Elle a fait tout ce qui était au niveau de la décoration et des différents aménagements. Et Michel Guérard, eh bien, il est le chef étoilé qu'on connaît tous. Il a son palace et son hôtel-restaurant qui est donc 3 étoiles.
3: La visite se poursuit et face à nous à présent se dresse une des plus belles vues d'Eugénie-les-Bains.
2: Nous sommes devant donc la partie la plus spectaculaire du village. C'est les grands bassins avec les fontaines qui représentent donc le cheminement de l'Adour qui prend sa source donc au col du Tourmalet et qui termine sa course donc à Tarnos. Et donc les architectes ont voulu représenter l'Adour avec les différents animaux qui sont dans l'Adour ou aux alentours. Et la fontaine est assez remarquable, c'est assez joli, c'est un vrai havre de paix dans ce jardin à l'anglaise. À partir du mois de mai, on a une très belle roseraie, comme son nom l'indique, avec de très belles roses, avec des parfums qui sont assez forts. Et c'est un jardin qui est très agréable, c'est un jardin à la française. Et le reste de l'année, on a plutôt des jonquilles ou d'autres fleurs pour aménager cette partie-là.
3: Si vous hésitez encore à vous rendre à Eugénie-les-Bains, Manon P. de Gère a un dernier mot pour essayer de vous convaincre.
2: C'est un petit coin de paradis ici, on y mange très bien, on peut se soigner aussi très bien. Les thermes ne sont pas réservés uniquement aux curistes. Il y a une partie qui est ouverte au grand public dans la ferme thermale qui appartient aussi à la maison Guérard. Vous allez vite la remarquer, c'est une immense maison landaise avec toutes les caractéristiques d'une maison landaise, mais x2 ou x3. Un toit qui descend très bas avec des colombages, les murs ils sont un peu bleuis. On peut aussi faire des soins, des massages. Il y a du bain de kaolin pour s'apaiser. Il y a plein de choses qui sont proposées pour se soigner et pour passer un bon moment.
3: Dans les Landes, la commune d'Eugénie-les-Bains est accessible depuis les sorties 7 et 8 de l'autoroute A65.

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1: Il est 23h, merci à vous de nous écouter.
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1: Si vous êtes en Haute-Savoie sur la Nationale 205 en direction de Genève, après le kilomètre 7, entre les sorties 28 et 27, vous êtes susceptible de rencontrer une dame qui marche sur bande d'arrêt d'urgence avec des cabas, mais également un individu circulant à trottinette. En Saône-et-Loire, sur la 6 direction Paris, un pare-choc nous a été signalé sur les voies. Au kilomètre 317, après la sortie 25.1, on est dans le secteur de Châlons. En Seine-et-Marne, un poids lourd transportant des matières dangereuses est en panne dans la bretelle qui permet de rejoindre la 6 direction Lyon depuis l'aire de Sonville. La voie de droite dans ce secteur est neutralisée. Et puis pour vous qui êtes sur la 6 en direction de Lyon, vous serez concerné par ce poids lourd en panne puisque la voie de droite est neutralisée dans ce secteur à hauteur de Sonville, de l'aire de Sonville, après la bifurcation avec la 77. Si vous êtes dans le Rhône, sur la 42 en provenance de Genève, on nous signale un véhicule accidenté sur les voies dans la bretelle d'accès à la 46, direction Paris. Il y a gêne au trafic. Maintenant, pour vous qui êtes dans l'Ain sur la 404, attention à cet animal errant aperçu entre la sortie 11 et Oyonnax. Et puis côté météo, attention à la pluie qui sévit par endroits. À suivre les titres de l'actualité avec notre partenaire France Info.
2: Pour l'essentiel et à la une d'abord cette journée de mobilisation aujourd'hui dans la fonction publique.
3: Et à Paris, près de 8000 sapeurs-pompiers se sont joints au cortège pour demander plus de moyens. Après un été de tous les records, le ministre de l'Intérieur les a reçus. Pas de promesses, mais une prise de conscience d'après leur intersyndicale. Après ces révélations sur Jordan Bardella, Mediapart dénonce la violence sidérante et les propos menaçants du Rassemblement National qui fait bloc derrière son président. Le journal d'investigation l'accuse d'avoir tenu des propos antisémites. Jordan Bardella évoque, je cite, les prémices d'une guerre totale contre le RN. L'Estonie accuse la Russie d'être à l'origine d'un incendie chez un fabricant de drones, accusation immédiatement rejetée par les Russes. L'Union européenne et l'OTAN soutiennent cet allié fidèle de l'Ukraine. La SNCF met en vente ses billets de train pour Noël et le Nouvel An dès demain, offre renforcée vers les stations de ski des Alpes et pour se rendre au marché de Noël de Strasbourg et Colmar.
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1: Je vous retrouve dans moins de 4 minutes pour un rappel de vos conditions de circulation. En attendant, on repart en musique. Bonne route. Let's go.

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1: Il est 23h06, si vous êtes en Haute-Savoie, sur la Nationale 205, direction Genève. Eh bien, entre les sorties 28 et 27, après le kilomètre 7, vous êtes susceptible d'encontrer une dame qui marche aux bandes d'arrêt d'urgence avec des cabas, et puis un individu qui roulerait en trottinette, on n'en sait pas plus, donc soyez très prudents. En Saône-et-Loire, sur la 6, direction Paris, là, on a un pare-choc sur les voies du côté de Chalon, après la sortie 25.1 au kilomètre 317. Je vous retrouve un peu avant 23h15 pour un rappel de vos conditions de circulation. En attendant, c'est The Weeknd et Daft Punk que l'on retrouve.

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1: Il est 23h14 en Seine-et-Marne. Un poids lourd transportant des matières dangereuses est en panne dans la voie qui permet de rejoindre la 6 direction Lyon depuis l'aire de Sonville. La voie de droite est neutralisée. Et si vous êtes sur la 6 direction Lyon, vous serez concerné par ce poids lourd en panne puisque la voie de droite est neutralisée dans ce secteur. Donc, après la bifurcation avec la 77, en arrivant à hauteur de ce poids lourd, il faudra circuler sur la voie de gauche. En Haute-Savoie, sur l'autoroute A40 direction Chamonix, on nous signale qu'il y a une voiture en panne sur la bande d'arrêt d'urgence au kilomètre 65 après la sortie 13.1. Toujours en Haute-Savoie, sur l'A40 direction Chamonix, une voiture se trouve sur bande d'arrêt d'urgence après le kilomètre 91. C'est juste avant la sortie numéro 11. Un animal errant a été aperçu dans l'un sur l'A404 entre Oyonnax et la sortie numéro 11. Vous êtes bien sûr concerné dans les deux sens. N'oubliez pas que le tunnel du Fréjus, qui est fermé, ne devrait plus tarder à rouvrir. Et je l'apprends à l'instant même, le tunnel du Fréjus n'est plus fermé à la circulation. Côté météo, de la pluie possible par endroit.
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1: Je vous retrouve dans quelques instants pour un rappel de vos conditions de circulation et pour un reportage. On vous dira comment procéder en cas de panne sur autoroute. En attendant, c'est Angèle que l'on retrouve.

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1: Il est 23h18, si vous êtes en Seine-et-Marne, un polo transportant des matières dangereuses est en panne dans la bretelle qui permet de rejoindre la 6 direction Lyon depuis l'aire de Sonville, voie de droite neutralisée. Et si vous êtes sur la 6 direction Lyon, vous serez concerné par cette perturbation, parce que là aussi la voie de droite est neutralisée, donc restez vigilants. Je vous retrouve à 23h30 pour un point complet sur vos conditions de circulation. Et avant de retrouver Bonnie Tyler, je vous propose d'écouter un reportage. Quel comportement adopter en cas de panne ? Nadine Végiel, les autoroutes APRR, interrogée par Elliot Monod, nous rappelle l'angoisse que cela peut générer.
2: C'est un moment extrêmement anxiogène. Alors, quelle que soit la personne qui tombe en panne, âgée, en famille, seule, accompagnée, etc., c'est toujours un grand moment de stress. Les clients nous l'évoquent a posteriori, et heureusement, ça veut dire que tout s'est bien passé. Mais souvent, l'émotion qu'ils décrivent est extrêmement forte.
3: Oui, parce qu'on se retrouve près des voies, là où des véhicules circulent vite, forcément, on est sur autoroute. Quelles sont les interrogations qui reviennent le plus souvent ?
2: Alors, je pense que les clients s'interrogent de savoir quels sont les bons réflexes à avoir, qu'est-ce que je dois faire, qu'est-ce que je ne dois pas faire quand je tombe en panne. La première des choses à faire, c'est de prévenir notre équipe d'experts, la sécurité de l'autoroute. Et puis...
3: Premièrement, on se signale, en fait, déjà.
2: Alors, impératif, soit par une borne orange au bord de l'autoroute, soit par l'application SOS Autoroute, pour qu'on puisse être géolocalisé et qu'on nous dise, voilà ce que vous allez devoir faire ou ce que nous, on va faire pour vous. C'est très important.
3: Et donc, une fois qu'on a fait ça, qu'est-ce qu'on fait ?
2: J'ai envie de dire, la priorité, c'est de se mettre en sécurité et toutes les personnes qui sont dans l'habitacle, qu'il faut absolument protéger. Donc, on ne laisse personne dans la voiture au bord de l'autoroute. Tout le monde sort et du côté le plus éloigné de la circulation possible, donc souvent par la droite quand on est sur la bande d'arrêt d'urgence.
3: On se met derrière les glissières de sécurité. On avait dit loin des voies de circulation, mais ça veut dire
2: derrière.
3: Voilà, absolument derrière. Les barrières.
2: Voilà, c'est pas toujours extrêmement confortable en fonction de la météo et de l'endroit où l'on se trouve, mais c'est l'endroit où on est le plus en sécurité et ne laisser personne dans la voiture. Ce serait vraiment les mettre en danger.
4: Il faut aussi penser à mettre son gilet de sécurité afin d'être bien visible et allumer les feux de détresse de son véhicule. À partir de là, il faudra s'armer d'un peu de patience. Mais sachez quand même que sur autoroute, les délais d'intervention, tout comme les tarifs, sont réglementés. Après votre appel au PC de circulation, le dépanneur doit arriver dans les 30 minutes et respecter une grille tarifaire officielle qui est définie par la loi. À retrouver d'ailleurs sur notre site voyage.aprr.fr.

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1: Il est 23h30. Merci à vous de nous écouter en Seine-et-Marne sur l'autoroute. À Seine-et-Marne, on a un polo transportant des matières dangereuses en panne dans la bretelle qui permet de rejoindre la 6 direction Lyon depuis l'aire de Sonville. La voie de droite est neutralisée. Si vous êtes sur la 6 direction Lyon, vous allez être concerné par cette perturbation puisque la voie de droite est neutralisée à proximité de l'aire de Sonville. Donc après l'autoroute à 77, il va falloir circuler sur voie de gauche. En Haute-Savoie, sur la 40 direction Chamonix, une voiture se trouve sur bande d'arrêt d'urgence au kilomètre 91. C'est juste avant la sortie 11. On a également d'autres véhicules immobilisés sur la bande d'arrêt d'urgence, toujours en Haute-Savoie sur la 40 direction Chamonix au kilomètre 65 après la sortie 13.1 et en Côte d'Or sur la 6 direction Lyon après l'autoroute à 38. Dans tous les cas, pas de gêne direct au trafic, mais certainement du monde sur place. Côté météo, de la pluie possible par endroit. Je vous retrouve à suivre maintenant les titres de l'actualité avec notre partenaire France Info.
2: Ce qui met en garde dès cette nuit contre

0: Les orages dans le sud.
1: Contre le premier épisode méditerranéen de la saison, ça concerne les Cévennes, l'Ardèche, le Gard et l'Hérault sont en vigilance orange face au risque de pluie inondation. Avec cette précaution et dès ce soir pour le Gard et l'Hérault devant un risque de crue des cours d'eau, les transports scolaires ne fonctionneront pas demain à la demande de la préfecture du Gard. La présidente de la Cour des comptes appelle la classe politique à se réveiller face au problème de la dette. Sur France 2, Amélie de Montchalin alerte sur les montants croissants des appels à payer. On ne peut pas attendre que l'équilibre se fasse tout seul, selon elle. Présentation du budget ce jeudi. Avant cela, l'État français empruntera 340 milliards d'euros en 2027. C'est un record selon l'agence France Trésor.

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2: 23h35 minutes sur Autoroute Info. De la pluie possible par endroit. Soyez donc vigilants si vous êtes concernés. Un rappel sur autoroute partant de pluie ou sur chaussée mouillée, c'est 110 km/h. Donc restez vigilants.

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1: Il est 23h45 dans le Loiret. Un accident avec peut-être gêne au trafic est en cours sur la 77 direction Nevers. Après Dordive, la sortie 17 au kilomètre 12, une voiture a percuté un animal. La voiture est sur bande d'arrêt d'urgence. L'animal, il pourrait se trouver sur les voies de circulation. En Seine-et-Marne, sur la 6 direction Lyon, une voiture est en panne. Dans la sortie 16 pour Nemours, il y a un gêne au trafic. C'est au kilomètre 72. Toujours en Seine-et-Marne, un poids lourd transportant des matières dangereuses est en panne dans la bretelle qui permet de rejoindre la 6 direction Lyon depuis l'air de Sonville. Voie de droite neutralisée. Si vous êtes sur la 6 direction Lyon, vous serez concerné par ce poids lourd en panne puisque la voie de droite est neutralisée à hauteur de l'air de Sonville après la bifurcation avec l'autoroute à 77. Donc circulation sous voie de gauche dans ce secteur. Côté météo, de la pluie possible par endroit. Dans le reste de l'actualité, nous avons également plusieurs véhicules immobilisés sur la bande d'arrêt d'urgence. En Haute-Savoie, sur la 40 direction Chamonix, juste avant la sortie 11. En Haute-Savoie, sur la 40 direction Chamonix, après le péage de Viry. En Haute-Savoie, sur la 40 direction Chamonix, après la sortie 13.1. En Côte d'Or, sur la 6 direction Lyon, après l'autoroute A38. Dans tous les cas, pas de gêne direct au trafic. Mais du monde sur place, et pour être complet, on nous signale un animal vivant et bien vivant dans l'Ain, sur la 404, entre la sortie 11 et Oyonnax. Vous êtes bien sûr concerné dans les deux sens de circulation. Des fermetures dues à des chantiers, il y en a sur le réseau que vous empruntez, elles sont très nombreuses, donc voici quelques exemples. En Rhône-Alpes, dans la Drôme, la Nationale 532 et la 49 sont coupées en direction de Grenoble, entre la sortie 5 sur la Nationale 532 et la sortie 7 sur la 49. En Isère, la 480 est coupée en direction de Sisteron, entre la sortie 5B et la sortie 9. Si vous êtes sur la 480 en provenance de Sisteron, vous ne pouvez pas rejoindre la Nationale 87 direction Chambéry. En Haute-Savoie, la 41 est coupée en direction de Genève, entre les sorties 15.1, entre les sorties 15 et 15.1, et la 40 est fermée en direction de Genève entre les sorties 20 et 19. Pour chaque fermeture, les déviations sont en place, et pour les autres fermetures, je vous invite à regarder les panneaux à messages variables, ces panneaux lumineux qui enjambent l'autoroute.
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1: Je vous retrouve dans quelques instants pour un rappel de vos conditions de circulation et pour un voyage immersif au cœur des volcans d'Auvergne. En attendant, on repart en musique. Bonne route et soyez prudents.

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1: Il est 23h51, merci à vous de nous écouter. Dans le Loiret, sur la 77, direction Nevers, un accident avec peut-être un autre trafic est en cours après Dordive. La sortie 17, après le kilomètre 12, une voiture a percuté un animal. La voiture est sur bande d'arrêt d'urgence, l'animal, lui, pourrait se trouver sur les voies. En Seine-et-Marne, sur la 6, direction Lyon, là, on a une voiture sur les voies, une voiture en panne dans la sortie 16 pour Nemours. Il y a gêne au trafic. Enfin, pour vous qui êtes en Seine-et-Marne, n'oubliez pas ce poids lourd transportant des matières dangereuses en panne dans la bretelle qui permet de rejoindre la 6 direction Lyon depuis l'aire de Sonville. La voie de droite est neutralisée dans ce secteur, il y a beaucoup de monde sur place. Et puis sur la 6 direction Lyon, vous serez concerné par ce poids lourd transportant des matières dangereuses puisque la voie de droite est neutralisée à hauteur de l'aire de Sonville après l'autoroute à 77, circulation donc sur la voie de gauche. Je l'apprends à l'instant même si vous êtes sur la nationale 205 en direction de Genève. Il pourrait y avoir un individu circulant en trottinette au kilomètre 14, c'est-à-dire après la sortie 24. C'est en Haute-Savoie, on n'en sait pas plus. Soyez prudents dans ce secteur. Je vous retrouve à minuit pour un point complet sur vos conditions de circulation. En attendant et avant le retour de la musique avec Shakira, je vous propose de partir découvrir le parc Vulcagne en Auvergne, un voyage immersif qui embarque les visiteurs au plus près des volcans. Véronique Voiron l'a testé pour vous.
2: Terre de volcan, c'est le nom de cette animation qui permet d'appréhender le volcanisme à travers le monde. Fabrice Filias, directeur de la diffusion scientifique de Vulcania.
3: En fait, c'est une série de salles immersives dans laquelle on va découvrir les ambiances volcaniques qu'on peut retrouver de par le monde. Donc c'est pour se rendre compte qu'en fait les volcans, c'est pas que des éruptions volcaniques avec des panaches de cendres, avec des nuées ardentes, des fontaines de lave. Non, il y a aussi autre chose. Le volcan, il peut aussi être sur un mode plus calme avec des mares de boue, des bassins d'eau chaude, des geysers, des fumerolles, des gaz bleus qui s'échappent la nuit. Donc tout ça, ça fait partie du volcan. Donc quand on le connaît, il y a cette ambiance-là.
2: On rentre dans la première des deux salles. Qu'est-ce qu'on peut voir là devant nous ?
3: À notre gauche, en avançant, on est du côté du Chili, vers El Tatio, avec des bassins d'eau chaude. Il peut y avoir des fois des geysers. Ici, du côté de Dalol. Alors, c'est un environnement qui est extrêmement agressif, où là, on a des températures qui avoisinent les 45-50 degrés à peu près toute l'année, et des gaz sortent. Et donc là, c'est des acides, c'est des environnements vraiment presque lunaires, où on pourrait trouver ça sur d'autres planètes.
2: Alors là, on est dans la deuxième salle, beaucoup plus bruyante. Qu'est-ce qui se passe ici ?
3: Ben là, on arrive sur une zone volcanique sur laquelle on va avoir une influence sur ce qui se passe. Et c'est les visiteurs, en allant sur les petits cercles qu'il y a dans la salle, qui vont déclencher des événements volcaniques. Ça peut être une fissure qui s'ouvre, de la lave qui sort, des fumerolles, des geysers. Donc tout ça est activé par les visiteurs qui vont aller sur ces zones actives.
2: Dans cette deuxième salle, l'immersion est totale. Elle est sensation garantie, comme nous l'explique Alice, 8 ans, en visite ce jour-là.
4: Il y a un volcan où d'un moment, il entre en éruption et ça bouge beaucoup, beaucoup. Et le son, ça fait très mal aux oreilles. Et il y a des éclairs rouges, les nuages, ils deviennent noirs, ça tremble, il y a la lave partout sur les écrans.
2: Vulcania est située à la croisée des autoroutes A71, A75 et A89, à une quinzaine de kilomètres à l'ouest de Clermont-Ferrand.

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1: Il est minuit, merci à vous de nous écouter.
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1: Et pour débuter ce mercredi 30 septembre, on part en Haute-Savoie sur la nationale 205 direction Genève. Vous êtes susceptible, après la sortie 28, après le kilomètre 8, de rencontrer un individu circulant en trottinette. Dans l'Allier, sur la 71 direction Clermont-Ferrand, un accident avec peut-être le trafic vient de se produire au kilomètre 298. C'est après la bifurcation avec l'autoroute à 711. Dans le Loiret, sur la 77 direction Nevers, un accident avec peut-être le trafic est en cours au kilomètre 17 pour Dordive. Après la sortie 17 au kilomètre 12, il y a une voiture qui a percuté un animal. La voiture est sur bande d'arrêt d'urgence. L'animal, lui, pourrait se trouver sur les voies. En Seine-et-Marne, deux événements sur la 6 direction Lyon. Tout d'abord, une voiture est en panne dans la sortie 16 pour Nemours. Il y a gêne au trafic. Et nous avons un poids lourd transportant des matières dangereuses en panne dans la bretelle qui permet de rejoindre la 6 direction Lyon depuis l'aire de Sonville. Voie de droite neutralisée. Et si vous êtes sur la 6 direction Lyon, vous serez également concerné par ce poids lourd en panne puisque la voie droite est neutralisée dans ce secteur au niveau de l'aire de Sonville après la bifurcation avec l'autoroute à 77. Côté météo, de la pluie possible par endroit. Dans le reste de l'actualité, deux événements en Haute-Savoie, sur la 40 direction Chamonix, une voiture est en panne sur bande d'arrêt d'urgence après le péage de Véry. Et on a un animal errant dans l'Ain sur la 404 entre Oyonnax et la sortie 11. Vous êtes concernés dans les deux sens. Je vous retrouve aux alentours de minuit et quart pour un rappel de vos conditions de circulation. En attendant, vous allez retrouver notre série consacrée aux expéditions extraordinaires qui s'intéresse à Christophe Colomb et à sa prétendue découverte de l'Amérique. Un récit d'Antoine Oppart, mis en onde par Nicolas Vernizot.
2: Je vais vous raconter l'histoire d'une expédition menée par un navigateur hors pair qui était persuadé d'avoir ouvert une route entre l'Europe et les Indes. Cristoforo Colombo, que j'appellerai Christophe Colomb, naît à Gênes, en Italie, au milieu du XVe siècle. Marco Polo a atteint l'Empire mongol il y a plus de 200 ans, quand Christophe Colomb projette de monter une expédition dont le but est d'ouvrir une route maritime entre l'Europe et ce que l'on appelait autrefois les Indes, c'est-à-dire l'Asie du Sud et du Sud-Est, afin d'y exploiter les richesses. À cette époque, rallier l'Asie en parcourant la route de la soie de Marco Polo est beaucoup trop dangereux. Mais comme on sait que la Terre est ronde, Colomb se dit qu'il suffit de traverser l'océan Atlantique d'est en ouest pour tomber naturellement sur les Indes. Ce qu'il ignore, c'est qu'un continent se dresse entre l'Europe et l'Asie. Après plusieurs années à argumenter auprès de la reine et du roi d'Espagne pour qu'il finance son voyage, il parvient en 1492 à convaincre le royaume qui donne son accord pour cette expédition qui pourrait faire de l'Espagne le pays le plus riche d'Europe. Le 3 août, Christophe Colomb part du port de Palos de la Frontera en compagnie d'une centaine d'hommes et avec trois bateaux, la Pinta, la Niña et la Santa Maria qu'il commande. Les jours et les semaines passant, la navigation en pleine mer, où le temps passe lentement, devient, de fil en aiguille, monotone. Aucune terre n'est en vue, les vents perdent en intensité et les marins, pensant être perdus au beau milieu de l'Atlantique, commencent à perdre patience. Au début du mois d'octobre 1492, l'eau potable et la nourriture commencent à manquer. La tension à bord des navires devient de plus en plus forte, à tel point qu'une mutinerie menace d'éclater. Un beau jour, les marins aperçoivent des oiseaux voler. C'est bon signe, cela veut dire qu'une terre n'est pas loin. Et effectivement, le 12 octobre 1492, plus de deux mois après son départ d'Espagne, Colomb atteint ce qu'il pense être les Indes. Il débarque en fait sur Guanahani, une petite île des Bahamas, peuplée par les Taïnos et rebaptisée San Salvador par des Européens subjugués par la beauté des lieux. Ils y découvrent des arbres immenses, de nouveaux aliments et des animaux qu'ils n'avaient jamais observés auparavant. Les habitants, que Colomb nomme indiens, ont la peau mate, le visage peint et sont dénudés. Ils se montrent particulièrement amicaux et pacifistes et offrent des cadeaux aux voyageurs qu'ils imaginent venir du ciel. Le navigateur ne perd pas de vue le but de son voyage, trouver de l'or. Mais ici, il n'y en a pas beaucoup. D'ailleurs, les lieux ne ressemblent en rien à ceux décrits par Marco Polo. Alors, il reprend la mer et débarque, le 28 octobre, sur l'île de Cuba, pensant avoir atteint le Japon. le 6 décembre, les marins atteignent Haïti. Et puis après le naufrage d'un des bateaux, Christophe Colomb rentre en Espagne. Il doit laisser derrière lui 39 hommes. Ce sont les premiers colons. L'explorateur retrouve l'Espagne en mars 1493. La même année, il traverse une nouvelle fois l'Atlantique. Il en profite pour poursuivre ses explorations dans les Antilles. Sur l'île baptisée Hispaniola, partagée aujourd'hui entre Haïti et la République dominicaine, une première colonie s'installe, à l'intérieur de laquelle les colons exploitent les indigènes et ont recours à l'esclavage et à la torture, ce qui, au passage, ne plaît pas du tout à la reine d'Espagne. Des Européens porteurs de maladies avec lesquels les Taïnos n'ont jamais été en contact. Les agents pathogènes ramenés par les colons, ainsi que les conflits, décimeront les autochtones dans les décennies futures. Dans les années qui suivent, Christophe Colomb effectue à nouveau l'aller-retour entre l'Europe et les îles qu'il a découvertes à deux reprises. Il meurt en 1506 sans savoir qu'il n'a jamais posé le pied en Asie. C'est son compatriote Amerigo Vespucci, explorateur lui aussi, qui comprend que ce que Colomb a localisé ne sont pas les Indes, mais un nouveau monde. Un autre continent à qui on donnera son nom, America. Mais alors peut-on affirmer encore aujourd'hui que Christophe Colomb a découvert l'Amérique? Eh bien non, il a été prouvé que 500 ans avant lui, les Vikings ont visité le Canada et plus précisément l'île de Terre-Neuve. Il ne s'agit ici que d'un exemple, on soupçonne que d'autres Européens ont pu rejoindre l'Amérique avant le navigateur, sans parler des ancêtres des Amérindiens qui ont atteint ces terres des dizaines de milliers d'années avant notre ère.

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1: Il est minuit et 15 minutes. Si vous êtes dans le Loiret sur la 77, direction Nevers, on a un patrouilleur qui ramasse des débris sur l'ensemble des voies de circulation après le kilomètre 12, après Dordive, la sortie 17, et en Haute-Savoie sur la Nationale 205, direction Genève. Vous êtes susceptible de rencontrer un individu circulant en trottinette après la sortie 28, après le kilomètre 8. Des fermetures dues à des chantiers, il y en a sur le réseau que vous empruntez, elles sont très nombreuses. Donc voici quelques exemples. Tout d'abord en Bourgogne, du côté de la Côte d'Or, la rocade de Dijon est coupée entre les sorties 37 et 41. Dans le sud-ouest de la France, plus précisément dans les Landes, impossible depuis le diffuseur 7 d'accéder à la 65, et ce, dans les deux sens. Et puis pour vous qui êtes en Île-de-France, plusieurs fermetures. La 5B est coupée dans les deux sens, entre la sortie 14 et Melun. Vous ne pouvez pas rejoindre la 5B direction Melun depuis le diffuseur 14. Et sur la 6 direction Paris, c'est le diffuseur 9 qui est fermé en entrée et en sortie. Notez que la station-service est toujours accessible. Pour chaque fermeture, des déviations sont en place, et pour toutes les autres fermetures en cours, regardez bien les panneaux à messages variables. Ces panneaux lumineux qui enjambent l'autoroute, vous saurez si vous êtes concerné, mais vous saurez également comment faire pour poursuivre votre trajet.
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1: Je vous retrouve à minuit 30 pour un point complet sur vos conditions de circulation et avant le retour de la musique. Je vous propose d'écouter un reportage et les jours de grand départ, il y a même des animations sur certaines de ces aires.
2: On peut trouver des services, j'allais dire, habituels, comme la restauration, les services pour le véhicule, la boutique, mais également un corner pour les cadeaux, les objets territoriaux, régionaux, les produits locaux, qui peuvent être de très belles idées pour des cadeaux.
3: Et puis, il y a des services qu'on connaît peut-être un petit peu moins, qui sont accessibles et qui sont parfaitement gratuits sur l'autoroute. On peut penser, par exemple, aux sanitaires.
2: On découvre parfois qu'il y a des espaces bébés, des sanitaires, des douches qui sont entièrement gratuites, que ce soit pour les transporteurs comme pour les clients, par exemple, qui ont des enfants et qui veulent leur donner une douche rapide, c'est tout à fait possible, ainsi que parfois des laveries automatiques, alors qui sont payantes, mais qui sont effectivement ouvertes 24 heures sur 24.

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1: Il est minuit et 30 minutes. Merci à vous de nous écouter. Un accident avec Jeannot Trafic est en cours dans l'Allier sur la 71 direction Paris. Après le kilomètre 298, après l'autoroute à 79, deux voitures en cause, voie de droite neutralisée. Dans le Loiret, sur la 77 en direction de Nevers, on a une voiture accidentée sur bande d'arrêt d'urgence au kilomètre 12 après la sortie 17. En Côte d'Or, sur la 31 direction Nancy, là nous avons une voiture accidentée tout feu éteint sur bande d'arrêt d'urgence au kilomètre 5, c'est après la bifurcation avec l'autoroute à 6. On a également en Haute-Savoie sur la 40 direction Chamonix une voiture en panne sur bande d'arrêt d'urgence après le péage de Viry. C'est au kilomètre 73. Alors concernant ces véhicules sur bande d'arrêt d'urgence, pas de gêne direct, mais certainement du monde sur place. Un animal errant a été aperçu dans l'Ain sur la 404 entre Oyonnax et la sortie 11. Vous êtes concerné dans les deux sens. Et pour être complet, côté météo, de la pluie possible par endroit. On se retrouve aux alentours de minuit 45 pour un rappel de vos conditions de circulation. En attendant, on se rend à Vichy. La sous-préfecture de l'Allier et l'empereur Napoléon III sont intimement liés. Jérémy Esclavard.
2: Si Vichy est aujourd'hui mondialement connu, c'est en grande partie grâce à Napoléon III. C'est en effet une véritable histoire d'amour qui unit l'empereur et la ville, à la picose de l'office de tourisme.
3: L'empereur est arrivé à 1861, simplement parce qu'il voulait refaire sa santé, et il va tomber littéralement amoureux de cette petite ville à l'époque. Il va le transformer, il va le chouchouter, il va la moderniser, tout ça pour attirer le monde entier à Vichy. L'empereur va revenir 5 fois en cure ici, donc il va construire ses chalets. Il va se plaire ici, il va adorer se promener au bord de l'Allier, il va aménager les berges de l'Allier. Donc c'est notre bienfaiteur et Vichy le rend bien.
4: On a évoqué les chalets, ils ont quoi de particulier ces chalets?
3: Alors ces chalets étaient construits vraiment dans le style différent à la demande de l'empereur. Il y a des chalets dans le style suisse, une autre partie des chalets est dans le style colonial qui fait allusion à ses voyages aux États-Unis. Ces chalets sont typiquement de 19e. À Vichy, il ne voulait pas du tout avoir ni palais, ni château pour lui. Il voulait vraiment ce côté villégiature, rester un simple bourgeois, il voulait respirer ici.
4: En plus du parc et des chalets, est-ce qu'il y a d'autres choses que l'on doit à Napoléon III?
3: Bien sûr, la mobilité. C'est grâce à lui qu'on a construit la première gare. À partir de ce moment-là, les gens commencent à arriver en train. C'était un modernisme inouï à l'époque. Également, à ses propres frais, il a construit l'église Saint-Louis. Elle est en plein cœur de Vichy. Et puis, on a beaucoup, beaucoup de choses à droite, à gauche, mais c'est l'ambiance, c'est l'esprit, c'est l'âme de Vichy qui est vraiment éternellement liée à ce Second Empire.
4: On parle de Napoléon III, et il est face à nous, il y a une peinture, il nous regarde et il écoute ce qu'on raconte.
3: J'espère qu'il est content de ce que je raconte, mais regardez l'allure fière. Il disait souvent que je me plais énormément.

0: Moi, Vichy, je veux que Vichy soit à la hauteur pour montrer la notoriété de la France. Donc c'est un grand stratège, c'est un grand socialiste avant l'heure. Et c'est vrai qu'il a fait beaucoup de bases pour que cette ville devienne la reine des villes d'eau.
1: Pour découvrir l'héritage laissé par Napoléon III, il faut se rendre à Vichy dans l'Allier. La ville est accessible depuis les autoroutes A79 et A719.
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1: Il est minuit et 44 minutes dans l'Allier sur la 71 direction Paris. On a un accident avec gêne au trafic après le kilomètre 298 après l'autoroute A79. Deux voitures en cause, voie droite neutralisée. Et en Côte d'Or sur la 31 direction Nancy, on a également un accident avec gêne au trafic au kilomètre 5 après la bifurcation avec l'autoroute A6, voie de droite neutralisée. Les fermetures dues à des chantiers, il y en a sur le réseau autoroutier que vous empruntez, elles sont très nombreuses ce soir. Voici quelques exemples. Des exemples situés en Rhône-Alpes, tout d'abord dans le Rhône. La 466 est fermée en direction de Lyon dans sa totalité. La 6 et l'autoroute M6 sont coupées en direction du sud entre la sortie 33 sur la 6 et le boulevard périphérique nord sur l'autoroute M6. Impossible de rejoindre la 6 direction Lyon depuis Genève, le diffuseur 2.1. Si vous êtes sur la 46 direction Chambéry, impossible d'accéder à la 43. On part dans l'Ain, sur la 42, le diffuseur 5.1 n'est pas accessible, et ce, dans les deux sens de circulation. Si vous êtes en Isère, la 480 est fermée en direction de Sisteron, entre la sortie 5B et la sortie 9. Si vous êtes sur la 480 en provenance de Sisteron, impossible d'accéder à la Nationale 87 direction Chambéry. Notez également du côté de la Haute-Savoie, deux fermetures. La 41 est coupée en direction de Genève entre les sorties 15 et 15.1. Et la 40 est coupée en direction de Genève entre les sorties 20 et 19. Et pour être complet dans la Drôme, pour ce qui concerne la région Rhône-Alpes, la Nationale 532 et l'autoroute A49 sont coupées en direction de Grenoble entre la sortie 5 sur la Nationale 532 et la sortie 7 sur la 49. Des déviations sont en place. Et pour les fermetures qui sont situées dans d'autres régions, sachez qu'il faut regarder les panneaux à messages variables pour savoir si vous êtes concerné.
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1: Je vous retrouve à 1h pour un point complet sur vos conditions de circulation. En attendant, je vous propose d'écouter un reportage. Lorsque l'on voyage en véhicule électrique, mieux vaut s'arrêter plus souvent pour effectuer des recharges à 80% que de recharger complètement sa batterie. Adeline Després.
2: Pour voyager loin, il faut ménager sa monture. Cela vaut particulièrement pour les batteries des véhicules zéro émission. Les explications d'Emmanuel Flao, président de Retrofleet, spécialisé dans la conversion électrique des véhicules thermiques.
3: Tout ce qui se passe sur les batteries, ce qu'il faut garder en tête, c'est que c'est des réactions chimiques, c'est des ions qui transitent d'une paroi à une autre. Les constructeurs, leur travail, c'est de calibrer ces réactions chimiques pour qu'elles durent le plus longtemps dans le temps. On parle de durée de vie de la batterie. Ces réactions chimiques, elles n'aiment pas avoir une réaction qui est à 100%. Donc la recharge à 100% aura tendance dans le temps à dégrader les batteries. Donc c'est-à-dire que vous avez l'option d'aller jusqu'à 100%. Il est préférable de rester sur du 80% pour permettre à cette batterie de durer le plus longtemps.
2: À noter que la recharge de 0 à 80% est assez rapide sur les bornes très haute puissance, entre 20 et 30 minutes suivant le véhicule. Elle est par contre beaucoup plus longue, entre 80 et 100%.

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1: Il est 1h, merci à vous de nous écouter.
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1: Et pour débuter, pour poursuivre cette nuit ensemble, nous partons en Côte d'Or où on a un accident avec gêne au trafic. C'est sur la 31 direction Nancy, kilomètre 5 après la bifurcation avec l'autoroute A6, voie de droite neutralisée. En Seine-et-Marne, sur la 5 direction Paris, on a une voiture immobilisée sur les voies dans la sortie 15 pour Saint-Germain-Laxis, il y a gêne au trafic. Dans l'Allier, sur la 71 direction Paris, on a un accident avec là aussi gêne au trafic après l'autoroute A79 après le kilomètre 298. Deux voitures en cause, voie de droite neutralisée. On a également des véhicules sur bande d'arrêt d'urgence dans le Puy-Dôme sur la 71 direction Paris après la sortie 8 et en Haute-Savoie sur la 40 direction Chamonix après le péage de Léry. Dans les deux cas, pas de gêne direct au trafic, mais soyez prudents, circulez sur voie de gauche, il y a du monde sur place. Côté météo, attention à la pluie et au brouillard qui sévissent par endroits. Je vous retrouve aux alentours d'une heure et quart pour un rappel de vos conditions de circulation. En attendant et avant le retour de la musique, je vous propose d'écouter un reportage. Que faut-il faire pour être certain d'avoir des pneus en bon état sur son véhicule? Raphaël Guliccelli s'est rendu chez un spécialiste pour obtenir des réponses à ses questions.
2: Avant de partir en vacances, c'est important de bien vérifier l'état de sa voiture et en particulier les pneumatiques pour éviter les crevaisons ou les sorties de route. Je suis avec Sébastien Vattier, responsable pédagogique pour Centaure Grand Est. Bonjour Sébastien.
3: Bonjour.
2: Pouvez-vous nous dire quelles sont les précautions à prendre avant de prendre la route au niveau des pneus? Comment on peut savoir si nos pneus sont usés?
3: Alors les précautions à prendre, c'est d'abord vérifier l'état général des pneumatiques, notamment des flancs, hein, s'assurer qu'il n'y ait pas de coupure, pas d'hernie. Et puis ensuite, au niveau de l'usure, eh bien, on a sur les pneus des témoins d'usure classiques. Hein, alors on appelle ça témoins d'usure, mais c'est plutôt des témoins de légalité. Hein, quand l'usure des pneus arrive aux témoins, ça devient illégal. Mais certains manufacturiers proposent des systèmes d'indicateurs d'usure avec des petites marches d'escalier, par exemple, ou alors des chiffres qui peuvent être gravés à des profondeurs différentes.
2: Un pneu usé augmente les risques de glissade et de crevaison. C'est possible aussi que le pneu éclate à cause de l'usure?
3: Alors oui, si vraiment le pneu est très très très très très usé et qu'on arrive jusqu'au treillis métallique et que l'on coupe, hein, on use et on coupe le treillis métallique, ça peut aller à la crevaison. Mais la plupart des éclatements sont plutôt dus à des problématiques soit de pincement, soit de pression.
2: Avoir des pneus en bon état, c'est très important, mais il y a aussi autre chose qui est essentielle, c'est la pression. Comment on sait quelle pression on doit mettre?
3: Dans votre voiture, quand vous ouvrez la porte, hein, sur la tranche de la portière ou de l'habitacle, hein, vous avez un tableau de pression. Sur les voitures allemandes, ça peut être dans la trappe à essence. Et donc, vous avez les valeurs, hein, à respecter, des valeurs qui sont entendues à froid.
2: Et si on a des pneus sous-gonflés ou à l'inverse, des pneus qui ont trop de pression, quelles peuvent être les conséquences?
3: Alors si le pneu n'est pas assez gonflé, on estime qu'à partir du moment où on a un quart de la pression en moins, hein, par rapport à la pression idéale, on commence à prendre le risque d'éclatement. Donc on rentre dans une phase de risque d'éclatement. Pour ce qui est de la surpression, alors tout dépend de la valeur, mais si c'est quelques dixièmes de bar en plus, 0,2, 0,3, 0,4, on n'a pas de risque d'éclatement. Mais par contre, on pourrait avoir des problèmes d'inconfort, une voiture qui serait plus raide.
2: Merci Sébastien pour toutes ces précisions.
3: Eh ben, merci à vous et bonne route à tous les auditeurs d'Autoroute Info.

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1: Il est 1h14. Merci à vous de nous écouter. Plusieurs événements à vous rappeler en Côte d'Or sur la 31 direction Nancy. On a un accident avec un jeune trafic au kilomètre 5 après la bifurcation avec l'autoroute A6. Une voiture en cause, voie de droite neutralisée. Et si vous êtes dans l'Allier sur la 71 direction Paris, un accident avec un jeune trafic s'est produit après le kilomètre 298 après l'autoroute A79. Deux voitures en cause, voie de droite neutralisée. Des fermetures dues à des chantiers, il y en a sur le réseau autoroutier que vous empruntez. Deux exemples, tout d'abord en Bourgogne, du côté de la Côte d'Or, la rocade de Dijon est fermée entre les sorties 37 et 41, et dans le sud-ouest, plus précisément dans les Landes, eh bien là, il est impossible depuis le diffuseur 7 d'accéder à la 65, et ce, dans les deux sens de circulation.
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1: Je vous retrouve à 1h30 pour un point complet sur vos conditions de circulation. En attendant, je vous propose d'écouter un reportage. Titine, Simone, Princesse, Cocotte ne sont pas les seuls surnoms utilisés pour sa voiture. Raphaël Gulicelli est allé à votre rencontre et il en a découvert de surprenants.
2: J'appelle la cabossée parce qu'elle a toute cabossée, bien sûr. Voilà, pas de fantaisie là-dedans.
3: Moi, ma voiture, je l'appelle la patte patrouille, en référence à mon fils, voilà, qui est fan du dessin animé. Donc, c'est notre patte patrouille à nous.
4: Ma voiture, je l'appelle paquebot parce que je la charge comme un camping-car. À fond au taquet, il n'y a plus de place. On ne peut plus respirer, c'est un Picasso.
5: Je l'appelle l'escargot.
6: Pourquoi l'escargot ?
5: Elle roule pas vite. La montée, elle monte tout doucement.
6: Et justement, on rappelle que la vitesse minimale sur autoroute est fixée à 80 km/h quand vous doublez, quand vous êtes sur la voie de gauche, que vous soyez avec votre escargot, avec la cabossée, votre paquebot ou encore votre patte patrouille. Bonne route à tous.

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1: Il est 1h30, merci à vous de nous écouter. Quatre piétons ont été aperçus en Côte d'Or sur la 36 direction Mulhouse, entre l'autoroute A31 et le diffuseur numéro 1 pour Serres, après le kilomètre 211. En Côte d'Or sur la 31 direction Nancy, on a un accident avec gêne au trafic au kilomètre 5, après la bifurcation avec l'autoroute A6, voie de droite neutralisée. De la pluie et du brouillard, voilà ce qui vous attend par endroit, côté météo. Plusieurs événements sont en cours sur la 5, des véhicules sur bande d'arrêt d'urgence. Tout d'abord en Seine-et-Marne, sur la 5 direction Paris. C'est au début de la sortie numéro 15. Dans l'Aube, sur la 5 direction Paris, on a un véhicule plus remorque sur bande d'arrêt d'urgence après la sortie 23. Toujours dans l'Aube, mais cette fois c'est un animal errant qui a été aperçu sur la 5 entre la sortie 22 et l'autoroute A26. Vous êtes concerné dans les deux sens. Et pour vous qui êtes dans le Puy-de-Dôme sur l'autoroute A71, notez qu'il y a un poids lourd sur la bande d'arrêt d'urgence à 71 direction Paris au kilomètre 227. C'est après la sortie numéro 8. En Haute-Savoie, sur la 40 direction Chamonix, une voiture se trouve sur bande d'arrêt d'urgence. Elle est en panne au kilomètre 73 après le péage de Viry. Concernant ces véhicules sur bande d'arrêt d'urgence, pas de gêne direct, mais du monde sur place. Je vous retrouve aux alentours d'1h45 pour un rappel de vos conditions de circulation. En attendant, nous allons nous arrêter à Célestat dans le Bas-Rhin et on part à la découverte de la bibliothèque humaniste de la ville. Visite en compagnie de Jérémy Esclava.
2: Situé en plein cœur du centre historique de Célestat, à deux pas de l'église Saint-Georges, la bibliothèque humaniste est installée depuis la fin du 19e siècle dans l'ancienne halle au blé de la ville. Après avoir pénétré à l'intérieur du bâtiment, on se rend dans la salle de l'exposition permanente au premier étage pour retrouver Chloé Carré, la directrice des lieux. Et elle commence par nous expliquer ce qu'est une bibliothèque humaniste.
3: C'est une bibliothèque patrimoniale parce que le fonds le plus précieux qu'on conserve, c'est un fonds de livres de l'époque médiévale jusqu'à des époques plus récentes. Le livre le plus ancien date du 7e siècle et l'essentiel des collections les plus connues. Ce sont les collections du Moyen-Âge et de la Renaissance avec un très beau fond 15e, 16e siècle, en particulier la collection de Beatus Rhenanus.
2: On voit beaucoup ce nom, Beatus Rhenanus. Pourquoi il est si important?
3: C'est un enfant du pays, c'est un humaniste célestadien qui en 1547 lègue sa collection à la ville. C'est une collection très riche, très diversifiée, de la géographie jusqu'à l'astronomie, en passant par la médecine, en passant par la philosophie antique.
2: Quand on arrive, on a par exemple le cahier d'écolier de Beatus Rhenanus, vous pouvez nous en parler.
3: C'est la pièce maîtresse de la collection. C'est assez touchant, marquant de pouvoir voir ce cahier d'écolier. Ça permet de comprendre quel est l'enseignement qu'on prodigue aux jeunes de Célestat et des environs qui ont les moyens de suivre des études. C'est une méthode de pédagogie très innovante.

0: ce qu'on enseigne à l'école latine de Célestat, et Beatus Renanus a pu en bénéficier. Et on le voit très bien, très concrètement, très intimement, j'ai envie de dire, grâce à ce manuscrit.
1: Il y a d'autres pièces également ici à cet étage. Pour vous, en plus du cahier d'écolier de Beatus Renanus, qu'est-ce qu'il faut voir absolument quand on est de passage à la bibliothèque humaniste?
0: Le charme de la bibliothèque, c'est aussi qu'à chaque fois qu'on vient, on voit des œuvres différentes. Tous les 3 à 4 mois, on procède à une rotation des collections. Et puis après, moi, une œuvre que j'aime particulièrement, c'est cette sculpture ici, qui est assez touchante aussi. Vous voyez un vieillard endormi qui a la main sous son menton, et c'est très probablement un fragment d'un ensemble sculpté plus important qui était autrefois présenté dans l'église Saint-Georges de Célestat, donc très bel édifice gothique.
2: A noter que du mardi au dimanche, des visites guidées sont proposées. Plus d'informations sur bibliothèque-humaniste.fr.

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1: Il est 1h45, on est en Côte d'Or sur la 31 direction d'Ancien, un accident avec Jeanne au trafic, kilomètre 5 après l'autoroute à 6, voie de droite neutralisée. Des fermetures dues à des chantiers, il y en a sur le réseau autoroutier que vous empruntez. Quelques exemples, cela se passe du côté de la région Rhône-Alpes, plus précisément dans le Rhône. Par exemple, la 6 et l'autoroute M6 sont coupées en direction du sud entre la sortie 33 et le boulevard périphérique nord. Dans la Drôme, la nationale 532 et la 49 sont fermées en direction de Grenoble entre la sortie 5 sur la nationale 532 et la sortie 7 sur l'autoroute A49. Pour vous maintenant qui circulez, du côté de l'Isère, la 480 est coupée en direction de Sisteron entre la sortie 5B et la sortie 9. Les déviations sont en place. Il y a bien sûr d'autres fermetures. Là, je vous invite à regarder les panneaux à messages arrière pour savoir si vous êtes concerné et ce que vous devez faire.
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1: Je vous retrouve à 2h pour un point complet sur vos conditions de circulation. En attendant et avant le retour de la musique avec Marine, je vous propose d'écouter un reportage. Les réponses aux questions que vous vous posez sur le changement de pneumatique sur votre véhicule, Adeline Després a interrogé Coralie Masselot d'Allopneus.com.
2: Je crève, est-ce que je peux remplacer uniquement un pneu ?
3: Si le pneu est réparable, pas de sujet, parce que le garagiste va pouvoir vous le réparer. En revanche, si le pneu n'est pas réparable, il est impératif de changer les deux pneus pour avoir une bonne adhérence et une bonne sécurité sur la route.
2: Les pneus pour les véhicules 4x4, si on en change un, on change les quatre ?
3: Sur un véhicule 4x4, il est indispensable de changer ses quatre pneus en même temps, quatre roues motrices pour sa sécurité déjà et une bonne adhérence, pour avoir les mêmes pneus sur les deux essieux, et parce qu'il y a un risque aussi important de casser le différentiel de la voiture.
2: Avant de partir, on s'assure du bon état de ces pneus. Qu'est-ce qu'il faut regarder ?
3: Pas de boursouflure, pas d'hernie, etc. Vérifier l'usure, bien évidemment. Le mieux est de le faire avec un professionnel afin de vérifier que les pneus ne sont pas usés. Et si c'est le cas, faire le changement juste avant le départ.

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2: Il est 2h, merci à vous de nous écouter.
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2: J'espère que tout se passe bien pour vous. Notez quand même ces événements en cours sur le réseau que vous empruntez. En Côte d'Or, tout d'abord, sur la 31 direction Nancy. Un accident avec jeune au trafic est en place au kilomètre 5 après l'autoroute A6, voie de droite neutralisée. On a également des véhicules sur bande d'arrêt d'urgence. Dans Lyon, sur la 6 direction Paris, après Avalon, la sortie 22, le poids lourd se trouve sous un pont. Et dans l'Aube, sur la 5 direction Paris, on a une voiture plus remorque sur la bande d'arrêt d'urgence après la sortie 23. Alors, concernant ces véhicules sur bande d'arrêt d'urgence, pas de gêne direct, mais restez quand même vigilant. Notez quand même pour ce poids lourd qui se trouve sous un pont. Soyez vraiment très prudents. C'est dans l'Aube sur la 5 direction Paris après la sortie 23. Côté météo, de la pluie et du brouillard possible par endroit. Je vous retrouve aux alentours de 2h15 pour un rappel de vos conditions de circulation. Et avant le retour de la musique avec Jérémy Frérot, nous partons dans l'est de la France, sur la 36, pour assister à un contrôle de poids lourd. Notre journaliste Xavier Ferrand est accompagné d'un agent des douanes.
3: Il est 9h du matin, on est sur une aire de repos de l'autoroute A36. Il y a un poids lourd avec un gigantesque bras. Vous êtes chef divisionnaire des douanes dans la région. Il se passe quoi sur cette aire ce matin?
4: Nous sommes sur l'aire du bois de Frachères, en contrôle avec les motards et la brigade de Besançon et les agents de la brigade SMS de Paris qui viennent installer le camion SMS.
3: C'est le grand camion avec le bras là.
4: Voilà, exactement. Donc les collègues ciblent des camions sur l'autoroute, les rabattent sur l'aire.
3: Alors, je suis à bord là d'une voiture des douanes. On est sur l'autoroute A36. Gilles, vous venez d'appuyer sur un écran là. J'ai pas le même dans ma voiture à moi. Vous avez fait quoi?
5: J'ai mis le deux tons. J'ai mis les bleus. Voilà. J'ai regardé le chauffeur pour lui indiquer de nous suivre. Et j'ai également indiqué donc sur un panneau défilant douane suivez-nous pour pouvoir le ramener en toute sécurité sur l'aire de contrôle.
6: Un polonais Golf Mike 63. Mike, il nous fait un Espagne-Kazakhstan. Il transporte des graines de tournesol.
3: Maintenant que le camion a été intercepté, on va monter à bord du camion qui scanne.
7: Bonjour.
3: Il y a deux agents à bord du camion là qui va scanner le poids lourd.
7: On a une en direct, on a le scan du véhicule qui est sous le bras et l'ordinateur va commencer à nous renvoyer l'image. Et en fonction de cette image, c'est un peu comme un bagage X à l'aéroport. On va pouvoir travailler dessus en fonction de la densité, l'organique, le matériel, etc., etc. C'est du tabac, par exemple, c'est souvent des cartouches, des choses comme ça. Donc à ce moment-là, on aura vraiment la forme des cartouches de cigarettes. Si on tombe sur de la résine de cannabis, par exemple, elle sera beaucoup plus dense que de l'herbe. Donc on verra des parties sombres.
3: Merci beaucoup, messieurs. Voilà, on est ressorti du camion et on va les laisser travailler tout au long de cette journée, donc pour une quarantaine de poids lourds qui seront contrôlés sur cette route entre l'Espagne et l'Allemagne.
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